0: c'est Rodrigue FM chez vous, encore sur votre lieu de travail. Il est exactement 5h. Bienvenue dans votre rendez-vous quotidien, Lévi Rodrigue. Alors, débutons cette émission avec les titres qui font l'actualité de ce jeudi 23 juillet 2026. C'est pour cela, accueillons Christiana Perrine. Bonjour Christiana.
1: Bonjour à vous tous, très chers auditeurs. Bonjour à toute l'équipe technique du matin. Bonjour à vous Christelle, un plaisir de vous retrouver tous pour démarrer cette nouvelle journée. Liaison Maurice Rodrigue, un nouveau navire au coût de 1,5 milliard de roupies est prévu pour avril 2029 en remplacement au MV Troquetcha, une information confirmée par le ministre Arvin Boulel mardi dernier à l'Assemblée nationale en réponse au député Francisco François. Projet d'extension de l'aéroport, le chef commissaire visite les personnes relogées à Plaine Corail et Cascade Jean-Louis. Le but, faire un constat dans le cadre de la construction des routes d'accès. Une food fair est prévue ce vendredi au centre Frère Rémi de Conjuroy. Des places seront mises en vente pour financer la tournée éducative des stagiaires. Et une nouvelle association mise en place pour la protection des animaux à Rodrigue, à part, est officiellement enregistrée. Voilà pour les titres. À vous, Christelle, pour la suite de cette programmation en ce jeudi matin.
0: Merci beaucoup, Christelle. C'est avec plaisir qu'on vous retrouvera à 6h pour le Grand Journal.
1: Merci, Christelle.
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0: À 5h passées de 2 minutes, direction l'île Maurice.

0: C'est pour les nouvelles du temps prévues en ce jeudi. En ligne, le prévisionniste de ce matin, Monsieur Djogou. Allô, bonjour.
1: Bonjour, bonjour à tous les auditeurs.
0: Dis-nous qui nouvelle l'état est prévu, alors Rodrigue, pour aujourd'hui, s'il vous plaît.
1: Bien sûr. Alors, aujourd'hui, le temps est déjà couvert ce matin et nous attendons qu'il nous prenne la pluie de temps en temps ce matin. Mais par contre, après-midi, c'est un amélioration du temps qui nous attend et à soir, l'état est plutôt bon. Alors, nous vivons les éclairs variables grand matin et qu'il peut souffler des pays secteurs les sud environ 4 km par heure dans l'après-midi. La mer est praticable, mais toujours une belle la houle du sud-ouest de l'eau de 2 mètres en doublant. Et côté température, alors, la température maximale il peut varier entre 24 et 26 degrés. La température minimale il peut varier entre 20 à 22 degrés. Et voilà, c'est tout comme prévision du temps pour ce jeudi. Merci et bonne journée à tous.
0: Merci beaucoup. Très bonne journée à vous aussi, à toute l'équipe à la station Météo Avaco. Au revoir.
1: Au revoir.
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Décès pour ce matin. On nous prie d'annoncer le décès de Monsieur Louis Harrison Begay, décès de Monsieur Louis Harrison Begay, aussi connu sous le nom de Reno. Il était âgé de 48 ans. C'est un ex-habitant de Champs. Le convoi mortuaire sortira chez sa mère, Madame Blaisy Begay, alias ma tante Baby, à Champs, en ce jeudi 23 juillet 2026 à 10h pour se rendre à la cathédrale de Saint-Gabriel et de là au cimetière de la paroisse. La MBC s'associe à la douleur de cette famille endeuillée.

5 heures à passer de 10 minutes. Bonjour, bonjour à tous. Une toute nouvelle journée qui commence pleine de promesses et d'opportunités. J'espérais que vous êtes une personne bonne la soirée, qui se réveille et passe très très bien ce matin. En tout cas, merci de démarrer la journée avec nous sur les ondes de la MBC Rodrigue FM. Qui je te travaille, c'est là le night shift là, ou simplement en train de savourer ben première heure de ce matin. En tout cas, merci je te l'arc. C'est avec plaisir qu'il me retrouve ce matin pour nous démarrer à la journée là ensemble, pour ensemble jusqu'à 7 heures. Et oui, 2 heures d'émission remplies de positivité, d'amour pour vous ce matin. Et avec la radio, bien sûr, nous essayons de faire nous mieux pour être bien démarrer la journée qui est tous les jours depuis lundi jusqu'à dimanche. D'ailleurs, merci à l'équipe qui accompagne moi, grand matin là, que moi je t'entendais à la rédaction aujourd'hui grand matin, c'est Christiana Perrine. À la technique, Stéphane Prosper, comme chauffeur pour ce jeudi matin, je te le bise. Alors qui je t'ai encore payé, là le pays, l'Olili, qui je t'ai levé, je prépare petit déjeuner, déjeuner pour le travail, les soirs accompagnés, les soirs transportés par, bien sûr, ben, la musique qui nous pourra passer pour être du démarre ou la journée, la bonne humeur et une dose de positivité, d'énergie positive qui nous pourra partager avec vous. Ensemble, nous accueillons ce nouveau jour-là avec le sourire, avec l'optimisme et surtout l'envie de faire cette journée-là une

réussite et certainement l'époux a une réussite. Monsieur Zetoudaïe passe une très bonne la journée. C'est Christelle au micro pour vous tenir compagnie jusqu'à 7h. Restez branchés. Alors, au programme ce matin, nous pouvons, bien sûr, le grand journal à 6h. Nous pouvons notre page horoscope, la page éphéméride, ce bon message d'anniversaire que vous êtes capable déjà commencer à envoyer sur le 82 83 Mighty 84 48 pour ban abonné MTL, la rubrique alors danger du réseau sociaux ce matin présenté par Rebecca et aussi la programmation du jour et bien sûr le rappel des annonces. Et communiquer vers les 6h40. Ensemble aussi, nous pouvons bien démarrer, nous, jeudi. Nous sommes aujourd'hui le 23 juillet 2026 et on démarre l'émission avec Zoukero, My Love.

On est en toute douceur, tout en douceur. Et que vous soyez en ce moment, regardez le sourire et profitez de chaque instant, car chaque nouveau matin est une nouvelle chance d'avancer, de réaliser ses projets et de vivre de beaux moments.

Et voilà, Night Shift avec The Commodores. Il est 5 heures, passé de 23 minutes. Si vous faites que rejoindre nous, bien le bonjour et bonne journée.

Et voilà, Renty Blues pour Zut ce matin, qui nous emmène à 5h27 minutes. Alors, en ce début de journée-là, ça nous prend un petit temps, nous apprécier ça, alors, tranquillité, calme, et qui encore peut régner.

0: Rodrigue en ce jeudi et tu écoutes la chanson 911 de Wyclef Jean en compagnie de Mary J. Blige en morceau alors qu'une classique et qui continue à bien sûr continue traverse ben, l'année avec même l'énergie. Et j'espère que votre réveil se passe très très bien ce matin, à 5h passées de 32 minutes. Nous passons aux nouvelles du temps.
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0: Alors, les nouvelles du temps d'après ce communiqué de la météo pour Rodrigue et Mia, 4h30 en ce jeudi 23 juillet 2026. Situation générale.

Là, des nuages associés à la ligne d'instabilité influencent le temps local. Prévision pour les prochaines 24 heures. Nuageux ce matin avec des pluies intermittentes. Des poches de brouillard sont aussi attendues sur les hauteurs. Le temps s'améliorera graduellement dans l'après-midi. La température

0: 2 mètres. Concernant la pluviométrie durant les dernières 24 heures, Pointe-Canon a enregistré 4,4 mm de pluie, 13,1 mm de pluie enregistrée à Plaine Corail et 3,8 mm de pluie enregistrée à Bada Théophile. Marée haute à 6h38 et 19h32, marée basse à 12h29 et demain à 3h15. Le lever du soleil aujourd'hui est prévu pour 6h20 et le coucher du soleil à 17h27. Voilà pour les nouvelles du salon. Nagitaste, APC, Abilta PC, pour Rodrigue qui finit tiré. Zordizé, il est 23, 2026, 4h15, grand matin. Les temps, l'eau, la mer pendant prochaine 24h, puis une bonne appli. De temps en temps, grand matin, là, les temps pour améliorer dans l'après-midi. À soir, les temps pour plutôt bon, divan pour souffler, les et voyables, et pour souffler depuis les sites, environ 15 km dans l'après-midi. Dans la gant et grand déo brisant, la mer est praticable, et dans ban la houle, depuis le secteur sud-ouest, des mètres en déo brisant. Marée haute, 6h38, grand matin, là, et que 7h30 à soir. Marée pour barque, midi 29 et que demain, 3h15, grand matin. Voilà pour ma nouvelle étang d'après Station Météo. Va quoi, il Maurice?
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0: Exactement. Bonjour, bonjour à tous. Et bon courage, bande, c'est qui pire le travail.

0: Alors, voilà, un petit message, c'est pour votre grand-mère, hein, pas décourager. Bien sûr, lui aussi, si on trouve au Camouade, pays briller, on trouve un kikan, une récit dans ce projet, ou aussi outil énorme, qui projet au pays décourager. Alors, Diaoki aussi au capable, et oui, certainement, aussi au capable arriver, aussi au capable réussir dans ce qui. Ou tu as envie, ou capable réalise, ou rêve, ou capable réalise, ou ban prosé. Il faut des pas qui nous décourager dans la vie et que nous disons qui. Alors, ça n'a là une récit, on va pour ici. Non, aussi, on a capacité, aussi, on a potentiel, aussi, ou capable, il faut des pas ou décourager et nous si, ou pour briller, ou aussi.
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0: algue tout de suite qui ban astre, il prévoit pour nous aujourd'hui. On démarre ce matin avec l'horoscope des béliers. Si les attirances sexuelles sont plus fréquentes en ce moment, cela ne signifie pas forcément qu'il vous faille passer à l'acte. Tous les fantasmes ne sont pas réalisables. Pour les taureaux aujourd'hui, vous êtes plus sensibles que d'ordinaire aux émotions d'autrui, en positif comme en négatif. Aussi appréciez-vous de rentrer à la maison pour votre havre de paix. Pour les Gémeaux, si l'atmosphère au boulot se fait pesante, sautez sur l'occasion dès que des déplacements imprévus se présentent. Cela vous fera prendre un peu de recul et prendre l'air. Pour les cancers, même si l'un de vos enfants vous cause des soucis, ne remettez pas en question votre valeur et votre capacité à faire face, emmenez-le à changer de point de vue. Pour les lions, vos objectifs sociaux sont certainement très importants, mais vous pourriez accorder un peu plus d'attention à vos proches. Ainsi, vous prendrez le recul nécessaire. Et on continue avec les vierges, votre vie intérieure est en ce moment très prenante et vous avez besoin de nourrir votre esprit avec des nouvelles lectures. Faites un tour à la bibliothèque. Pour les balances, vous sortez souvent ou que le cercle de vos amis s'élargit. Si vous en avez les moyens, invitez-en quelques-uns au restaurant afin qu'ils sachent combien vous les appréciez. Scorpion, vous mettez toute votre pêche dans les buts à atteindre sur le plan social. Ne doutez pas de votre valeur, même si vous êtes d'humeur plutôt maussade, foncez. Sagittaire, si vous êtes actuellement en vacances, ne culpabilisez pas. Si vous n'avez pas envie de faire toutes les excursions prévues, accordez-vous aussi du vrai repos. Pour les Capricornes, vous traversez peut-être une période difficile sur le plan pécuniaire. Voyez si, dans le cercle de vos amis, l'un d'eux pourrait être susceptible de vous aider. Verseau, depuis quelques jours, votre partenaire ou vos collaborateurs sollicitent votre avis. Profitez-en pour leur demander à reconsidérer la place que vous occupez dans leur vie. On termine avec l'horoscope des poissons. C'est peut-être le bon moment pour élargir votre horizon dans le cadre de votre profession. Contact avec les pays étrangers, déplacements professionnels sont au programme. Alors voilà pour la page horoscope de ce matin. Peu importe ce qui ban astre, il prévoit pour zot, mamo c'est zot, passen, bon la journée. 5h43 minutes, salé à l'amour avec Rico Clé, allo Pablius Ban, message d'anniversaire, allo 82 83 Mighty, 84 48, pour ban abonné, MTL.

À 5h, à passer de 40 minutes, passons à la page éphéméride. Alors, nous sommes aujourd'hui

Alors voilà, voilà, veuillez m'excuser, je vous le disais, nous sommes aujourd'hui le 23 juillet 2026. Et en ce 23 juillet, nous célébrons les Brigitte, Sainte Brigitte, patronne de la Suède et figure spirituelle majeure du Moyen-Orient. Également en fête le 23 juillet, alors... Brigitte, Brita ou encore Rita.

Et on célèbre aujourd'hui la journée mondiale des grands-parents et des personnes âgées. En 2021, l'Église catholique a décidé de promulguer une journée mondiale consacrée aux grands-parents et aux personnes âgées. La date choisie en juillet, le quatrième dimanche de juillet précisément, n'est pas le fruit du hasard puisqu'elle a été choisie juste avant la fête de Sainte-Anne et Saint-Joachim qui sont les parents de la Vierge Marie et donc les grands-parents du Christ. Le thème choisi par le Saint-Père pour l'édition 2023 est directement retiré de l'Évangile selon Saint-Luc. Sa miséricorde s'étend d'âge en âge. Alors, rendons. Et oui, rendons hommage à nos grands-parents aujourd'hui. Voilà pour la page éphéméride des 5 heures passées de 51 minutes.

Et voilà pour Dina Moinarc, souffle. Et pas oublier que tu te rendez-vous dans quelques minutes avec le journal de 6h qui sera présenté par Christiane Arc-Périne. Pour tout de suite, je vous fais la lecture de ces deux annonces. Credit Union pour Mathurin invite ses membres pour une grande réunion importante samedi le 22 août 2026 dans Cocotier Night Club à Conjoie à 9h30. Dans le cadre de calendrier activité 2026-2028, RGA prévoit organiser la foire solidaire pour encourager la sécurité alimentaire, valorise la production locale, crée une opportunité pour les membres, gagner un revenu additionnel et renforce la solidarité entre les membres pour aider à préparer cette activité-là. RGA invite tous les membres qui sont intéressés pour remplir sa sondage là, formulaire disponible en ligne, online, code bureau RGA, Independence House, Mont-Lubin, pendant Banlay, bureau.

0: Merci d'être branché sur les ondes de la MBC Rodrigue FM en ce jeudi 23 juillet 2026. Bonjour à tous. Accueillons tout de suite Christiana Perrine pour le grand journal de 6 heures. Bonjour à vous, Christiana.
1: Merci. Merci à vous, Christelle. Merci d'être des nôtres sur les ondes de Rodrigue FM avant d'entamer ce journal, les titres. Liaison Maurice-Rodrigue, un nouveau navire au coût d'1,5 milliard de roupies prévu pour avril 2029 en remplacement au MV Trochitia, une information confirmée par le ministre Arvin Boulel mardi dernier à l'Assemblée nationale en réponse au député Francisco François. Projet d'extension de l'aéroport, le chef commissaire visite les personnes relogées à Plaine Corail et Cascade Jean-Louis. Le but, faire un constat dans le cadre de la construction des routes d'accès. Une food fair prévue ce vendredi au centre Frère Rémy de Conduroy. Des plats seront mis en vente pour financer la tournée éducative des stagiaires. Et une nouvelle association mise en place pour la protection des animaux à Rodrigue, à part, est officiellement enregistrée. La livraison d'un nouveau navire pour desservir le trajet Port-Louis-Port-Mathurin prévu en avril 2029. Sa construction coûtera 1,5 milliard de roupies. Ces informations ont été fournies mardi dernier au Parlement par le ministre Arvin Boulel suite à une question du député Francisco François sur l'éventuel remplacement du MV Trochitia. Le député Jacques-Édouard s'est, lui, intéressé au transport de fruits et légumes par voie maritime et aussi à la subvention indienne pour des projets de développement. Compte rendu, Daniela Itchi.
2: Une subvention de 400 millions de roupies a été accordée à Maurice par

0: l'Inde en janvier 2022, dira le Premier ministre. De cela, ajoute le docteur Navin Ramgoolam, une somme de 19 millions de roupies a été allouée à Rodrigue pour des projets d'infrastructure et de développement durable. À cette date, quelques 18,4 millions de roupies ont été dépensées. L'autorité régionale de Rodrigue m'a informé que la somme d'un million de roupies prévue pour l'exercice financier 2026-2027 correspond à la retenue de garantie relative au projet du centre communautaire d'Auclair. À ce jour, aucune réclamation n'a été faite concernant une quelconque perte ou détérioration de produits agricoles transportés par bateau entre Port Mathurin et Port Louis. C'est la réponse du docteur Arvin Boulel, ministre de l'Agro-Industrie et de l'Économie Bleue, à une question du député Jacques-Édouard. La Mauritius Shipping Corporation s'efforce d'améliorer l'efficacité du transport et de la manutention des produits agricoles entre Rodrigue et Maurice et a mis à la disposition des expéditeurs des conteneurs réfrigérés supplémentaires. Cependant, malgré la mise à disposition de ces équipements, de nombreux expéditeurs ont continué à opter pour des conteneurs ventilés ou aérés pour le transport des fruits. Le MV Troquetia a 25 ans et arrive en fin de vie, mais son remplacement dépend de l'acquisition d'un nouveau navire, annonce le docteur Arvin Boulel, répondant à une question du député Francisco François. La Mauritius Shipping Corporation élabore actuellement un plan en vue de l'acquisition et de la construction d'un navire moderne polyvalent destiné au transport de passagers et de marchandises. Le coût estimé de l'acquisition d'un tel navire s'élève à 1,5 milliard de roupies et sa livraison est prévue d'ici avril 2029. Une liste de 6 chantiers navals indiens a été fournie au MSC et un appel à manifestation d'intérêt a été lancé. À ce jour, 4 chantiers navals ont répondu et manifester leur intérêt pour le projet. Des chantiers navals avec lesquels la Mauritius Shipping Corporation entamera des discussions fin juillet, ajoute le docteur Arvin Boulel. Le ministre annonce aussi que pour l'acquisition d'un nouveau navire, des possibilités de financement par le Royaume-Uni ou l'Union européenne sont à l'étude.
1: Permettre aux pêcheurs d'exercer en toute sécurité et à l'État d'assurer une gestion durable de nos ressources marines. C'est à cela que servira le Mauritius Hydrographic Services Bill, estime la députée Roxana Colette. Le projet de loi a d'ailleurs été voté sans amendement mardi au Parlement. Roxana Colette affirme aussi qu'avec ce texte, le gouvernement choisit de protéger notre souveraineté tout en plaçant l'intérêt et la sécurité des citoyens avant la logique du marché. Un extrait de l'intervention de la députée Roxana Colette à l'Assemblée nationale.
2: Savez-vous, monsieur le vice-président, vraiment où sont le poisson, le zourite et autres fruits de mer? Et quelles sont les routes maritimes sûres pour que nos pêcheurs de Rodrigue aillent pêcher tout cela? Non, moi non plus, du moins pas pour le moment. Répondre à cette question, c'est donner à nos pêcheurs et à nos entreprises les moyens de travailler en sécurité et à notre République les moyens de gérer durablement nos ressources. Ce projet de loi a des effets concrets pour nos pêcheurs artisans comme pour l'industrie professionnelle de la pêche qui se développe. Cette question est vitale. Elle détermine la sécurité en mer, la capacité à rentrer malgré les tempêtes, esquiver le danger en naviguant et ainsi la survie économique de toute une filière. Pour nos infrastructures, monsieur le vice-président, l'hydrographie est indispensable pour construire et moderniser nos ports. Un port n'est pas seulement un quai, c'est une porte ouverte sur le commerce, le tourisme et la sécurité maritime. Pour bâtir un port sûr, il faut connaître le relief sous-marin, identifier les zones profondes pour accueillir les grands navires et repérer les récifs ou bancs de sable qui peuvent mettre en danger la navigation.
1: Offrir aux habitants relogés des facilités nécessaires comme convenu dans le cadre du projet de développement

0: de l'aéroport de Rodrigue. C'est l'objectif d'une visite de terrain du chef commissaire François Grandcourt, accompagné des cadres du bureau du cadastre et de la commission des terres hier après-midi à Plaine Corail et Cascade Jean-Louis, l'occasion de faire un constat de la portée des travaux à réaliser pour la construction des chemins d'accès. Nous écoutons François Grandcourt, chef commissaire.
1: Parmi les facilités, c'est arrange le taxi. Donc, c'est vrai qu'il nous fait une prend un peu retard avant qu'il nous fait aller. Nous fin commence une bout. Et là, cette année-ci, ce présent année financière, nous fin prévoir une somme pour justement construire un accès pour sa bonne niveau. Il est aussi important qu'il nous rende une bonne facilité que je tiens dans le passé. Un accès là, l'identifie différentes places dans la région de Plaine Corail, côté dans sa bonne case là.
0: Un groupe d'élèves de grade 12 du Collège de la Confiance est actuellement en éco-trip chez nous. Vainqueur de la saison 4 du concours Débat Climat en juin dernier, ces jeunes profitent de plusieurs visites sur le terrain pour s'imprégner de la culture locale, du vivre ensemble rodriguais, surtout des initiatives qui se font en faveur de la protection de notre écosystème. La journée d'hier a été marquée entre autres par une visite au centre Frère-Rémy à Conduroy et chez Miel Victoria à Bigarade. Reportage.
2: Direction Bigarade, chez Miel Victoria. Les jeunes du Collège de la Confiance gagnent de la saison 4 de Débat Climat, découvrent l'univers des abeilles dans une ruche. Cette éco-trip à Rodrigue est une occasion de découvrir l'île en tant qu'une destination éco-responsable à travers ses diverses initiatives. Les jeunes comptent bien s'en inspirer.
3: Et déjà, c'est une fierté pour moi et également mon collège, le fait qu'ils nous fassent gagner deux fois consécutifs. Et aussi, une kickseuse qui s'accapare à pour moi, comme tu dirais, c'est qui me permet de prendre ma nouvelle kickseuse, manière qui ban Rodrigue vive, ban initiative qui ban à faire justement contre le changement climat. Mais comment me capable de prendre un exemple pour qu'afin moi aussi me capable d'adopter ça et que servir ça dans mon vie de tous les jours et que moi-même capable de pratiquer dans Maurice.
4: Pour une Rodrigue. Pour apprendre comment Ban Rodrigue vit, c'est une grande expérience. Je vais apprendre qu'ici, de l'eau, c'est difficile pour gagner. Et moi, j'ai envie de connaître comment je fais pour gagner de l'eau et capable de pratiquer ça aussi à Maurice aussi. L'expérience des bas climatiques est une expérience vraiment, vraiment enrichissante.
5: Sa visite de Rodrigue, là, elle est magnifique. Pour le moment, je trouve un paysage qui est peinard de Maurice. J'ai un frère, Rémi, mais la connexion avec la nature, c'était différent. Et moi, à l'aventure du bas climatique, comment on peut vivre libre. C'est une aventure qui, ça vaut le coup, largement ça vaut le coup.
2: Pour rappel, Débat Climat est un concept permettant de débattre en créole mauricien sur des thématiques liées à l'environnement. Le Collège de la Confiance a remporté cette compétition 2 années consécutives.
6: L'objectif, c'est qu'on a découvert la façon de vivre de Ban Rodrigue, qui est bien plus écologique par rapport à l'eau, par rapport à l'utilisation de l'électricité, tout ce qui est la ferme, les animaux, comment se nourrir avec ça. S'il y a le centre et Frère Rémy, et j'ai découvert comment ces enfants-là, à travers l'agriculture, sont capables de développer des compétences et subvenir à leurs propres besoins. Et ça, c'est une affaire qui est en lien avec le Collège de la Confiance, parce que le Collège de la Confiance, un fondateur, c'est le frère Rémi Carouza. Et il commence avec nous, donc on a nos départements d'agriculture, mais aussi nous avons aussi le côté technique qui est toujours là, en parallèle avec l'éducation mauricienne.
2: Débat Climat est une initiative s'adressant aux jeunes de 15 et 19 ans et elle est parrainée par la Mauritius Commercial Bank en partenariat avec le Rajiv Gandhi Science Center. Cette éco-trip prend fin avec une visite au musée de Rodrigue en fin de semaine.
0: Comme chaque année, les stagiaires du Centre de formation agricole Frère Rémy à Conduroy organise une tournée éducative pour découvrir les métiers liés à l'agriculture à l'étranger, une expérience qui leur permettra d'élargir leurs connaissances et de s'initier à des nouvelles pratiques agricoles. Dans cette optique, le centre organise une food fair ce vendredi dans la cour de l'établissement. Plusieurs plats seront proposés à la vente. Les fonds recueillis serviront à financer leur voyage d'études. Plus de détails avec Verlaine Saint-Pierre, responsable du centre de formation agricole Frère Rémy.
7: Tous les ans, nous organisons une sortie, une stage en dehors de la République de Maurice pour faire des jeunes découvrir qui travail, qui ban métier en même temps avec l'agriculture et les

0: qui va jouer ici, ils ont planté, ils ont élevé les animaux. En même temps, ils ont transformé les produits et ils ont vendu ça, ils ont vendu. Et en même temps, ils ont contribué pour les billets, pour les voyages en stage, en dehors Maurice et Rodrigue. Et ça permet de gagner une ouverture et connaître un peu les autres réalités dans les pays, surtout dans le métier agriculture, parce que l'agriculture, elle est bien vague, ça est bien large. Et dans beaucoup de métiers là-dedans, parfois, nous pas assez valorisés. Et en même temps, ben, nous parlons parfois, nous pas sortis d'autres pour valoriser les pays qui ont pu travailler dans l'agriculture. Et quand je fais ce voyage-là, je trouvais que l'agriculture, c'est la même la richesse de Rodrigue et en même temps la richesse du monde, parce que tout vient de l'agriculture. Prenant poule, prenant canard, prenant poisson. Et puis, prenant mine fruits, porc aussi, parce que c'est un produit qui nous cultive dans le centre, c'est tout, canard, et tout ça, ils ont transformé pour les autres vendre, pour les autres capables, les autres voyages.
1: Rodrigue compte désormais une nouvelle association dédiée à la protection animale. Après 2 années de démarches administratives, l'Association pour la protection des animaux de Rodrigue, APA, a officiellement obtenu son enregistrement, une étape importante qui lui permet aujourd'hui de renforcer son engagement en faveur du bien-être animal à Rodrigue. L'APA réunit actuellement une 10aine de membres animés par une même conviction, promouvoir le respect et la protection des animaux. L'association entend sensibiliser la population à une plus grande responsabilité envers les animaux. Elle veut aussi développer des projets concrets en partenariat avec la Mauritius Society for Animal Welfare, MSO, et l'autorité régionale de Rodrigue, Christopher Meunier, fondateur de l'association pour la protection des animaux.
2: Association pour la protection des animaux. Les animaux, c'est pas simplement juste les chiens et ça. Bien sûr, on est tous un bœuf d'un accord, d'un milieu soleil, une journée, il n'y a pas de l'eau. C'est une maltraitance. Donc, c'est contre la maltraitance des animaux et pour le bien-être des animaux. C'est après 2 ans, mois pour mois, juillet 2024 à juillet 2026, qui nous gagne nos enregistrements. Mais depuis 2 ans, nous travaillons sans enregistrement, nous ne faisons pas d'affaires. Les objectifs de APA, c'est la conscientisation et aussi travailler ensemble avec les autorités. Depuis 2 ans, nous tenons pour parler avec MSO à Maurice. Si nous gagnons les finances, peut-être nous avons une place, un centre, que nous avons un vétérinaire, nous avons un assistant vétérinaire. Mais tout dépend des finances, c'est tout à fait possible. Et un shelter aussi pour les animaux. Et possiblement, dans les mois qui viennent, nous passons chez nous avec eux. Et en fin août, début septembre, nous avons déjà une équipe qui peut sortir Maurice, une équipe de vétérinaire, pour venir faire une campagne de stérilisation.
1: Concours secondaire 2026, après les inscriptions pour les concours 2026 de l'Alliance française, les échéances débutent ce samedi 25 juillet avec les élèves de grade 8. Ainsi, les examens pour ces élèves se tiendront de 9h à 14h30 au département Saint-Barnabas du Rodex College. Et pour les élèves de grade 7, toujours à Saint-Barnabas, le lundi 27 juillet de 9h à 14h30. Le rappel des titres avant de refermer ce journal.

0: Liaison Maurice Rodrigue, un nouveau navire au coût d'1,5 milliard de roupies prévu pour avril 2029 en remplacement au MV Trochetia. Une information confirmée par le ministre Ravin Boulel mardi dernier à l'Assemblée nationale en réponse au député Francisco François. Projet d'extension de l'aéroport, le chef commissaire visite les personnes relogées à Plaine Corail et Cascade Jean-Louis. Le but, faire un constat dans le cadre de la construction des routes d'accès. Une food fair est prévue ce vendredi au centre Frère Rémy de Conjuroy. Des places seront mises en vente pour financer la tournée éducative des stagiaires. Et une nouvelle association mise en place pour la protection des animaux à Rodrigue, à part, est officiellement enregistrée. Nous sommes arrivés à la fin de ce journal. Merci de l'avoir suivi. Restez branchés dans un petit moment. Quelques nouvelles sportives.
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0: Si vous venez de nous rejoindre sur les ondes de Rodrigue FM, merci.

Et bienvenue et très bonne écoute. Les nouvelles sportives, on s'intéresse directement aux nouvelles internationales. Après Coupe du Monde, une nouvelle ère approche. L'arrivée de Zinedine Zidane à la tête des Bleus devrait être officialisée mardi. Un secret qui n'en est plus un vraiment. Le successeur de Didier Deschamps est connu et sa date de prise de fonction aussi. Selon les informations de l'équipe, Zinedine Zidane devrait officiellement être nommé prochain sélectionneur des Bleus en début de semaine prochaine. Le Ballon d'Or 1998 va s'engager pour 4 ans avec la FFF. On connaît désormais la date d'arrivée de Zinedine Zidane à la tête des Bleus. Les rumeurs couraient depuis des mois, mais le suspense a été levé ce mercredi, puisque l'équipe annonce que Zinedine Zidane devrait être annoncé comme nouveau sélectionneur de l'équipe de France en début de semaine prochaine, plus précisément le mardi 28 juillet. Il est par ailleurs précisé qu'une conférence de presse pourrait avoir lieu, mais pas nécessairement le même jour. La Liga Mercato, pièce manquante du Real Madrid, Rodri, n'est pourtant pas le choix de Florentino Pérez. Explication. Rodri est un champion du monde comblé, mais il lui reste un rêve à assouvir. Le joueur de Manchester City veut rejoindre le Real Madrid, dont il pourrait être la pièce manquante pour regagner. D'abord, frileux à l'idée de signer le milieu de la Roja, Florentino Pérez serait en train de changer d'avis après avoir oscillé entre hésitation et fascination. Le Real sait qu'il tient là la solution. Et en NBA, souvent le potentiel des équipes n'est pas exploité à cause de l'argent. Victor Wembanyama revient sur son sacrifice à 51 millions. Victor Wembanyama est revenu pour The Athletic sur son choix de refuser une clause à 51 millions de dollars lors de sa prolongation avec les San Antonio Spurs. Le tricolore a insisté sur le note. A insisté sur le potentiel de son équipe qu'il n'a pas voulu limiter alors que la NBA voit actuellement de nombreuses formations devoir faire des choix d'efforts. Voilà pour les sports et pour ce journal. Merci à toute l'équipe technique du matin. Merci à Stenio Prosper. Dans un petit moment, vous allez retrouver Christelle pour la suite de la programmation. Pour ma part, je vous retrouve un peu plus tard au courant de cette matinée pour d'autres nouvelles avec l'actualité. D'ici là, très bonne matinée, très bon réveil à vous et Christelle, à vous pour la suite.

Et voilà, merci à Christiana Perrine qui nous a présenté. Veuillez m'excuser ce matin, le grand journal et aussi les infos sport. J'espère qu'ils sont toujours corrects, que nous finissons à 6h22, qu'ils ont la journée qui a bien commencé. En tout cas, moi, ça va, hein? Avec plaisir. On va accompagner les autres jusqu'à 7h pour ça, l'émission-là. Et là, la plupart du monde est fini, levé. J'espère qu'ils écoutent nous à l'île Rodrigue, l'île Maurice, ou ça doit être à l'étranger. J'espère qu'ils écoutent nous sur le net. Merci de choisir la MBC Rodrigue FM pour débuter votre journée. Zilou avec The Limits, tout juste après, ce sera vos messages d'anniversaire.

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Et voilà, me souhaite un très bon anniversaire de tout qui gagne Zotlaz en sa 23 juillet. 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Célébrer avec vos proches, bande camarades, la famille, les enfants. Alors, peu importe. Pour vous, la journée bien passée aujourd'hui. 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Qui ça, nouveau là, pour vous, beaucoup la joie, l'amour et tout ce qu'il y a de positif dans la vie. En tout cas, bonne journée, exactement 6h30. Et pour tout de suite, nous passons à nos rubriques de ce mois de juillet, alors réalisé ce matin par Rebecca Perrine.

0: Bonjour à tous, chers auditeurs. Aujourd'hui, pour nos rubriques, nous pourrons recevoir le constable Spéville de la Brigade pour la protection de la famille qui pour cause nous l'importance, la vigilance de ban jeunes par rapport à l'utilisation de l'Internet.
1: Il est important que les jeunes soient toujours être vigilants sur Internet parce que l'Internet, comment dire, de jour en jour, nous peut trouver qui est dans ban du monde qui profite là-dedans jusqu'à comment dire pour arriver à notre fin, pour abuser, tirer profit à notre propre intérêt, comment dire, juste pour nuire à ban jeunes. Il est important que ban jeunes bien être responsable. Je disais comment dire, une bonne maîtrise des autres mêmes, afin qu'ils aient fait, qu'ils aient construit une morale solide, qu'ils aient servi l'outil de l'Internet, qu'ils aient servi un portable, qu'ils aient pas besoin qu'on les autres emportés par le flot, comment dire, d'une certaine façon, pour aller dans une petite chose qui vraiment qui néfaste, qui pas correcte pour eux. Il est important qu'ils aient besoin capables résister parfois à certaines tentations qui peuvent dérouler sur le net. Il est important qu'ils aient l'obéissance à leurs parents parce que parfois, nous pouvons trouver qui, parfois, parents là, ils sont capables de prendre leurs responsabilités, de causer, de dire, ils n'ont pas servi pour table autant, ils n'ont pas le bon site qui n'a pas besoin, ils ont, comment dire, de faire tes priorités. Mais malgré ça, un jeune, pas pire prêcheur, pire groupe, les autres jeunes camarades, en dehors, les autres influencés, dans l'esprit, ils trouvent, comment dire, comme si je dirais, déstabilisés, et ils ont le rude. Comment dire, rebâtir l'éducation qui malheureusement éphémère pour eux. Parce que comment nous pouvons trouver, il y a beaucoup de jeunes qui parfois sont un peu pressés, ils ont peine patience, il y a des affaires qui parfois sont perdues, découvert qui, comment dire, avant l'air trop vite contre les lames, ils ont une fausse éducation, ils tombent dans un fléau qui pas besoin. Là, ils trouvent dans la difficulté après.
0: Merci beaucoup, Constable Spéville, et nous disons à très bientôt pour notre rubrique.
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3: Et voilà, merci à Rebecca Perrine et à Constable Spéville pour la rubrique de ce matin. 6h passées de 33 minutes sur les ondes de la MVC, Rodrigue FM. Préparer vite vite pour le gambis, c'est pour préparer travail bonheur. En tout cas, me saluer.

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Alors voilà pour ce petit détour aux Seychelles avec Chico Martino à n'importe quoi pour moi. 6 heures passées de 41 minutes sur les ondes de la MBC Rodrigue FM. Juste après, ce sera les annonces et communiqués.

0: Et voilà pour tout de suite les annonces et communiqués. On démarre avec la VDC de ce matin. On nous prie d'annoncer le décès de Monsieur Louis Harrison Béguet, décès de Monsieur Louis Harrison Béguet, aussi connu que sous le nom de Renaud. Il était âgé de 48 ans. C'est un ex-habitant de Champs. Le convoi mortuaire sortira chez sa mère, Madame Blaise Béguet, aussi connue comme ma tante Baby à Champs, en ce jeudi 23 juillet 2026 à 10 h pour se rendre dans la cathédrale de Saint-Gabriel et de là au cimetière de la paroisse. La MBC s'associe à la douleur de cette famille endeuillée.
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0: 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Chaque élève bizarre accompagne ce parent pour sa distribution là, pas pour remettre résultat. Ces élèves-là, pas présents, Sam, avec ce parent. Tout membre, troisième âge de papaye, informé que l'assemblée générale mensuelle prenant lieu samedi le 25 juillet à 1h30. Comité qui remercie eux pour cette présence. Docteur Prema Katik pour une consultation privée à Port-Mathurin vis-à-vis Quicksilver, dimanche le 26, lundi le 27, mardi le 28 juillet 2026 pour prendre rendez-vous. Envoyez un message WhatsApp lors 5-498-76-68 ou soit 5-767-91-47.
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0: Voyons tout de suite les nouvelles du temps d'après ce communiqué de la météo pour Rodrigue Emi à 4h30 en ce jeudi 23 juillet 2026. Situation générale, des nuages associés à la ligne d'instabilité influence le temps local. Prévision pour les prochaines 24 heures, nuages ce matin avec des pluies intermittentes, des poches de brouillard sont aussi attendues. Sur les hauteurs, le temps s'améliorera graduellement dans l'après-midi. La température maximale sera entre 24 et 26 degrés Celsius, pardon, essentiellement beau cette nuit. La température minimale sera entre 20 et 22 degrés Celsius. Le vent léger et variable ce matin et soufflera du sud à environ 15 km/h dans l'après-midi. Mer agitée au-delà des récifs avec des houles du sud-ouest de l'ordre de 2 mètres. Concernant la pluviométrie durant les dernières 24 heures, Pointe Canon a enregistré 4,4 mm de pluie, 13,1 mm de pluie enregistrée à Plaine Corail et 3,8 mm enregistrée à Patate Théophile. Marée haute à 6h38 et 19h32, marée basse à 12h29 et demain à 3h15. Le coucher du soleil aujourd'hui est prévu pour 17h27. Voilà. Noël Guetassé, Bulletin PCR pour Rodrigue, qui finit sur les ordi. Zédi, les 23 juillet 2026, 4h15, grand matin. Les temps l'eau la mer pendant prochaines 24 heures. Pour une rabanne amplie de temps en temps, grand matin. Les temps pour améliorer dans l'après-midi, soit les temps pour plutôt bon. Divant pour souffler, les aigues variables pour souffler depuis les sites d'environ 15 km dans l'après-midi. Dans la Gorée Candéo, brisant la mer est praticable, et dans la houle depuis secteur sud-ouest, de l'ordre des métans des brisant. Marée haute, 6h38 grand matin et 7h30 à soir. Marée basse, midi 29 et demain 3h15 grand matin. Voilà pour ma nouvelle étang d'après Station Météo. Va quoi, il Maurice?
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0: Et nous allons tout de suite qui va dans l'émission pour pouvoir suivre le Rodrigue FM, la programmation du

0: Bonjour à tous, chers auditeurs, avec un immense plaisir qui me retrouve sur les ondes de Rodrigue FM pour la promo du jour. Et oui, aujourd'hui, on est le jeudi 23 juillet et qui bat une émission, qui bat un grand rendez-vous, qui vient à nous sur les ondes de Rodrigue FM, et bien d'ores et déjà, c'est une équipe super dynamique qui peut réveiller ce TSE jusqu'à 7h pour cette émission Lévé Rodrigue. À partir de 9h, Rodrigue FM pour de retour et Zot Poukapav suivent l'émission Focus Famille en compagnie de Rosie qui dédie Zodi à ban grands-parents. Qui Zot rôle, qui Zot l'importance dans nous la vie et surtout dans la vie de Zot ban tis enfants. En 10h et 11h, juste après le Flash Info en anglais, vous allez retrouver Christelle pour votre émission Réveil écolo qui est dédiée à l'environnement. Qui ban astuce simple qui nous capable faire pour nous protéger de l'environnement et surtout qui rôle nous aidant dans protection de l'environnement et que l'importance de la nature dans nous la vie et dans nos quotidiens. Entre 11h et midi, vous allez retrouver Christelle toujours pour votre émission Nostalgie en note. Et Miss Calamel sera des vôtres juste après le journal de la mi-journée pour votre émission Fréquence du midi. 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Et de 18 à 21h, retrouvez Caron pour une programmation musicale vraiment bien rythmée au programme Escapade Océan Indien, direction Mayotte et Como. Et à partir de 19h, couleur nous îles et que nous termine en beauté avec l'émission Variété Musicale, toujours en compagnie de Caron. Donc voilà un peu mon rendez-vous qui peut atteindre sur les ondes de Rodrigue FM. Et quant à moi, monsieur Zot, un magnifique jeudi. Et je vous dis à très bientôt sur les ondes de la radio pour d'autres émissions. Au revoir et passez une excellente journée.
1: Et voilà, merci Rebecca et bonne journée à vous aussi. Combinaison Rodrigue Cécile avec Arthur et l'inconscient, laisse-moi 6h50.

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1: Belle matinée, il est 7h. Présenté par Jean-François Lecnic. Bonjour Jean-François.
2: Bonjour Sophie, bonjour à tous.
1: Et les titres.
2: Enquête sur le contrat pétrolier de 30 milliards de roupies. Les taux se resserrent autour de Pravin Jugnauth, l'ancien Premier ministre bientôt convoqué par la FCC. Une délégation d'Emirates a été reçue hier par Navin Ramgoolam. La compagnie réaffirme son engagement à Maurice avec l'inauguration en septembre d'un nouveau lounge à l'aéroport de Plaisance. Bilan positif pour la tournée de familiarisation des délégués saoudiens. L'objectif stratégique reste de positionner Maurice comme une destination phare du tourisme auprès d'une clientèle haut de gamme. Le projet de passeport électronique franchit une étape importante avec l'appui technique de la Singapore Corporation Enterprise, un futur système numérique qui vise à fluidifier et sécuriser les contrôles aux frontières à l'aéroport. Et puis 25 minutes pour relier le nord à l'est. Le ministre Ajay Ganesh a effectué une visite de chantier sur le tracé de la future autoroute M4 hier. Les travaux d'une durée de 2 ans et demi débuteront cette année. Je vous le disais donc en titre, les taux se resserrent autour de Pravin Jugnauth. L'ancien Premier ministre, tout comme Manish Gobin, sera prochainement convoqué par la Financial Crimes Commission, la FCC, dans le cadre de l'affaire du contrat pétrolier de 30 milliards de roupies. C'est une nouvelle étape décisive dans l'enquête sur ce méga contrat attribué en 2023 à la société Mercantile and Maritime Group. L'ancien chef du gouvernement devra s'expliquer devant les enquêteurs sur les conditions d'octroi de ce marché stratégique. Si aucune date n'a encore été arrêtée, notamment en raison de l'indisponibilité de son avocat Maître Aouf Gulbul, l'entourage du leader du MSM assure qu'il est prêt à répondre aux questions. L'enquête s'accélère également pour plusieurs autres anciens membres du gouvernement. Ranganathan Padayachi, l'ancien ministre des Finances, a de nouveau été entendu hier. Il avait été arrêté en juin aux côtés de Sudesh Kalichan sous des soupçons de délit de public official using office for gratification. Deepak Balgobin, l'ancien ministre de la technologie, est quant à lui attendu au CCID demain. Les motifs exacts de sa convocation restent pour l'heure inconnus. Aviation, malgré les tensions géopolitiques au Moyen-Orient, Emirates poursuit ses opérations et ses investissements sur Maurice. Une délégation de la compagnie aérienne Emirati s'est entretenue hier à Port-Louis avec le Premier ministre, le Dr Navin Ramgoolam. Les deux parties ont aussi évoqué l'inauguration en septembre prochain d'un lounge Emirates à l'aéroport Sassi-Ousaga Ramgoolam. Écoutez Issa Suleiman Ahmad, vice-président d'Emirates Airlines pour la région Ouest Asie. Il est au micro de Claudette Geffroy.
3: Even with everything that was going around during the geopolitical issues, you know, we were always here at the forefront and we've had great support from the island. And we also made sure that, you know, even when the Honorable Prime Minister had called us and asked us to make sure that we do have flights that will come back to the island carrying Mauritian nationals from all across the world, we made sure that we are committed. 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One of the new investments will be a new dedicated lounge at the airport that's going to be

0: first of its kind, specifically for Mauritius and even for us, for all the network and all the lounges that we own all across the world. This is going to be the new standard. So we're very excited about it. Hopefully September, it should be ready.
1: Et puis, mission accomplie et bilan positif pour la délégation saoudienne en visite à Maurice. Le ministre du Tourisme, Richard Duval, a réuni les délégués ce mercredi à Port-Louis pour clôturer cette tournée de familiarisation. Un rendez-vous capital selon l'ambassadeur mauricien en Arabie Saoudite, Riyad Alimut. L'enjeu, renforcer la notoriété de la destination Maurice dans les pays du Golfe et attirer une clientèle haut de gamme. Riyad Alimut est au micro de Farah Konaï.
2: Suite à la dernière rencontre avec le Premier ministre, j'ai eu l'occasion d'entretenir Ali avec M. Balala. Par la suite, M. Balala, il rencontrait moi ici au bureau. Et de là, il décide de faire un fan trip dans Maurice. Et il est bien important qu'on ait pendant de nombreuses années, même mon papa à l'époque, c'était une relation privilégiée avec Gulf Countries. Mais c'est exactement ce qu'on avait envie de faire. C'est regagner sa relation qui nous tient, de fraternité, d'amitié qui nous tient avant tout avec sa belle Gulf Countries. Et aujourd'hui, moi, je suis extrêmement content que ça puisse venir une réalité.
1: Puisqu'on parle de tourisme, les 89 000 arrivées touristiques du mois de juin n'auront donc pas suffi pour continuer sur la lancée des records de l'année dernière. Très loin de là, en juin 2025, c'était en fait plus de 97 000 touristes qui avaient débarqué à Maurice. Vous l'aurez donc compris, la baisse est significative, plus de 8%. Mais le junior ministre au tourisme, Sidney Pierre, ne voit pas la situation d'un si mauvais œil. D'autant plus que globalement, de janvier à juin cette année, les arrivées touristiques ont grimpé de 1,5%. Sidney Pierre impute la contre-performance du mois dernier à deux facteurs, la Coupe du Monde et le conflit au Moyen-Orient. Il répondait à Pranav Biari.
3: Moi, basé l'expérience qui m'a dans un mois de juin pendant une Coupe du Monde, toujours nous galérer, tout le temps, depuis tout le temps, depuis dans l'industrie du tourisme, lié aussi dans une période de conflit, sorti d'un conflit au Moyen-Orient qui n'est pas fini, qui n'est repris. Donc ça, des événements-là, les cumulés, pour moi, n'est pas étonnant, je dire, n'est pas inquiétant. L'Angleterre, il ne baissait pas 25%. Bon, déjà, un rappel qui Emirates participé vini, le ban chiffre au provenance de nos hubs de Dubaï, qui ne réduit de 60% en moyenne. Quand l'Angleterre, il met ça à l'aide là, aucun client n'a pas de passeport Dubaï, même après la guerre, même quand la guerre est arrêtée, vous trouvez, qui la vie, il l'avait après, mais il était encore là. Vous allez comprendre maintenant le temps que le client décide pour stay, in lead booking time, il décide pour revoyager, donc ça prend du temps. Maurice, nous touristes, aujourd'hui, il est très mécanique par rapport à l'accès aérien. Il y a pourtant, nous connaît qui avion dans mine, hein.
1: Et puis, le projet de passeport électronique avance grâce à l'aide de Singapour. Dans le cadre d'un accord déjà existant, un expert technique de la Singapore Corporation Enterprise sera envoyé à Maurice pour garantir la qualité du nouveau système et guider sa mise en place. Comme l'avait annoncé le gouvernement lors du budget en juin, l'objectif est de créer un système de contrôle numérique aux frontières. Cela permettra à la fois de renforcer la sécurité et de rendre le passage des voyageurs plus fluide et rapide à l'aéroport. 25 minutes pour relier le nord à l'est de l'île compte près de 2 heures aujourd'hui. C'est la promesse de la future autoroute M4. Le ministre des Infrastructures nationales, Ajay Ganesh, s'est rendu sur le terrain hier pour un constat de la situation. Évaluation technique et financière finalisée par des experts locaux. Démarrage des travaux prévus cette année pour une durée de 2 ans et demi. Ajay Ganesh a également assuré que le tracé respecterait l'environnement et l'écosystème local. Écoutez, à Jagones, il répond à Annabelle Volbert.
4: C'est la route-là, quand une fois l'île pour finir construire, l'île pour prendre un automobiliste que 30 minutes pour prendre les nord, pour venir dans l'est. Et donc l'île pour la route qui pour bénéficier pour toute la population, pour les touristes du pays, l'île pour surtout bénéficier ban dimoun, comme on dit Ali, dans ban région rurale. C'est la première nouvelle route qui pour faire dans la région de l'est. Ça veut dire nous payons un motorway dans l'est, tout se trouve dans le centre. Et donc premier qui pour connecter le nord avec l'est et éventuellement avec le sud. Donc l'idée, c'est faire une connectivité, le nord, le sud, l'ouest, c'est ça nous plan aujourd'hui.
1: Ajay Ganesh qui répondait à Annabelle Volbert. Fuite d'hydrocarbures à Mer Rouge, c'est hier sur le coup de 14 heures que les opérations de nettoyage se sont achevées à la New Oil Jetty. Selon les autorités portuaires et le ministère de l'Environnement, la totalité des 200

0: litres de fioul lourd déversé a été récupéré à la surface de l'eau. L'incident causé par une fuite sur un pipeline d'Indian Oil a rapidement été maîtrisé grâce à une réparation d'urgence et à l'installation de 300 mètres de barrage absorbant. Il aura fallu près de 12 heures de travail à une quinzaine de personnes pour traiter la zone et nettoyer le pétrolier MV Optimus touché alors qu'il était à quai. Des prélevés d'eau sont actuellement en cours d'analyse au National Environment Laboratory. Et puis un modipisme, troisième et dernière manche du championnat des 4 ans. La Mauritius Derby prévue ce samedi a été annulée. Ainsi, on a décidé hier la GRA, la Gambling Regulatory Authority, qui a rejeté la demande de dérogation soumise par le MTC Jockey Club, une requête soumise bien trop tard. Le règlement prévoit qu'une course n'est valide que si un minimum de 3 écuries y engage des partants. À dépôt, l'épreuve doit être annulée. Vous écoutez RMA, il est 7h10. Voilà qui nous emmène à la fin de ce journal. Tout de suite, la page des sports.
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0: La page des sports avec Jesse O'Gara, évoqué en fin de journal l'annulation du Mauritius Derby. Plus de détails avec vous.
1: Merci beaucoup Jean-François Lekning. Bonjour à tous, 7h passée de 11 minutes sur les ondes de la MBC Radio RM1. Effectivement, nous allons démarrer cette édition sportive avec l'hippisme. Pas de dérogation spéciale là. Sixième course de ce samedi, le Mauritius Derby est annulé, que deux écuries ont entré des partants. Les règlements stipulent qu'il faut avoir au moins trois écuries différentes. La Gambling Regulatory Authority, la DRA, a émis un communiqué à ce sujet hier soir. Tout à fait autre chose, jour J pour la 23e édition des Jeux du Commonwealth. Un événement sportif planétaire organisé à Glasgow, en Écosse, qui réunira 74 pays et territoires membres cette année, y compris Maurice, qui est présente à ces Jeux tous les 4 ans. La team Maurice est composée d'une cinquantaine de personnes, dont 40 sportifs, qui représenteront notre quadricolore. La cérémonie d'ouverture ce jeudi soir à 23h, heure de Maurice, donnera le coup d'envoi des Commonwealth Games. Et cette cérémonie est à suivre en direct à la télé sur MBC 11. Sur les 3000 sportifs qui seront engagés aux Jeux du Commonwealth à Glasgow, en Écosse, à partir de ce jeudi, 40 sont issus de Maurice. Ils seront en action dans 6 disciplines, 5 en natation, 2 en haltérophilie, 10 en judo, 11 en athlétisme, 7 en para-athlétisme et 5 en boxe. Ayant décroché en total 5 médailles il y a 4 ans à Birmingham, la délégation mauricienne, dont la plupart des membres se trouvent déjà en Écosse, espère rééditer cette performance, voire faire mieux. Et avant de mettre le cap sur Glasgow, les athlètes mauriciens affichent la positivité.
2: C'est la ligne droite finale et là-bas, c'est là qui nous peut donner le meilleur encore plus et faire fierté du pays. Ben, bon courage à tous et mansoli.
3: C'est un rêve d'enfance, le Kazali Kumha, et qu'aujourd'hui, il est réalisé. C'est ma deuxième participation. La première, c'était une expérience. Okay, là, c'est vraiment pour aller chercher une médaille.
1: Les 23e Jeux du Commonwealth dureront pendant 10 jours. Pendant cette période, les meilleurs sportifs de 72 États et nations anglophones seront en action. Au total, 215 médailles d'or sont en jeu, réparties à travers 10 sports principaux et 6 disciplines parasportives, avec notamment 47 médailles d'or réservées aux épreuves d'handisports. La cérémonie d'ouverture est programmée pour 23h, heure de Maurice, ce jeudi 23 juillet. Elle passera en direct sur MBC 11. Alors dans ce reportage, vous avez entendu respectivement Noémie Alphonse et Winsley Gangaya, le judoka, les deux athlètes qui sont les capitaines de la team Maurice pour l'équipe féminine et masculine respectivement. Quelques nouvelles sur le football, à peine officialisé l'arrivée.

L'arrivée de Casemiro, 34 ans, à l'Inter Miami, fait déjà l'objet d'une polémique. La Major League Soccer a annoncé l'ouverture d'une enquête visant la franchise floridienne, accusée d'avoir enfreint les règles concernant le recrutement du milieu brésilien. Roberto De Zerbi va devoir composer sans lui, selon Fabrizio Romano. Cristian Romero, 28 ans, quittera Tottenham bientôt. Le défenseur central argentin, finaliste malheureux de la Coupe du Monde 2026, intéresse fortement l'Inter Milan, qui a d'ores et déjà pris contact avec ses représentants. Malgré une saison très mitigée, le milieu offensif Phil Foden, 26 ans, garde la confiance de ses dirigeants à Manchester City hier. Les Citizens ont officialisé la prolongation du contrat de l'international anglais jusqu'en juin 2030. Absent lors de la Coupe du Monde 2026, le Sky Blue sera attendu au tournant sur cet exercice 2026-2027. Poussé vers la sortie par Chelsea, l'ailier Alejandro Garnacho, 22 ans, se dirige vers Aston Villa. Selon le journaliste Fabrizio Romano, les deux clubs ont trouvé un accord pour un prêt assorti d'une option d'achat qui deviendra obligatoire sous certaines conditions. Après une première saison décevante chez les Blues, l'ancien joueur de Manchester United, donc Garnacho, va tenter de se relancer sous les ordres d'Unai Emery, un entraîneur qui a poussé pour obtenir son recrutement. Le défenseur central Issa Diop, 29 ans, quitte Fulham pour Ipswich. Sur ce mercato, hier, le promu en Premier League a officiellement annoncé le recrutement de l'international marocain, acheté pour 10 millions d'euros et signé jusqu'en juin 2030. Après avoir participé à une sixième Coupe du Monde récemment, un record partagé avec le Portugais Cristiano Ronaldo et l'Argentin Lionel Messi, le gardien mexicain Guillermo Ochoa a pris la décision d'arrêter sa carrière. À 41 ans, Ochoa a officiellement annoncé son départ en retraite sur les réseaux sociaux, le clap de fin d'une légende mexicaine qui compte 154 sélections. Cyclisme avec la 17e étape du Tour de France disputée hier, parfaitement emmenée par Mathieu Van Der Poel. Jasper Philipsen s'est imposé au sprint. Il devient le troisième vainqueur belge de l'édition 2026 à 4 jours de l'arrivée. Éloigné de cette lutte, le maillot jaune Tadej Pogacar et le reste des coureurs, les mieux placés au classement général, ont eux bouclé l'étape à plus de 9 minutes du vainqueur du jour. Le Slovène conserve donc la tête du général avant d'aborder 3 étapes bien plus périlleuses dans les Alpes avant l'arrivée sur les Champs-Élysées ce dimanche. Et Formule 1 pour terminer avec la 11e journée du championnat du monde ce week-end. Le Grand Prix de Hongrie est prévu du vendredi 24 au dimanche 26 juillet. Pour rappel, le week-end dernier, le jeune pilote italien Andrea Kimi Antonelli, et actuel leader au classement général, avait signé un succès au Grand Prix de Belgique, ce devant le monégasque Charles Leclerc. Et voilà, ce sera tout pour les nouvelles sportives à 7h passées de 17 minutes. Merci de l'avoir suivi. Excellente journée à vous tous sur MBC Radio, RM1, la suite du programme. Ce sera dans quelques instants avec Sophie et Patrice.

On nous prie d'annoncer le décès de M. Wesley Païdé. M. Wesley Païdé, aussi connu sous le nom de Nation, âgé de 40 ans, le convoi sortira de chez sa mère, Marianne Brigitte Païdé, à Avenue Bello, à Marcel Cabon, Albion. Aujourd'hui, à 8h30, pour se rendre au cimetière de Saint-Louis, à Cité-Richelieu, Petite Rivière. Le décès de Monsieur Désiré Laval Iders Justine. Monsieur Désiré Laval Iders Justine, aussi connu sous le nom de Long Laval, âgé de 84 ans, le convoi sortira de chez son épouse, Madame Micheline Justine, au numéro 13, cité CHA, Morcel-Monroy, Belair, Rivière-Sèche. Aujourd'hui à 10h, pour se rendre dans l'église du Saint-Esprit à Belair et de là au cimetière de Deux Frères.

0: Le décès de Madame Marie Mireille Lapoule. Madame Marie Mireille Lapoule, née Chidembrun, aussi connue sous le nom de Nanoun, âgée de 60 ans. Le convoi sortira de son domicile à la rue Michael Lille à Saint-Martin, aujourd'hui à 10h, pour se rendre au cimetière de Souillac. Le décès de Monsieur Ganesen Moutoussami. Monsieur Ganesen Moutoussami, âgé de 57 ans. Le convoi sortira de Mora Funeral Parl à la route royale Petite Rivière aujourd'hui à 10h pour se rendre dans l'église de Sainte-Thérèse à Cœur-Pipe et de là l'incinérateur de Bigara. Le décès de Madame Marie-Françoise Michael la Vigilante. Madame Marie-Françoise Michael la Vigilante, née Ravée. Âgé de 64 ans, le convoi sortira de son domicile à Cité Joachim à Cœur-Pipe aujourd'hui à midi pour se rendre dans l'église de Sainte-Thérèse et de là au cimetière de Bigara. Le décès de Madame Marie-Brigitte Joseph. Madame Marie-Brigitte Joseph, née Raboud, aussi connue sous le nom de Rosemée, âgée de 66 ans. Le convoi sortira de son domicile au numéro 31 route Palma 4 Bornes aujourd'hui à midi pour se rendre dans l'église de Saint-Brigitte à Palma et de là au cimetière de Saint-Jean. Le décès de Madame Marie-Yolande Boumeau. Madame Marie-Yolande Boumeau, habitant au bloc C4 avenue Ravinal, cité Saint-Luc Forest Side, est âgée de 78 ans. Le convoi sortira de la chapelle ardente d'Elian Sons à Beaubassin, aujourd'hui à 12h30, pour se rendre dans l'église de Sainte-Thérèse à Cœur-Pipe et de là au cimetière de Saint-Julien. Le décès de Madame Viviane Grandcourt. Madame Viviane Grandcourt, âgée de 52 ans, le convoi sortira de Camp-le-Vieux Funeral Parlor aujourd'hui à 13h pour se rendre au cimetière de Saint-Martin à Montroche. Le décès de Monsieur Michael Reddy Jean Gilbert. Monsieur Michael Reddy Jean Gilbert, aussi connu sous le nom de Gros Garçon, âgé de 42 ans, le convoi sortira de son domicile au numéro 51 rue Sainte-Marie à Rochebois aujourd'hui à 15h pour se rendre dans l'église de Notre-Dame de l'Assomption de Rochebois et de là au cimetière de Rochebois. Et le décès de Monsieur Guy Régis René. Monsieur Guy Régis René, âgé de 78 ans, le convoi sortira de la chapelle ardente d'Elian Sons à Beaubassin samedi à 10h30 pour se rendre au cimetière de Rochebois. Nos sympathies aux familles endeuillées.
1: Bonjour, bonjour, bonjour, bonjour les amis, comment ça va? Ben, espérez se taper bien levé ce matin, il y a beaucoup de... Ben, trop de workers qui ne finissent mettre le poté dans le travail, nous disent bonne journée, bon courage. Ben, nous faisons une petite pause musique, après nous rejoignons, ben, Olga aussi peut venir, Moulumbe, Albert, tout pour là, dans la place, ben, nous passons un très bon moment ensemble.

0: Et je souhaite une très bonne journée. Un petit bonjour, nous la même, les amis. Bonjour, bonjour, bonjour, maman Olga fait son apparition. Allez, nous pas pour trop long, les amis. Ben, nous sommes capables de faire un petit coucou pour nous capables de donner la sens aux autres. Je suis tout capable de faire un petit coucou. Allô? Allô, bonjour.
1: Allô, bonjour, grand-mère.
0: Bonjour, Margaret.
1: Bonjour.
0: Bonjour, quelle manière? 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
1: Allez. À vous pensez pour Muriel de Rosil, qui
0: oui.
1: est son anniversaire aujourd'hui.
0: Mm-hmm.
1: Laura de Rivière des Anguilles, aussi qui fait fête sur l'anniversaire aujourd'hui.
0: Il y a les bon anniversaire. Mm-hmm.
1: Et pour ma petite cousine, Elodie, qui fait fêter demain.
0: Oui.
1: Pour la famille, pour vos cinq petits-enfants,
0: mm-hmm.
1: Oui. Des garçons, Jerry et Michael. Beaucoup de cuisines lesbiques qui écoutent moi en ce moment du côté de New York. Chantal de Balisson.
0: Mm-hmm.
1: Et tous ceux qui écoutent moi en ce moment.
0: Ah ben, nous.
1: Tous ceux qui font le grand anniversaire, moi, je souhaite un bon anniversaire.
0: Ben, nous souhaitons une bonne journée, bon courage.
1: Tu reprends tout le temps,
0: oui. Péatane, oui. Bonne journée, Margaret. Merci, bonne journée. Céline Marie-Pierre Itil nous fait un petit coucou. Il fait un petit coucou pour son maman Chantal, pour son garçon Fabrice, pour son sœur Victoire et William du côté Barclay. 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Le Barclay là-bas, il fait un gros câlin, les amis, et tout ce monde, voisins, voisines, tout le monde, le Barclay, fait un gros câlin. Et puis, toute la famille jeune des Goodlands, je peux écouter, là, nous faisons un grand bonjour, Céline, je veux bonjour. 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Nous prenons le clap et nous guettons que ça n'a qu'au bout du fil. Allô?
2: Allô?
0: Bonjour!
2: Bonjour, tonton Magné, tonton.
0: Bonjour!
2: Bonjour!
0: Allez, rapide, c'est un petit coucou.
2: Rapide, c'est un petit coucou pour mon camarade Nagui qui fête son anniversaire aujourd'hui.
0: Oui.
2: Débordé par moi-même, mm-hmm. Et sa famille.
0: Oui.
2: Un petit bonjour à Solange de Zéro de Saint-Croix, Marianne de Saint-Croix.
0: Oui.
2: Et puis ça pour Frances de Beaubassin, Shirley de Beaubassin, Jennifer de Beaubassin.
0: Mm-hmm.
2: Pour ça, Marie-Ange.
0: Oui.
2: Pour Marion de Saint-Pierre, son mari Eddie et Rada et. M. Carlo, tout ça.
0: Oui.
2: Et pour Miko, de Sato Benares et sa famille.
0: Mm-hmm.
2: Et puis ça, pour Rose Ménagen de Trinquebord.
0: Mm-hmm.
2: Et Lilette de Trinquebord.
0: Oui.
2: Et Lilette de Vacoua.
0: Oui.
2: Et pour mes trois enfants, Joël, Ricardo et Magali.
0: Gros bisous, j'ai tous les trois.
2: Gros bisous. Et pour tous mes bons camarades à la radio. Et pour Denise aussi, sans oublier comme Osler.
0: Mm-hmm.
2: Et pour Nicole Delary, Monseigneline, Yves Delary, Monseigneline. Et pour tous mes amis à la radio qui peuvent écouter.
0: Ben, nous faisons tout.
2: Sans exception.
0: La famille radio.
2: La famille radio, elle a une seule famille. Un seul le peuple,
0: un seul nation. Merci, c'est
2: et
0: gentil.
2: Bon jeudi.
0: Merci à vous de même.
2: Bonne rentrée chez vous. Mon compte à Montanou, là, depuis lundi, Montanou.
0: Oui.
2: Et puis, quand je vous dis, mon frère, il y a un tracas, moi, je n'ai pas connu malade.
0: Non, nous, là, même. À part ça, c'est la grippe, là, mais ça va.
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0: Ah, ben, moi aussi, hein. T'as nous la voix bien.
2: Gros bisous, bye bye, merci.
0: Merci, bye bye, Marie-Noël. Ouais. Toujours fidèle. Je tue la famille radio. Allez, nous, pour guetter. 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Allô?
3: Bonjour.
0: Bonjour, Rebecca. Qui manière?
3: Bien, merci.
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0: 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Écoute, sur Radio Nombrasli, bien faux. Bonjour, bonne journée, Solange. Mange en lit. Nous écoutons, Rebecca.
3: Mais moi, Premièrement, j'appelle pour souhaiter bon anniversaire à Muriel Hamilton de Roseville, une fidèle auditrice.
0: Oui. Nous allons bon anniversaire, bonheur, prospérité, la santé. Un petit peu là, pas derrière.
3: Oui, ça toujours, mais la santé, c'est primordial.
0: Primordial, si bien à ça, t'assez.
3: Voilà. Et bonne fête à toutes les Brigitte. Ah. Aujourd'hui, c'est la fête des Brigitte.
0: Ah, la fête des Brigitte. Ah,
3: ben. Aujourd'hui, et spécialement pour ma cousine Brigitte de Maïbourg.
0: Ah ben, nous ici, nous, à l'MBC, nous avons une Brigitte Laxade, de ben, nous faisons

0: secours.
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1: Ah, oui,
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1: oui.
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1: Oui, oui.
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1: Oui.
0: Vous connaissez comment ça va les chiens là, comme vous êtes plus intelligent que nous. Mon père, vous êtes.
1: C'est vrai, ça.
0: Parce que vous êtes prêts à notre zen.
1: Oui, oui.
0: Mais vous êtes beaucoup plus intelligent que nous.
1: Oui, mais parfois,
0: des fois, et vous sa bande saleté là. Moi, c'est pas le cas, mon gars. Écoute-moi. Quand. Bon, de passer les là, mon pour mettre l'eau au chemin.
1: Ah, mais ça.
0: Ça aussi, vous avez veillé. Un demi-temps avant camion, là, là, ou posé.
1: Oui, oui.
0: Si
1: oui.
0: Ou est dans les malais, elle met ça la veille.
1: Oui.
0: Mais
1: oui.
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1: Oui, oui.
0: Comment on peut abandonner nos enfants?
1: Oui, oui, oui.
0: Pas logique.
1: Mais les bon, un joli point, on se lève grand matin, Rebecca. Nous bien faire une bonne réflexion, là. Nous souhaitons une très bonne journée.
0: Ouais,
1: nous restons à réfléchir à comment nous sommes capables de résoudre ce problème.
0: Pas grand-mère à causer, pas
1: grand-mère. Non, madame!
0: Ah la ben, même.
1: Vous connaissez?
0: D'abord, il y a DJ, ça, où tu peux causer bien.
1: Non, pas ça.
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1: Non, mais pas aller, ou capable quoi?
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0: Je connais pas les autres auditrices, téléphoner auditeurs.
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1: 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Merci, gros bisous.
0: Gros bisous à tout le monde qui écoute et surtout les personnes qui sont seules, qui sont abandonnées.
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0: Voilà.
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0: Gros bisous. Bonne continuation, qui bon Dieu toujours avec Zot.
1: Oui.
0: Allez, bye bye.
1: Bye bye. 400D 80-90, nous fait une petite pause musique, nous réunis.

0: 480-90. Allô?
1: Allô, bonjour. Allô?
0: Allô?
2: Aïe, aïe, aïe, mon colline. Allô? 480-90, ça nous prend le clapel qui s'en a au bout du fil. Allô?
3: Allô, Tomaniel?
0: Yvette! 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Qui manière? Bonjour, Yvette!
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0: Allez, rapide, c'est un petit coucou.
3: Oui, je vous fais un petit coucou pour tous vos 20 camarades là.
0: Mm-hmm.
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0: Oui.
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3: Et sans oublier Missy Nérésis.
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4: Allô, bonjour.
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4: Ah, ben, un petit coucou à Brigitte de Bambou, moi j'ai dit bonne fête.
0: Mm-hmm.
4: Brigitte, c'est le bon du côté de l'escalier.
0: Mm-hmm.
4: Bonne fête. 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Et Brigitte du côté Montelement. Brigitte Clélie, nous faisons une bonne fête aujourd'hui.
0: Brigitte, oui.
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0: mm-hmm.
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0: Mm-hmm.
4: Laura, du côté de Rivière des Anguilles, me dit le bon anniversaire.
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4: Merci, bonne journée.
0: Bonne journée, bon rétablissement.
4: Ah, merci.
0: Merci, bye bye.
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0: 400D 80-90, les amis, nous fait une petite pause musique, nous n'arrive 7h46, 400D 80-98, capable de téléphone, nous fait un petit coucou, souhaite un bon anniversaire, l'anniversaire Moyaz. Allez, une petite pause musique, nous revenons.

0: 402-80-90, nous avons un petit coup qui est au fil. Allô?
1: Allô, bonjour, Dr. Maniel.
0: Bonjour, Ghislaine. 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
1: Oui.
0: Ben, jolie longue vie.
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1: 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Il y a un peu malade.
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0: Bye. 402-80-90, les amis, ils nous prennent l'autre appel. Allô? Allô?
2: Bonjour, Dr. Maniel.
0: Bonjour. Maryse?
2: Oui.
0: Ah, ben c'est la voix là, nous puis dire, ben Maryse. 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
2: Oui, moi pour faire vite parce qu'il prêt pour terminer là.
0: Oui. 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
2: Moi, je demande ça pour ma petite fille Davina.
0: Bonjour, Davina.
2: Qui fait travail. Ton Maniel, il a la grippe là, 3 jours, il a congé.
0: Oh là.
2: Jodi, il est rentré là.
0: Je souhaite un bon rétablissement.
2: Merci. Moi-même, je souhaite lui bonne journée, bon courage. Qu'il est capable, jodi, il est rentré, il est capable de travailler. Et moi, je demande ça pour Rebecca et son maman Solange. Et plus pour un camarade Nicole de Rochebrune avec son monsieur. Et pour eux aussi, bon courage, bonne journée.
0: Merci.
2: Et bonne continuation. Reste toujours pareil comme vous étiez.
0: Merci, Marie.
2: Merci beaucoup.
0: Gros bisous
2: bonne
0: à
2: journée.
0: Vous.

0: bonne
1: et bon week-end.
2: Merci, bye bye.
1: Bye bye.
0: Bye bye. 402-80-90. Allez, nous apprenons quoi l'appel. Nous avons qui s'en a qui au bout du fil. Hello.
3: Allô, bonjour Tomaniel.
0: Bonjour.
3: Bonjour Elga, c'est Guilmette de Foudredo.
2: Bonjour Guilmette, ça fait bonjour. Un peu longtemps, ça fait un petit peu longtemps.
3: Mais parfois quand vous me dites, vous ne connaissez pas qui joue au travail, qui joue pas au travail.
0: Oui, nous avons un petit peu débat.
3: C'est ça, oui.
0: Allez, nous écoutons.
3: Alors, moi, je vais faire un petit coucou à tous mes camarades qui peuvent écouter ce matin.
0: Oui.
3: En particulier, Madame Paul de Foudredo.
0: Oui.
3: Madame l'amoureuse de Quatre-Bonnes, Monsieur Eric, qui se dit bien correct, il y a un peu mieux maintenant.
0: C'est un bon rétablissement.
3: Malade. Et tous ceux qui ne passent pas une deuil, Monsieur Vette, qui est décédé récemment de Rosebel.
0: On présente la famille sympathie.
3: Alors, la famille peut se tirer sa poudre d'eau. C'est une sympathie. Et aussi, tout le monde qui passe pas mal d'épreuves.
0: Difficile, oui.
3: Connaît, qui nous l'a, qui non, encourage.
0: Prends courage, mange au lit.
3: Mange au lit.
0: Ben, merci, Guilmette.
3: Nous souhaitons une bonne journée.
0: Bonne journée.
3: À la prochaine.
0: Si nous pas joignons demain, nous disons bon week-end.
3: Ah, demain, vous travaillez.
0: Demain matin, non, peut-être 11h à midi.
3: Ça même si, quand même, c'est 10 pour moi, parce que samedi, mon anniversaire.
0: Ah, bon anniversaire en avance, bonheur, prospérité.
3: Demain, santé pour moi.
0: La santé, plus un peu l'argent, tout pas derrière.
3: M'espérer.
0: Ah non.
3: Tu... Dit, là.
0: Oh, gros bisous à vous.
3: Allez,
0: bye bisous. Bye.
3: Bye.
0: Ben voilà, les amis, nous arrivons à la fin de l'émission. Nous disons mille merci. Je t'ai téléphoné. Nous, si au cas où nous pas besoin demain, nous disons bon week-end. Juste après, tu as l'information. On pourra pas retrouver Marie-Josée pour capable accompagner. Je te sa. Pinch la journée là. Bye bye. Bye bye. Ciao. Bonne journée.

0: Le Grand Journal avec Jean-François Lecning. Bonjour Jean-François.
1: Bonjour Sophie, bonjour à tous.
0: Et les titres ?
1: Enquête sur le contrat pétrolier de 30 milliards de roupies. L'étau se resserre autour de Pravin Jugnauth, l'ancien Premier ministre bientôt convoqué par la FCC. Une délégation d'Emirates a été reçue hier par Navin Ramgoolam. La compagnie réaffirme son engagement à Maurice avec l'inauguration en septembre d'un nouveau lounge à l'aéroport de Plaisance. Bilan positif pour la tournée de familiarisation des délégués saoudiens. L'objectif stratégique reste de positionner Maurice comme destination phare du tourisme auprès d'une clientèle haut de gamme. Le projet de passeport électronique franchit une étape importante avec l'appui technique de la Singapore Corporation Enterprise, un futur système numérique qui vise à fluidifier et sécuriser les contrôles aux frontières de l'aéroport. Et puis 25 minutes pour relier le nord à l'est. Le ministre Ajay Gunes a effectué une visite de chantier sur le tracé de la future autoroute M4. C'était hier. Les travaux d'une durée de 2 ans et demi débuteront cette année. Je vous le disais donc en titre, l'étau se resserre autour de Pravin Jugnauth, l'ancien Premier ministre, tout comme Manish Gobin, sera prochainement convoqué par la Financial Crimes Commission, la FCC, dans le cadre de l'affaire du contrat pétrolier de 30 milliards de roupies. C'est une nouvelle étape décisive dans l'enquête sur ce méga contrat attribué en 2023 à la société Mercantile and Maritime Group. L'ancien chef du gouvernement devra s'expliquer devant les enquêteurs sur les conditions d'octroi de ce marché stratégique. Si aucune date n'a encore été arrêtée, notamment en raison de l'indisponibilité de son avocat, Maître Raouf Gulbul, l'entourage du leader du MSM assure qu'il est prêt à répondre aux questions. L'enquête s'accélère également pour plusieurs autres anciens membres du gouvernement. Ranganathan Padayachi, l'ancien ministre des Finances, a de nouveau été entendu hier. Il avait été arrêté en juin aux côtés de Sudesh Kalichan sous des soupçons de délit de Public Using Office for Gratification. Deepak Balgobin, l'ancien ministre de la Technologie, est quant à lui attendu au CCID demain. Les motifs exacts de sa convocation restent pour l'heure inconnus. Aviation, malgré les tensions géopolitiques au Moyen-Orient, Emirates poursuit ses opérations et ses investissements sur Maurice. Une délégation de la compagnie aérienne Emirati s'est entretenue hier à Port-Louis avec le Premier ministre, le docteur Navin Ramgoolam. Les deux parties ont aussi évoqué l'inauguration en septembre prochain d'un lounge Emirates à l'aéroport Sassi-Ousaga Ramgoolam. Écoutez Issa Suleiman Ahmad, vice-président d'Emirates pour la région Ouest Asie. Il est au micro de Claudette Geoffroy.
2: Even with everything that was going around during the geopolitical issues, you know, we were always here at the forefront and we've had great support from the island. And we also made sure that, you know, even when the Honorable Prime Minister had called us and asked us to make sure that we do have flights that will come back to the island carrying Mauritian nationals from all across the world, we made sure that we are committed. We went immediately from the daily flight that we had. Now we have a double daily flight into Mauritius. One of the new investments will be a new dedicated lounge at the airport that's going to be first of its kind, specifically for Mauritius and even for us, for all the network and all the lounges that we own all across the world. This is going to be the new standard. So we're very excited about it. Hopefully September it should be ready.
1: Et puis, mission accomplie et bilan positif pour la délégation saoudienne en visite à Maurice. Le ministre du Tourisme, Richard Duval, a réuni les délégués ce mercredi à Port-Louis pour clôturer cette tournée de familiarisation. Un rendez-vous capital selon l'ambassadeur mauricien en Arabie Saoudite, Riyad Alimut. L'enjeu, renforcer la notoriété de la destination Maurice dans les pays du Golfe et attirer une clientèle haut de gamme. Écoutez le ministre du Tourisme,

0: Richard Duval, il est au micro de Farah Konaye.
1: Suite à la dernière rencontre avec le Premier ministre, j'ai eu l'occasion d'entretenir Ali avec M. Balala. Par la suite, M. Balala, il rencontrait moi ici au bureau. Et de là, il décide de faire un fan trip dans Maurice. Et il est bien important qu'on connaît qu'il, pendant de nombreuses années, même mon papa à l'époque, il était une relation privilégiée avec Gulf Countries. Mais c'est exactement ce que nous avons envie de faire. C'est regagner sa relation qui nous tient, de fraternité, d'amitié qui nous tient avant tout avec sa belle Gulf Countries. Et aujourd'hui, moi, je suis extrêmement content que ça puisse venir une réalité.
0: Puisqu'on parle de tourisme, les 89 000 arrivées touristiques du mois de juin n'auront donc pas suffi pour continuer sur la lancée des records de l'année dernière, très loin de là. En juin 2025, c'était en fait plus de 97 000 touristes qui avaient débarqué à Maurice. Vous l'aurez donc compris, la baisse est significative, plus de 8%. Mais le junior ministre au tourisme, Signe Pierre, ne voit pas la situation d'un si mauvais œil. D'autant plus que globalement, de janvier à juin cette année, les arrivées touristiques ont grimpé d'1,5%. Signe Pierre impute la contre-performance du mois dernier à deux facteurs, la Coupe du Monde et le conflit au Moyen-Orient. Il répond à Pranav Biari.
2: Moi, basé l'expérience qui m'a dans un mois de juin pendant une Coupe du Monde, toujours nous galérer, tout le temps, depuis tout le temps, depuis dans l'industrie du tourisme, lit aussi dans une période de conflit, sorti d'un conflit au Moyen-Orient qui n'est pas fini, qui n'est trop pris. Donc ça, des événements-là, lit cumulé, pour moi, lit pas étonnement, moi peut dire, lit pas inquiétant. L'Angleterre, il ne baissait pas 25%. Bon, déjà, un rappel qui Emirates, pas typé vini, le ban chiffre au provenance de nos hubs de Dubaï, qui ne réduit de 60%. En moyenne. Quand l'Angleterre il met ça à l'aide là, aucun client pas qu'à passeport Dubaï, même après la guerre, même quand la guerre est arrêtée, vous trouvez que la vie est levée après, mais il est encore là. Vous allez comprendre maintenant le temps que le client décide pour stay in lead booking time. Il décide pour revoyager. Donc ça prend du temps. Maurice, nos touristes aujourd'hui, il est très mécanique par rapport à l'accès aérien. Il y a pourtant, nous connaît qui avion emmené. Hein.
0: Signe Pierre qui répondait à Pranav Biari. Et puis le projet de passeport électronique avance grâce à l'aide de Singapour. Dans le cadre d'un accord déjà existant, un expert technique de la Singapore Corporation Enterprise sera envoyé à Maurice pour garantir la qualité du nouveau système et guider sa mise en place. Comme l'avait annoncé le gouvernement lors du budget en juin, l'objectif est de créer un système de contrôle numérique aux frontières. Cela permettra à la fois de renforcer la sécurité et de rendre le passage des voyageurs plus fluide et plus rapide à l'aéroport. 25 minutes pour relier le nord à l'est de l'île contre près de 2 heures aujourd'hui. C'est la promesse de la future autoroute M4. Le ministre des Infrastructures nationales, Ajay Ganesh, s'est rendu sur le terrain hier pour faire le point sur le chantier. Évaluation technique et financière finalisée par des experts locaux. Démarrage des travaux prévus cette année pour une durée de 2 ans et demi. Ajay Ganesh a également assuré que le tracé respecterait l'environnement et l'écosystème local. Il répond à Annabelle Volbert.
3: C'est la route là, quand une fois les pour finir construire, les pour prendre un automobiliste que 30 minutes pour prendre les nord, pour venir dans l'est. Et donc les points de la route qui pour bénéficier pour toute la population, pour les touristes du pays, les pour surtout bénéficier ban dimoun, comme on dit Ali, dans ban région rurale. C'est la première nouvelle route qui pour faire dans la région de l'est. Ça veut dire nous payons un motorway dans l'est, tout se trouve dans le centre. Et donc premier qui pour connecter le nord avec l'est et éventuellement avec le sud. Donc l'idée c'est faire une connectivité, le nord, le sud, l'ouest, c'est ça nos plans aujourd'hui.
0: Fuite d'hydrocarbures à Mer Rouge. C'est hier, sur le coup de 14 heures, que les opérations de nettoyage se sont achevées à la New Oil Jetty. Selon les autorités portuaires et le ministère de l'Environnement, la totalité des 200 litres de fuel lourd déversés a été récupérée à la surface de l'eau. L'incident causé par une fuite sur un pipeline d'Indian Oil a rapidement été maîtrisé grâce à une réparation d'urgence et l'installation de 300 mètres de barrage absorbant. Il aura fallu près de 12 heures de travail à une quinzaine de personnes pour traiter la zone et nettoyer le pétrolier MV Optimus, touché alors qu'il était à quai. Des prélèvements d'eau sont actuellement en cours d'analyse au National Environmental Laboratory. Et puis, hippisme, troisième et dernière manche du championnat des 4 ans. Le Mauritius Derby, prévu ce samedi, a été annulé. Ainsi, on a décidé la GIA.

arrêt, la Gambling Regulatory Authority, hier, qui a rejeté la demande de dérogation soumise par le MTC Jockey Club. Une requête soumise bien trop tard. Le règlement prévoit qu'une course n'est valide que si un minimum de 3 écuries y engagent des partants. À défaut, l'épreuve doit être annulée. 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Voilà qui nous emmène à la fin de ce journal. Je vous retrouve dans un instant pour l'interview de la matinale. Mon invité ce matin est Finlay Salès.

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1: Bien le bonjour à toutes et à tous, il est 8h11.

Il fait beau. Vous êtes les bienvenus, comme tous les jours d'ailleurs, sur AME, les auditeurs fidèles, les auditeurs qui sont là au réveil jusqu'au coucher. On vous propose bien sûr des émissions qui vous plaisent, des émissions là où vous vous sentez vraiment chez vous. C'est cela même, AM. On est ensemble jusqu'à 10h et on débute toujours avec la chanson, hein, la chanson qui va nous révéler, à travers vous bien sûr, la phrase du matin. Et toujours dans le cadre du 14 juillet, hein, faut pas oublier, tout le mois y est consacré, le mois de juillet.

0: sont, il y a des jeux, hein, il ne faut pas oublier les jeux aussi après les informations de 9h, des jeux toujours pour être dans ce 14 juillet. Allez, vous êtes prêts les amis pour affronter ce coup de vieux? Coup de vieux, oui, c'est ça, oui, voilà justement. Big Flo et Oli, c'est parti!
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1: Big Flo et Oli, bien sûr. Big Flo, Oli et Julien Doré, coup de vieux. À 8h21, on vous attend, les amis, pour cette phrase du matin. Rien qu'une petite phrase.

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1: 402 80 90, on vous attend les amis pour la phrase du matin. La chanson de Big Flo et Oli featuring Julien Doré, rien que pour le clip bien sûr, coup de vieux à 8h22. On vous attend, hein, petite phrase, rien de plus, hein, on ne vous demande pas deux ou trois phrases. Ça va venir aussi, on ne sait jamais un jour, hein, pourquoi pas. Ben oui, hein, faut savoir. Et vous, vous pouvez le faire, relever les défis. 402 80 90. On vous attend. Il ne faut pas tarder parce qu'après, c'est sûr, hein, vous allez venir. Et puis, il y a toujours quelqu'un qui, qui trouve avant vous. Hein, c'est pour ça qu'il faut se dépêcher à 8h22, les amis. 402 80 90, la chanson de Big Flo et Oli, et bien sûr, coup de vieux, hein, qui n'a pas un coup de vieux, qui n'a pas pris un coup de vieux, hein. 402 80 90, on appelle, et c'est Andrew qu'on accueille ce matin. Andrew, bonjour.
2: Ah, bonjour, ça va?
1: Oui, ça va très bien, et vous?
2: Oui, ça va très bien, oui. La phrase du matin, j'ai pensé... C'est mieux, c'était mieux avant remonter le temps.
1: Non, c'est pas ça malheureusement, Andrew. On peut toujours revenir, merci.

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1: 402 80 90, nous accueillons Mériane. Bonjour Mériane.
2: Bonjour Marie-Josée, bonjour à tous les auditeurs.
1: Oui Mériane, on t'écoute.
2: C'était mieux avant? Remonter le temps?
1: Non, c'est pas ça, merci.
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1: 402 80 90. Allô, allô, Jacqueline, bonjour.
4: Oui, bonjour Marie-Josée. Bonjour à tout le monde.
1: Oui.
4: Et tout le monde chantait autour du lac?
1: Non, c'est pas ça, merci.
3: C'est

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1: Flo et Oli, les deux frangins accompagnés de Julien Doré, coup de vieux. Il faut trouver la phrase du matin et téléphoner sur le 402 80 90. Bonjour Marie-Claude.
2: Bonjour Marie-Josée.
1: Oui, on t'écoute.
2: J'ai pris un coup de vieux?
1: Non, c'est pas ça, merci. Le téléphone sonne. Eh oui, c'est Myriane. Oui, Myriane, on t'écoute.
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1: Non, c'est pas ça. Voilà, alors là, ça dérange plus d'un hein, quand on voit « Oh là là, j'ai un cheveu blanc !» Mais quand il y en a plus vieux, on s'en fout. voilà, premier cheveu blanc, hein, on craint ça. Hein, voilà. Alors, 402-80-90, Guilmette, oui.
4: Oui. Oui, les années défilent, qui se souviendra?
1: Non, c'est pas ça, malheureusement. Voilà, alors là, c'est vrai, hein, une chanson qui nous... d'une réalité, et parfois, quand même, ça nous montre combien, parfois, il y a des années qui passent, hein, où on sent ce coup de vieux, n'importe quel âge. Hein, voilà. Andrew qui revient, oui, je suis contente pour Andrew. Oui, Andrew.
5: Oui, la phrase, je pense que c'est « Je vous parle d'un temps que les moins de 20 ans ne peuvent connaître ».
1: Non, c'est pas ça malheureusement, merci. 402 80 90, c'est une phrase quand même qui nous donne, qui nous réveille. Hein. C'est une phrase qui vraiment est assez forte. Hein. Voilà, ça nous fait prendre conscience quand même de cette génération. Hein, une génération qui prend un coup de vieux, et on l'a traversé, hein, toutes les générations confondues, on vit cela, le matin on se réveille, on sent ce coup de vieux, on va dormir, on sent ce coup de vieux, on est à l'école, on sent ce coup de vieux, on est au boulot, on sent ce coup de vieux, en famille, dans une réunion famille, on sent ce coup de vieux, on se marie, on va vers l'hôtel, on sent ce coup de vieux. Allez, on vous attend sur le 402 80 90.
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0: De danser, oui, le matin comme ça, on a envie de danser avec Big Flo et Oli. Julien Leray.
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0: Elle l'a, Marie-Claude. Elle revient en force. Allez,
3: elle
0: Marie-Claude.
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0: Non, c'est pas ça. Premier
2: cheveux blanc, j'ai pris un coup de vieux.
0: Oui, Andrew.
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0: Bravo, Andrew.
1: Merci. Oh mon Dieu, je ne croyais pas.
0: Oui, c'est vrai, il y a tellement, tellement de mots, tellement de paroles, des flots de paroles dans cette chanson. Hein, c'est vrai, ma génération, elle voudrait dormir, elle est épuisée, c'est vrai. Quand on voit la jeunesse qui dort, qui se répare, qui a besoin de sommeil, nous-mêmes, des fois, on est épuisés, hein, c'est important. Et surtout, dans ce monde dans lequel nous vivons, on est facilement épuisé, hein.
1: Ah oui, c'est vrai.
0: Avec les soucis, les problèmes, et puis avec, bien sûr, le découragement.
1: Ça, c'est vrai.
0: Ça vous arrive des fois, Andrew ?
1: Oui, des fois, je suis épuisée, c'est vrai.
0: Ah.
1: Et on veut se retrouver toute seule, et après, on se relève dans la prière, on va dire ça.
0: Voilà, on se relève, c'est vrai. C'est pour ça que j'ai mentionné tout à l'heure, c'est une chanson qui nous réveille.
1: Ça, c'est vrai.
0: Une chanson qui nous réveille, qui nous fait prendre conscience que parfois on dit « Ah, ce n'est pas puis dormi, pas seul étant dormi. » Mais cette jeunesse peut prendre un coup de vieux sans le savoir. L'infini vit une vie avant qu'il n'ingaisse aux 40 piges, comme on dit dans la chanson.
1: Ah, ouais, voilà.
0: Ben oui, ça m'a touchée parce que c'est vrai, hein, être épuisé, tout homme connaît cela, hein, voilà, parce que c'est vrai, parfois il y a aussi les critiques.
1: Ah oui, c'est vrai.
0: Hein,
1: ça nous épuise, oui.
0: Voilà, on est dans un boulot, on essaye de faire quelque chose, on s'épuise, quoi. Hein, tout batterie faible, comment nous dire. Toutes les batteries épuisées.
1: Voilà.
0: À la maison, on se donne, on se plie en quatre. Hein, mais est découragé, on est épuisé parce qu'il y a quand même l'ingratitude autour, les critiques.
1: Ça, c'est vrai.
0: Hein, une femme seule, Andrew. Hein, une mère seule, elle s'occupe de ses bambins. Après une séparation, je ne sais pas, voilà. Qu'est-ce qui se passe? Elle est épuisée à un moment donné. Et puis on dit,
1: c'est vrai, elle est fatiguée.
0: On va voir seulement au moment qu'elle est épuisée, on va dire, ah, il n'est pas pu servir dans rien. Pourtant, elle a tout donné, elle continue même.
1: Ouais, on a oublié ses efforts.
0: Voilà, et vous le dites si bien, elle se relève après la prière. Voilà une autre phrase du matin.
1: Ouais.
0: Bravo, Andrew, ça fait plaisir.
1: Ouais. Ah, merci.
0: Vous êtes contente. Vous êtes
1: content. Oui, je suis trop
0: contente. Voilà. Alors, sinon, Andrew, parce que là, pendant un moment, là, pendant le mois de juillet, je ne demande pas aux auditeurs, enfin, ceux qui gagnent la phrase, de choisir une chanson d'habitude. Là, j'ai laissé tomber. Pour vous, exceptionnellement, ce matin, je vous demande, parce que je crois que c'est la première fois que vous participez là, dans la phrase du matin.
1: Oui, c'est la première fois.
0: Voilà. Alors, je veux vous faire un petit cadeau. Alors, quelle chanson que vous auriez aimé écouter, Andrew? Dites-moi.
1: Ah, ben moi, j'aurais aimé écouter la chanson « I love you » de Céline Dion.
0: Ah.
1: Oui.
0: Vous aimez Céline Dion, ce que je vois là, hein?
1: Oui, j'aime beaucoup cette chanson.
0: C'est le titre même, « I love you »
1: Oui, « I love you », « I love you » de Céline Dion.
0: Allez, vous pouvez, faut donner un petit bout pour moi.
1: « I love you ». C'est un peu comme ça.
0: Oui, je veux, parce qu'il y a « Because you love me », ça c'est « I love you ». Ça va venir, c'est sûr, parce que c'est une chanson qu'on connaît bien de Céline Dion, mais on va écouter ça après, parce qu'il y a une deuxième chanson, une deuxième phrase du matin. Merci et bravo.
1: Allez, merci. Allez, bye, ciao.
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0: Ça fait plaisir, je suis très contente quand il y a des auditeurs qui viennent, comme la dernière fois, il y avait Claudine. Il y avait quand même cet élan. D'habitude, on dit, parce qu'on le dit, il y a cette critique, des critiques vraiment acerbes. Pour un oui, pour un non, on critique. Ce sont toujours les mêmes personnes qui jouent, ce sont toujours les mêmes personnes qui appellent. Mais pourquoi tu n'appelles pas, tu critiques? Hein, parce que si vraiment tu participais, tu n'aurais pas critiqué. Hein, voilà pourquoi les mêmes personnes, parce que vous ne jouez pas. Imaginez si personne n'appelle là. Qu'est-ce qui se passe? Dites-moi, au moins une personne. Tout le temps, je le dis.

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1: Bonjour Marie-Josée, ça va Marie-Josée?
0: Je vais bien et vous?
1: Ça va Marie-Josée. Hier, j'ai pas pu écouter la radio parce que j'étais pas à la maison. J'étais à Beaubassin.
0: Ah, vous avez pris un
1: Oui,
0: bain.
1: je
0: Le beau bassin.
1: à Beaubassin,
0: D'accord.
1: oui.
0: Chantal, on vous écoute.
1: Que les Américains ont inventé pour faire peur à ton père.
0: Non, c'est pas ça. Merci beaucoup, Chantal. On continue avec vos téléphones sur le 402 80 90, la chanson de Gérard Lenormand. Gentil dauphin triste. Allez, les amis, on appelle. On essaye de trouver cette phrase cachée quelque part. Voilà, une toute petite phrase, une phrase qui parle, qui nous dit quand même, voilà, le sort d'un petit dauphin triste. Ça nous arrive aussi hein, d'être triste, surtout quand, comme la chanson de Big Flo et Oli, hein, Julien Doré, hein, on prend un coup de vieux chaque matin. Hein, voilà. Allez, 402 80 90, Muriel, bonjour.
1: Bonjour Marie-Josée, ça va?
0: Ça va très bien et vous?
1: Ça va très bien.

0: Allez-y.
1: Oui. Muriel, vous êtes bien ce matin, ça va vraiment?
0: Oui, aujourd'hui c'est mon anniversaire, je suis un peu émue.
1: Ah, mais je sens ça. Oui, voilà, oui, voilà. Vous êtes émue, vous êtes contente aussi,
0: Contente,
1: mitigée un
0: oui.
1: peu entre, voilà, je prends un coup de vieux aujourd'hui. Muriel, bon anniversaire, gros bisous.
0: Merci beaucoup de votre part, Marie-Josée.
1: Tous nos voeux, l'équipe de AM1, tous les auditeurs aussi vous souhaitent de belles choses, de bonnes
0: Merci
1: choses
0: beaucoup.
1: aussi. Et qu'est-ce que vous, là ce matin, vous vous êtes réveillé là, vous
0: Oui,
1: sentez comment?
0: ce matin, mon à la messe, mon garçon, mon belle-fille, mes petits-enfants, ils passent pour moi, nous allons à la messe.
1: Quand on a
0: Nous
1: la
0: allons
1: messe.
0: à l'église de Sainte-Anne,
1: D'accord,
0: à
1: ok.
0: Rosil.
1: Oui, je sais, à Sainte-Anne-Rosine, pas
0: Oui,
1: trop loin de chez vous.
0: ensuite, nous nous retournons à la maison, nous nous prenons le café. Après, je suis allée, tout à l'heure, là, je vous venir chez moi, nous parlons déjeuner.
1: Ah, super.
0: Après, je vous retourne moi chez moi. Après, ce soir, nous allons faire la fête contre vos garçons.
1: Après, il y a une coquin ou encore, parce que vous n'êtes pas
0: Oui,
1: content de
0: avec une
1: sortir.
0: coquille encore ce soir.
1: Pas content de sortir, Muriel. Il faut, hein?
0: Enfin, oui,
1: Il
0: ça fait
1: faut.
0: du bien, hein?
1: Ça fait du bien, oui. Il
0: Oui,
1: faut
0: ça fait du
1: sortir de
0: bien.
1: temps en temps. Et surtout aujourd'hui,
0: Oui.
1: c'est votre jour.
0: Oui, Marie-Josée.
1: Hein? Une
0: Oui,
1: chanson
0: mais
1: pour vous tout à
0: malheureusement, ma
1: l'heure?
0: moitié n'est plus. Malheureusement, ma moitié n'est plus.
1: Oui, votre moitié n'est
0: Oui.
1: plus, mais votre moitié veille sur vous.
0: Oui, justement,
1: Voilà, là aujourd'hui,
0: oui.
1: plus présente que jamais. Mais sinon, quelle chanson vous auriez aimé écouter en ce jour d'anniversaire, Muriel?
0: Ben, une chanson d'anniversaire?
1: Bien sûr, on va lever le verre.
0: Oui,
1: Voilà.
0: on m'a levé le verre ce soir.
1: Allez, on vous écoute.
0: Allez, oui. À cause de ce requin.
1: Vraiment? Non, pas possible. On met tout sur le dos du requin. Non, merci, c'est pas ça. Voilà, on continue bien sûr avec vos téléphones sur le 402 80 90. Guilmette, oui, Guilmette.
2: Oui, il faut nous réveiller.
1: Non, c'est pas ça, malheureusement. 402 80 90. Allez.

0: la mer.
1: Myriane, oui.
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1: Non, c'est pas ça.
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1: Oui, Chantal.
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1: Non, c'est pas ça.
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1: C'est beau, hein? On se voit quand même à des années derrière. Hein, y avait ce Gérard Lenormand qui interprétait cette chanson. 402 80 90, on accueille Muriel une fois encore. Oui, Muriel.
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1: Oh là là!
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1: 402 80 90, Guillemette.
3: On ne va pas se gâcher la saison?
1: Non, c'est pas ça, merci.

0: 8h44 sur AM, vous aimez ça, et oui, les phrases du matin, Myriane.
1: Si tu me fais la gueule, je vais rester tout seul.
0: Bah oui, je ne fais pas la gueule. Non, non.

0: Bravo Chantal!
1: Merci Marie-Josée.
0: Oui, vous avez trouvé la phrase. Tu m'avais
1: Merci, merci.
0: promis. Eh oui, tu m'avais
1: Ah,
0: promis de m'apprendre à parler. C'est ce qu'on souhaite hein, quand on a des animaux. Hein, quand on n'arrive pas à communiquer. Mais le dauphin, on peut dire, ça communique. Hein. C'est l'ami de
1: oui.
0: l'homme, le dauphin.
1: Avec le chien aussi. Moi,
0: Oui.
1: j'avais un chien, il était prêt à parler avec moi, mais il est décédé lui aussi.
0: Malheureusement, il est décédé un petit peu trop tôt, sinon vous aurez parlé. Le pauvre
1: Je
0: chien. Non, c'est vrai, hein, parce que moi-même, j'ai un chat à la maison, enfin une chatte, mais elle me comprend, hein? Elle me comprend, mais comme Grandi Moon, tout le temps, tu dis, elle, il m'existe la parole.
1: C'est vrai.
0: Tout le temps, elle m'a Grandi Moon. Rappelle-moi, moi-même, tu dis, moi, hein, il m'existe la parole. Mais les animaux auraient bien aimé, malheureusement, on n'arrive pas à communiquer, hein? Et c'est à
1: Alors,
0: travers.
1: je vous
0: Oui.
1: coupe. Je voudrais souhaiter bon anniversaire à la dame qui est derrière.
0: Muriel, oui. Hein, Muriel, son anniversaire aujourd'hui. On va préparer un petit morceau pour elle tout à l'heure. Hein, voilà. Je vous embrasse, merci,
1: Merci.
0: bravo. Et
1: Merci
0: belle
1: beaucoup,
0: journée à vous,
1: Marie-Josée. Bonne journée à
0: Chantal.
1: vous. Bonne journée à vous aussi. Bonne continuation.
0: Oui,
1: Merci.
0: merci, c'est gentil.
2: On est les champions.
0: Après Andrew, c'est Chantal. Tu m'avais promis de m'apprendre à parler. La communication est importante, les amis. C'est vraiment important dans une vie. Parfois, on ne communique pas assez. Vous avez vu le match, la finale de la Coupe du Monde. Parfois, vous voyez, ça joue du pied, mais ça ne joue pas de... Hein, de... Vous voyez, on ne communique pas assez, alors là, il y a des frictions, le courant ne passe pas, on a tendance à vouloir tirer le cheveu de l'autre, et quand on dit souvent, on n'aime pas quelqu'un. Ah, moi, pas content, lui, ça m'a pas gagné, lui, du tout. Pourquoi? Parce qu'on ne connaît pas la personne. Quand vous allez connaître cette personne, vous allez la défendre, même derrière son dos. Vous imaginez, vous n'aimez pas assez. On contente du monde, puis manger, puis boire avec lui, du moins quand on quitte du monde, là, on allait. Ou puis cause du mouna, ou sans du puis cause li, ou si on rentre là-dedans. Et pourtant, puis manger, ou puis boire avec du mouna. Vous comprenez qu'à reste du mouna, on a le dos sous la case aussi. Mais voilà, c'est un petit peu ça, parce que on n'arrive pas à communiquer. Hein. C'est ça, il y a une barrière entre les animaux et les hommes. Hein, les hommes, quand je dis homme avec un grand H, je veux dire la terre entière, hein, l'humanité entière, l'humain hein, que nous sommes, nous pas. Nous pas comprendre ces animaux-là dans cette détresse. Il fait partie de la nature aussi, le pauvre dauphin. Hein, voilà, parce qu'aujourd'hui, c'est la journée mondiale des dauphins, les amis. C'est la journée mondiale des dauphins. Voilà, célébrée chaque année le 23 juillet. Hein, ça a été instauré en 1986. Son but est de sensibiliser le public à la protection de ces mammifères marins et de leur environnement face aux menaces de la population, de la surpêche et aussi de la captivité. Hein, à l'île Maurice, par exemple, la côte ouest, notamment près de Flic-en-Flac aussi de Tamarin, est un haut lieu pour observer le dauphin à long bec et le grand dauphin. Et oui, les excursions en bateau, hein, bateau jaune, Marianne, voilà, ça part généralement très tôt le matin pour les respecter au maximum. Voilà. Alors, pour dire combien ces dauphins nous sont chers, hein, avec leur radar, ça arrive à communiquer. Vous avez déjà vu un film, un documentaire avec ces dauphins qui se rapprochent de plus en plus de nous, humains? Hein, ils sont les amis de l'homme, comme les chiens, on vient de le dire. Mais on aime bien le dauphin. Et pourquoi cette chanson-là aussi? Pour dire que les requins ne sont pas une menace directe. Hein, si on va les chercher, on va les trouver, bien sûr. Hein, on fait peur parfois avec les requins, vous vous rappelez. Mais pourquoi il y a

eu ce remue-ménage, hein, dans l'océan, parce qu'on doit comprendre un petit peu chaque nature. Hein, on ne peut pas les tuer, il faut pas tuer les requins. Il faut les protéger aussi comme les dauphins, parce que ça protège l'écosystème. Et tout ça avec la sortie du film Les Dents de la Mer, c'est la raison pour laquelle que Gérard Lenormand interprète cette chanson. On nous fait peur au cinéma avec ça.

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Anniversaire, happy birthday to you, Muriel. Et oui, ce matin, elle a été à la messe pour célébrer ce jour, pour dire merci. Voilà, c'est ce qu'on fait quand on célèbre son anniversaire, quand on est vraiment dans le coup. Hein. Ce n'est pas le coup de vieux, là, hein. Pas ça vraiment, Muriel, je plaisantais tout à l'heure là. Mais au contraire, on se sent renaître, on se sent vraiment plein de vie, on est content, on est vraiment... Il ne faut pas, comme s'il dirait, laisser passer ce jour. Et...

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1: Dans le cadre du 14 juillet, pendant tout le mois de juillet, bien sûr, on célèbre la France, on vous célèbre, vous aussi, hein, voilà, comme notre ami Muriel, et ceux qui participent chaque matin, parce que vous aurez aussi la chance de participer dans un tirage au sort. Hein, il y aura des gagnants, il y aura des cadeaux. Déjà, nous avons un prix à remettre à notre ami Marie-Claude Mottet-Allou, et... les autres aussi, hein, voilà, ceux qui ont participé, pourquoi pas. Voilà, il y a Myriam, il y a Benjamin aussi, voilà, parce que vous aussi, vous avez eu des points. Allez, alors donc, je vais essayer de vous donner quand même un petit peu ce qui s'est déroulé depuis ces dernières semaines. Voilà, avec la phrase du matin, j'essaye de compiler ceux et celles qui ont donné les bonnes phrases, les phrases même, qui ont su trouver les phrases du matin. Alors, vous allez être dans le tirage au sort, fameux tirage au sort du mois d'août, fin août. Voilà. Et puis ensuite, ceux qui participent là maintenant pour les Jeux, hein, dans le cadre du 14 juillet, le tirage au sort aura lieu, bien sûr, fin juillet, avec les prix à gagner, les prix, tout ça, tout autour de la belle compétition, hein, tout sur les Champs-Élysées. Alors, vous êtes prêts, les amis, pour la question? On écoute attentivement et vous nous appelez sur le 402 80 90, comme on me dit à tout le temps. Premier arrivé, premier servi, c'est la rapidité. Si vous allez essayer de chercher tout pour trouver, Nadine connaît. Nadine qui connaît, pas hésiter, venez, téléphonez-nous vite sur le 402.

Allez, à 9h10 sur AM Matin Musique de Bon Matin. Pourquoi aujourd'hui la journée est consacrée aux personnes âgées, aux grands-parents? Vite à votre téléphone, 402 80 80.

0: Nous accueillons Guilmette. Oui, Guilmette.
1: Bonjour, rebonjour.
0: Oui,
1: Le
0: Guilmette.
1: 26 juillet.
0: Pardon?
1: Le 26 juillet.
0: Qu'est-ce qu'il y a le 26 juillet?
1: La fête des grands-parents et des personnes âgées.
0: Non, mais là, il faut être précis, là.
1: La fête des
0: Aujourd'hui, on
1: grands-parents.
0: célèbre, aujourd'hui qu'on célèbre cette
1: Ah,
0: journée.
1: aujourd'hui,
0: Oui,
1: oui.
0: pourquoi cette journée d'aujourd'hui est consacrée aux grands-parents et aux personnes âgées?
1: Oh, ok, j'ai pas bien compris la question.
0: D'accord, ok. Voilà. Alors, c'est simple, hein, voilà. Aujourd'hui, c'est le 23. Hein, le 23. Peut-être ça brûle aussi un petit peu, hein, ça brûle. Mais sinon, le 23 aujourd'hui, hein, une journée qui est consacrée aux grands-parents et aux personnes âgées. Pourquoi? Hein, tout simplement, il faut me donner le pourquoi. Mais elle me donne une autre date. 402 80 90. La question, elle est là. Pourquoi cette journée du 23, le jeudi 23 juillet, est consacrée aux personnes âgées et aux grands-parents? 402 80 90.

0: Myriane. Ça oui, va, Myriane?
1: Oui, ça va, Marie-Josée.
0: On a pu arracher toutes les herbes, les mauvaises herbes.
1: Oui, aujourd'hui, je l'accompagne, aujourd'hui, toute la journée.
0: Ah, de la compagnie. Créole?
1: Pas créole. Canadien, canadien.
0: Ah, mais c'est bien, super. Oui. Voilà, ils viennent du Canada, ils passent des vacances, ils font quoi?
1: Oui.
0: Ils viennent bêcher, piocher avec toi, planter?
1: Non, ils passent la journée.
0: Ah, d'accord.
1: Ça, et ma fille et les enfants aussi vont venir.
0: Ah, mais super, une très, très belle journée.
1: Mes petits enfants vont en croisière aujourd'hui, pote. Là,
0: qui c'est? Qui c'est?
1: Tania et Anya.
0: Ah,
1: et
0: Tania et Anya, pote, on va.
1: Et toute la famille, tous les yaya.
0: Tous les yaya. Pas Iya.
1: Istanbul.
0: Il n'y a pas de Iya, là.
1: Ils vont prendre le bateau en Italie, là.
0: D'accord. Allez, on t'écoute.
1: Je crois que c'est le 4e dimanche de juillet. Ça a été instauré par le pape François en 2021, je crois. Et ça coïncide aussi avec des fêtes religieuses. Sainte-Anne, Saint-Joachim. Moi, c'est le 26 juillet. Moi, j'ai toujours cru que c'était le 26 juillet, voilà. La fête des parents.
0: Tu es sûr ou tu n'es pas sûr? Il faut être sûr, là, parce que...
1: Moi, c'est le 26 juillet, ça.
0: Hein?
1: Oui, moi, c'est le 26 juillet.
0: Ah bon?
1: Je pense, oui.
0: Parce que, Journée mondiale des grands-parents et des personnes âgées aujourd'hui.
1: Oui.
0: Hein, dans le calendrier, c'est la Journée mondiale des grands-parents et des personnes âgées. Parce qu'en 2021, l'Église catholique a décidé de promulguer une journée mondiale consacrée aux grands-parents et aux personnes âgées, la date choisie.

0: Asie en juillet. Bien sûr, c'est le quatrième dimanche, comme tu dis. Mais ça tombe aujourd'hui qu'on célèbre.
1: Ah, ok, ok.
0: Voilà, c'est toujours comme ça, même pour les fêtes que nous célébrons nous-mêmes. Le dimanche, ça se célèbre en France toujours le jeudi.
1: Ok.
0: Voilà, c'est un petit peu comme ça. Mais oui, c'est aujourd'hui, hein, c'est dans le calendrier. Parce que le 26, c'est la fête de Sainte-Anne et de Saint-Joachim. Le 26, c'est la date de la... de Sainte-Anne et de Saint-Joachim. Et aujourd'hui, ce sont les personnes âgées et les grands-parents. Mais c'est dans le cadre, voilà, qui sont les parents de Sainte-Anne et Saint-Joseph sont les parents de qui?
1: De Jésus.
0: Non, mais éliminé en une seconde.
1: Vierge Marie.
0: Tu m'as dit de Jésus. Non, il faut bien écouter là, je t'élimine. Non, c'est faux. Je plaisante. Sainte-Anne et Saint-Joachim, non, c'est tellement, sont les parents de la Vierge Marie.
1: La Vierge Marie, oui.
0: Hein, et donc, les grands-parents de Jésus.
1: Oui.
0: Hein, les grands-parents de Jésus. Mm-hmm. Voilà, c'était.
1: Et Sainte-Anne, c'est ma patronne.
0: Ah, Sainte-Anne. Ben oui, Myriane.
1: Ouais.
0: Et puis Muriel, ce matin, quand elle disait qu'elle était partie à la messe de Sainte-Anne, je dis, ben ça tombe bien, là, avec la question qui va venir. Hein, voilà. C'est vrai, parce qu'aujourd'hui, c'est la journée. Je salue toutes les personnes âgées qui nous écoutent, partout. Hein, je les embrasse. C'est pour ça que j'ai mis un coup de vieux ce matin de Big Flo.
1: Hein, voilà. Les vieux.
0: Voilà, il y a un lien, il y a une connexion, hein, ces coups de vieux qu'on a de temps en temps.
1: Ouais.
0: Hein, même les jeunes aussi, ça passe leur temps quand même à dormir, à réfléchir, à se construire, à réparer ou à ne rien faire. Voilà. Bravo, Myriane.
1: Oui, merci, Bonne journée.
0: Voilà, merci beaucoup, bravo. Ouais. Voilà, c'est bien sûr avec Sainte-Anne et Saint-Joachim. C'est pour ça que l'Église catholique a choisi de donner quand même la part belle aux personnes âgées et aux grands-parents, parce que c'était quand même les parents, les grands-parents de Jésus. Et moi, j'aime bien quand on parle des générations, hein, parce qu'il y a une transmission. Hein, on transmet quelque chose. Hein, nous sommes des transmetteurs. Hein, c'est beau ça, nous sommes des transmetteurs. Nous transmettons, même sans ouvrir notre bouche aussi. Hein, on a promis d'apprendre à parler. Mais ça parle tout seul, ça vient tout seul. Parce qu'on est quand même un modèle. Hein, on est quand même, on a cet impact. On est des influenceurs, comme on dit. Hein, je fais comme papa, je suis comme papa, ou je ne veux pas être comme papa, ou bien j'emboîte les pas de papa pour entrer dans sa boîte. Hein, voilà un petit peu ça, pour dire combien la transmission est importante. C'est ce qu'on appelle le flambeau. Passer le flambeau. Les parents de Marie, justement, les grands-parents de Jésus, ont transmis. Ils ont passé le flambeau. Écoutez plutôt.

Et oui, les amis, bravo à Myriane pour la réponse. C'est bien sûr à l'occasion de la fête de Sainte-Anne et de Saint-Joachim. Hein, on célèbre aujourd'hui cette journée. Il faut aller embrasser mamie, papy. Hein, voilà, il faut embrasser ces personnes âgées qu'on rencontre, parler un peu, parce que c'est important hein, de parler, d'écouter aussi, parce qu'ils ont beaucoup de choses à partager, les grands-parents. 402 80 90 à 9h24 sur AM1. On continue bien sûr dans le cadre du 14 juillet. Alors, comment s'appeler? C'est simple. Hein, c'est la question qui vient. Voilà, vous vous donnez la réponse sur le 402 80 90. Comment s'appelait le premier-né du roi de France? Hein? À sa naissance, le fils aîné recevait ce titre. Comment s'appelait donc le fils aîné, le premier-né hein, du roi de France? 402 80 90.

0: Quel est le titre attribué au fils aîné du roi de France, hein, voilà. 402 80 90, question, réponse. Bonjour.
1: Bonjour.
0: Oui, qui me parle?
1: C'est Anne de Curepipe.
0: Anne de Curepipe, voilà, bonne fête parce que le 26,
1: merci,
0: c'est la
1: oui.
0: fête de Sainte-Anne.
1: Oui.
0: Vous avez la réponse?
1: Je pense que c'est le dauphin.
0: Mais bravo, c'est le dauphin. Et ça tombe bien avec la journée mondiale du dauphin, mais c'est autre chose, hein, voilà.
1: Oui, voilà.
0: C'est ça. Hein, c'est, vous oui. vous appelez Anne?
1: Anne, oui.
0: De?
1: Curepipe.
0: De Curepipe, voilà, bravo. Belle
1: merci
0: journée
1: beaucoup.
0: À vous. Faites quoi, Anne? Vous travaillez? Vous êtes à la maison?
1: Aujourd'hui, je suis en congé. Je travaille, je suis en congé aujourd'hui.
0: C'est bien de temps en temps hein, de faire
1: oui,
0: une pause.
1: Oui, il faut toujours décrocher, oui, faire, oui, prendre un peu de temps pour soi. C'est...
0: Même une journée, ça, c'est beaucoup, hein?
1: Oui, voilà, c'est hein? ça, c'est ce qu'il faut.
0: Ouais, parfois, on peut prendre des vacances et c'est pas ça du tout. On prend une petite journée et ça va.
1: Rien que pour soi, on pense qu'à soi.
0: D'accord.
1: C'est hein, pas égoïste.
0: C'est pas égoïste du tout, au contraire. De temps en temps, il faut le faire. Et Anne, vous avez quelque chose à partager avec les auditeurs? Vous avez quelque chose sur le cœur? Quelque chose que vous voulez nous dire?
1: Ben, le monde qui va en ce moment, c'est très... Ça va à l'envers. Alors, je demande que tout le monde prend soin d'eux, qu'ils aiment. Tant qu'on peut aimer, on aime. C'est tout.
0: C'est joli, c'est un très beau message. Merci beaucoup, Anne de Curepipe.
1: Merci beaucoup.
0: Et belle journée, bon congé.
1: Et
0: profitez.
1: Oui. Je voulais vous féliciter pour votre émission. C'est une très belle émission, j'adore. J'aime beaucoup apprendre ce que vous donnez. C'est parfait. Continuez.
0: C'est gentil, ça m'encourage beaucoup. Hein, voilà. J'avais un coup de vieux ce matin quand vous dites ça. Là, je me sens revigorée.
1: Non. C'est une très belle émission.
0: Merci beaucoup. Je vous embrasse,
1: bonne journée,
0: Anne.
1: Au revoir.
0: Allez, bye bye. Voilà, c'est bien le dauphin. C'est extraordinaire, hein, parce que quand vous avez regardé les films avec les rois de France et tout, vous avez déjà entendu hein, parler du dauphin. Hein, c'est le titre attribué donc à la naissance du fils aîné du roi de France régnant. En cas de mort du dauphin, son frère cadet recevait à sa place le titre du dauphin. Voilà. Alors donc, dauphin fut à l'origine le surnom, puis le titre des seigneurs du Dauphiné, hein, de Viennois, comte d'Albon Viennois, et à partir du transport du Dauphiné au Royaume de France en 1349, le titre porté par le fils aîné du roi de France. Alors c'est bien, c'est intéressant, de temps en temps, essayer d'aller un petit peu dans cette culture générale. Bien important, les amis, d'apprendre. On peut apprendre comme notre amie Anne, elle est à la maison, elle va surfer certainement sur Internet, elle va bouquiner, elle va écouter des chansons, elle va se laisser voguer aussi par ses sentiments, par ses émotions, par la nature, très riche, surtout à Curepipe, là, aujourd'hui. C'est sûr, il fait beau, je ne sais pas. Voilà, c'est sûr, il fait beau peut-être. Voilà, mais prendre un peu ce bol d'air, d'inspiration et tout ça. Mais c'est à partir de là qu'on apprend. Hein. Moi, j'ai appris comme ça, pas vraiment à l'école. L'école m'a donné ce que l'école me donnait. Hein, voilà. Mais moi, j'ai appris, j'ai essayé de continuer à apprendre après l'école aussi. Vous voyez, il faut continuer. Mais à tout âge, on apprend. À tout âge, on apprend.

Et aujourd'hui, en ce 23 juillet, c'est la fête à Brigitte. Voilà, bonne fête à Brigitte, qu'on connaît bien, notre Brigitte de Bambou, Brigitte Babouram. Bonne fête, gros bisous, Brigitte. Voilà, un petit peu, on essaye de faire plaisir à tout un monde qui nous écoute tous les jours. On essaye de vous faire plaisir. Vous aussi, vous nous faites plaisir. Merci au nom de tous mes collègues animateurs. Voilà, merci beaucoup. Et pour Brigitte, justement, un petit clin d'œil avec la chanson qui vient.

Une autre question, les amis, c'est pour la route, bien sûr, 9h42. Alors, vous êtes prêts? 402 80 90. Je dis bravo à Myriane, bravo à Anne de Cœur Pipe, les deux. J'allais dire les deux Anne. Voilà, Myriane et Anne. Non, c'est une coïncidence, parfaite coïncidence. Alors, mythe ou pas? Mythe ou pas? Expression utilisée souvent, assez souvent, 19e, 18e siècle, 20e même, pour évoquer la France et ses ancêtres. La France antique, hein, on le dit bien, on se sert de cette expression, surtout avec le sourire, avec la force, la détermination. 402 80 90.

mythe ou pas, expression utilisée bien souvent pour évoquer la France et ses ancêtres. La France antique, on se sert de cette expression surtout pour plaisanter, pour rire, pour montrer que voilà d'où vient notre force. Alors, c'est quoi comme expression ? Ça parle des ancêtres, qu'on parle de la France, mythe ou pas. 402 80 90.

0: défilé français qui ne finit pas. On est dans la file, hein. On est en train d'être vraiment au cœur de la France tout au long de ce mois de juillet, au mois d'août. La semaine prochaine, ça se termine. Et puis, nous allons bien sûr entrer dans le mois d'août, ce qui fait que nous aurons bien sûr un autre sujet. Hein. C'est pour bien se réveiller le matin, c'est comme ça. Hein. Voilà. Alors, 402 80 90. On accueille Brigitte aussi. Brigitte, bonjour.
1: Bonjour Marie-José.
0: Ça va bien, Brigitte?
1: Oh, ça va, mon père Sonou. Mon père Sonou, depuis ce matin, mon père écoute l'émission.
0: Oui.
1: Et mon père Sonou, vous dire un grand merci.
0: D'accord, oui.
1: Merci, pourquoi? Vous mettez un sourire dans mon figuier ce matin-là, là. Extraordinaire. Vous dire, non, mon besoin de téléphone, vous dire ça, merci, là. Parfois, vous ne connaissez pas ma radio-là. Sans nous humer un seul coup. Tiens-nous dans la tristesse, mets-nous dans la joie. Peut-être que je vais te dire ça parce que je suis sûr que je vais rendre mon émission pour me dire ça. Et une santé que vous mettez à l'air, la Brigitte est bord. Et sa santé là, franchement, vous dire.
0: Non, ça va parce qu'il me mentionne justement aujourd'hui c'est la fête, votre fête Brigitte, hein, voilà,
1: merci,
0: c'est ça, mon embrasse, mon pense bien bien fort.
1: Hein, et voilà. Ça retourne moi beaucoup beaucoup beaucoup à Noyer, mon quoi, on a 11 ans, 12 ans, voilà.
0: Oui.
1: Mais on retourne moi une chose extraordinaire, mon riez.
0: Oui.
1: Mon riez parce que comme tu es enfant, tu es un ennemi tout le temps, tout le temps, moi, retourne moi passé. On t'en sent sa santé, la Brigitte, et bas de bon, pleurer. Bah, qui veut me pleurer, papa connaît. Mais là, mon papa dit, moi, il peut pas dire non, tu vois. Moi, je dis non, il peut, c'est calme, moi. Mais on retourne moi beaucoup à Noyer. Ah oui, radio fait un miracle, pour enfin, c'est vrai.
0: D'accord, moi bien content, okay. Ça me touche et ça nous touche aussi. Moi, pense aussi toutes les Brigitte qui nous écoutent. Vous rappelez, tu fais une émission L'eau Sainte Brigitte.
1: L'eau Sainte Brigitte.
0: Oui, voilà, c'était vraiment.

0: vraiment.
1: L'église à Palma.
0: Oui, voilà, Sainte-Brigitte. Sinon, m'embrasse-nous bien fort, Brigitte, me tiens content, joins-nous bientôt. Mais m'embrasse-nous bientôt. Hein, nous va retenir ce rendez-vous, même pas ici. Hein, on va prendre un café.
1: Hmm? Ok, ok, merci hein? beaucoup. Allez. Et moi, bonne fête à toutes les Brigitte et moi, bon anniversaire à
0: Muriel.
1: Allez, bye bye.
0: Allez, gros bisous, bye bye, Brigitte, bye. Bien contente. Voilà, alors on continue bien sûr, au téléphone, il y a Myriane. Oui, Myriane.
2: Oui, Marie-Josée, c'est coq gaulois ou fureur gauloise?
0: Non, il ne faut pas aller dire tout ça, nos ancêtres, les Gaulois, tout simplement.
2: Gaulois, oui.
0: Oui, nos ancêtres, oui. Les Gaulois. Ah, hein, oui. Voilà, parce que quand on mentionne ça pour dire combien... Oui. Et puis, on peut dire aussi que la France, c'est pas seulement une France gauloise. Oui. Il y a quand même un enchevêtrement de souches, de racines, un peu de tout, ça qui constitue la France. Mais quand on parle des Gaulois, justement, pour dire, moi, je descends des Gaulois, voilà, je suis mes ancêtres, les Gaulois, tout simplement. Oui. Bravo, okay. Myriane.
2: Merci.
0: Voilà, elle s'inscrit encore. Elle a de la chance, Myriane. C'est pour ça qu'il faut jouer. Hein. Je suis très contente pour elle. Belle journée et en bonne compagnie avec les Canadiens. Voilà, les amis, je suis très contente. Brigitte, ne vous en faites pas. Hein. De temps en temps, on peut faire un petit coucou, même si vous... on va le faire aussi. Hein. Voilà, on aura un jour... spécifiques ou ceux qui ne participent pas vraiment dans les jeux et tout ça, vous pouvez venir faire un petit coucou, nous livrer un petit peu vos pensées, vos soucis, vos angoisses que vous ressentez. Hein. On est là pour ça, c'est ça la radio, hein. Surtout cette radio-là, c'est une radio qui vraiment nous permet de nous exprimer, de nous aimer, de pardonner, d'ouvrir notre cœur, d'aller vers les uns les autres. On jette les ponts, hein. On fait de sorte que d'aller... On a déjà fait ça, hein. Voilà, avoir des ponts dans notre vie, c'est un petit peu non seulement avec les auditeurs, mais avec la famille, quelqu'un qu'on a oublié, quelqu'un qu'on a laissé derrière. Voilà, on n'attend pas que l'autre appelle, parce que l'autre peut être dans une difficulté ou bien hésite et tout ça. Mais si vous vous sentez, vous avez le besoin, vous avez ce besoin, vous pensez à une personne, appelez-la. Hein. Voilà, on écoute une chanson. Bravo encore, Myriane.

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Romains 8, les versets 1 à 11. Maintenant, ceux qui sont unis au Christ Jésus ne peuvent plus être condamnés. En effet, quand quelqu'un est uni au Christ Jésus, la loi, pour lui, c'est l'Esprit Saint qui donne la vie. Cette loi m'a libéré de la loi du péché et de la mort. La loi de Moïse ne pouvait pas faire cela parce que la faiblesse des êtres humains l'a empêché d'agir. Mais Dieu a pu le faire. Il a envoyé son Fils dans un corps semblable à celui des pécheurs pour les libérer du péché. Par là, Dieu a condamné

condamner le péché qui agit dans les êtres humains. Il a agi ainsi pour que nous soyons capables de vivre comme la loi le demande. Ainsi, ce n'est plus une façon de voir humaine qui nous dirige, c'est l'Esprit Saint. En effet, ceux qui suivent leur façon de voir obéissent à leurs désirs humains, mais ceux qui suivent l'Esprit Saint obéissent à ce que l'Esprit désire. Quand quelqu'un suit ses désirs humains, il va vers la mort. Quand quelqu'un suit l'Esprit Saint, il va vers la vie et vers la paix. Oui, les désirs humains sont ennemis de Dieu. Ils n'obéissent pas à la loi de Dieu. Pour eux, c'est même impossible. Et ceux qui suivent ces désirs ne peuvent pas plaire à Dieu. Or vous, ne suivez plus ces désirs. Vous suivez l'Esprit de Dieu parce qu'il habite en vous. Si quelqu'un n'a pas l'Esprit du Christ, il n'appartient pas au Christ. Mais le Christ est en vous. Bien sûr, votre corps va mourir à cause du péché. Mais puisque vous avez été rendu juste, l'Esprit Saint vous donne la vie. Dieu a réveillé Jésus de la mort. Si l'Esprit de Dieu habite en vous, ce Dieu qui a réveillé le Christ de la mort donnera la vie par son Esprit à vos corps qui doivent mourir.

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2: À 10h passées de 5 minutes sur les ondes de RM1, en ce jeudi 23 juillet, plaisir d'accueillir M. Soblaine Ramen et son invité pour l'émission Point virgule antidote. Monsieur Ramen, bonjour.
3: Bonjour, bonjour Joannita et bonjour à toutes et à tous et bienvenue sur RM1, la radio nationale. Aujourd'hui, nous abordons un sujet qui concerne de nombreuses femmes et de nombreux couples, la grossesse après 35 ans. De plus en plus de femmes choisissent de devenir mères plus tard dans leur vie, que ce soit pour des raisons professionnelles, personnelles ou familiales. Si c'est une grossesse après 35 ans et

0: aujourd'hui fréquente et se déroule dans la grande majorité des cas dans des bonnes conditions. Elle soulève néanmoins certaines questions. Quels sont les changements liés à l'âge? Quels sont les risques éventuels? Comment bien préparer sa grossesse? Et quels sont les examens recommandés et les précautions à prendre pour vivre cette belle aventure en toute sérénité? Pour répondre justement à toutes ces questions, nous avons le plaisir d'accueillir en studio notre invité, le docteur Nidita Lakinaren, obstétricienne et gynécologue, qui nous partagera justement avec nous son expertise d'écho. En même temps, on va déconstruire un peu certaines idées perçues et reçues et nous donnera de précieux conseils.
1: Bonjour à vous et bonjour aux auditeurs.
0: Bonjour docteur Nidita Lakinaren, toujours un plaisir de vous avoir sur le plateau. Alors, vos questions sur notre WhatsApp 5253-8484, 5253-8484 et vos appels sur le 402-80-80. Si vous avez une question par rapport justement à pouvoir être enceinte après 35 ans ou vous avez une expérience à partager, pas hésiter, vous appelez nous et nous vous prenons vous live sur le téléphone, au téléphone plutôt. Alors, donc, c'est quand nous pécons, justement, on dit, est-ce qu'il y a une normalité? Est-ce qu'il nous capable de dire grossesse tardive aujourd'hui, quand on a 35 ans, c'est toujours à la mode ou ça, ce terme est dépassé?
1: Bon, définitivement, du moment qu'il nous dit tardive, je pense que c'est dépassé, parce que tardive peut dire que nous peut porter un jugement sans moyen du temps.
0: D'accord.
1: Quand nous peut dire c'est à l'heure, c'est en retard. Donc, tardive, je crois que vraiment, nous peut mettre un jugement, alors que pour chaque personne, ça doit être le bon moment dans sa vie. Donc, nous pas qu'à faire ça jugement tardif. Mais quand nous dit en termes de médical, nous dit âge maternel avancé. Donc, âge maternel avancé, c'est toutes les femmes qui, pour gagner les enfants, quand je gagne 35 ans ou above, donc
0: d'accord,
1: à plus que 35 ans. Pourquoi nous arrivons à ce chiffre magique de 35? C'est parce que, un, la fertilité, oui, ça décline avec l'âge, mais aussi les risques de grossesse, les risques de chromosomes, de fausses couches, des abnormalités, tout ça augmente. Donc, c'est là où je me suis trouvé qu'une combinaison de tous ces facteurs de risque-là qui nous arrive aux 35 ans. Et à Maurice aussi, bon, déjà, nous taux de gros, comme si pour enfants même, chaque madame peut gagner 1,4 enfants, donc c'est déjà bas. Donc, à ce cas du monde peut penser, bon, ben, je peux gagner 10, 1 enfant, ben, peut-être je peux retarder aussi un petit peu plus. Et dans les années 90, 25% ben, de bébés seulement, je te maman, il a 30 ans. Maintenant,
0: okay.
1: 51% ben, de bébés, je te maman, là a 30 ans. Donc,
0: ah,
1: définitivement.
0: D'accord. Okay.
1: Il fait une grande différence.
0: Et à Maurice, qu'en est-il? C'est la même chose?
1: Oui, c'est à Maurice.
0: C'est à Maurice, oui. D'accord. Ça veut dire que la majorité de femmes ont leur premier enfant, on parle du premier, là.
1: Bon, enfant, en général.
0: On en reparlera de façon le premier ou le second. Alors, justement, et pourquoi, d'après vous, qui se peut choisir pour justement être enceinte après 35 ans?
1: Bon, c'est parce que c'est parfois pas le bon moment dans leur vie, dépendant que tu étais. Donc, Enadimoun, peut-être, pour qu'on trouve la bonne personne avec qui je t'envie d'avoir des enfants. Enadimoun, peut-être, peut faire une étude. Donc, c'est pas qu'à prendre sa responsabilité additionnelle là en ce moment. Il y en a d'autres qui, peut-être, pas n'arrivent à un moment dans cette carrière que je suis capable d'arrêter pour prendre une petite pause pour gagner des enfants. Et je pensais que si je t'arrêtais, ben, ça peut affecter la vie, votre carrière, que je t'étais. Et aussi, il y a peut-être une considération financière. Donc, un dimanche avant de gagner des enfants, il y a envie, peut-être, il y a l'idée dans la tête, il y a envie de telles affaires, d'infinir archive autant, d'une place un peu plus stable avant qu'il y ait des enfants.
0: D'accord. Il y a plus de calcul.
1: Oui.
0: De réflexion, dirais-je.
1: Définitivement.
0: Ok. Et c'est une réflexion, oui, ça c'est la partie sociale, mais derrière, une dialite, elle est là, qui est dans l'écho de la dame, justement, par rapport à la fertilité, et une diminution, justement. Est-ce que ce n'est pas un risque, quelque part, qu'on est en train de prendre, ou c'est pas vraiment maintenant avec toutes les technologies, on peut quand même le faire tranquillement sans s'inquiéter?
1: Bon, et non, un risque, mais ça dépend de chaque personne, ok? Donc, définitivement, pour une personne qui n'a aucun problème gynécologique déjà, la fertilité décline avec l'âge. Donc, c'est

0: une pente, mais ce n'est pas, pas comme s'il y a une cliff non plus. Okay? Donc, définitivement, la fertilité décline. Donc, après, nous dit un an d'essayage, okay, une copine d'essai tombe enceinte. Si une madame est non 30-31 ans, 87% de succès avec un an d'essayage à l'âge de 30-31 ans. Maintenant, à l'âge de 36-37, oui. Depuis 87, l'IBC divise 76%.
1: D'accord.
0: Et maintenant, à l'âge de 40-41 ans, 76 divise 54.
1: D'accord.
0: Donc, ça, il y a de la pente, oui, l'IBC, donc divise 10%, l'IBC, après ça, l'IBC encore plus, ça, 20%.
1: D'accord, 20%.
0: Donc, ça, la
1: c'est
0: pente, à partir de 37 ans là, il y a un petit peu plus steep.
1: D'accord. Et là, physiquement, est-ce que justement il y a une dégradation, oui. Est-ce qu'il est risquant cette dégradation?
0: Donc, en termes de fertilité, donc si une madame là haut 35 ans, l'IPC tombe enceinte, l'au 6 mois, l'IPGM a une difficulté, l'IPAN tombe enceinte, là nous conseillons de faire une consultation.
1: D'accord.
0: Si une madame en bas 35 ans et elle n'a aucun problème gynécologique, nous pouvons donner l'issue à un an. Nous disons un an, pas de tombe enceinte, la livingité. Si quelqu'un déjà n'a pas de problème gynécologique comme syndrome ovaire polykystique ou bien un an endométriose, là aussi nous pouvons dire 6 mois. Parce que si déjà n'a pas de problème, ben nous pouvons faire un petit peu plus d'investigation
1: derrière.
0: Et tout.
1: Ouais. Et là, est-ce qu'on nous dit fertilité, baisser, ça veut dire que ça va peut-être prendre plus de temps. On dit par rapport à un an et six mois et tout ça, mais est-ce que ça peut durer encore plus long?
0: Ça peut être encore plus long, mais ce n'est pas juste que ça va durer plus longtemps. Mm-hmm. Mais même quand nous n'avons pas un traitement pour essayer de faire un tombe enceinte, disons un dimoun peut penser qu'il peut peut-être faire IVF. Et un dimoun va dire « Ah, ben pas grave, on va pas presser, mais plus tard, on va faire IVF. » Mm-hmm. Mais les chances de IVF aussi affectées d'après l'âge qui nous est non.
1: Mm-hmm.
0: Donc, l'âge de sa mandisif là, et Nadimoun, dans certains, à l'étranger, certains compagnies, Google, Apple, Facebook, dans Health Package de mon employé, et non, egg freezing.
1: D'accord.
0: Donc, Nadimoun, qui a pu dire, OK, l'âge 30 ans, ben, les bouffries se mandisif. Si plus tard, il a envie de tomber enceinte, il peut avoir une difficulté. Quand il peut faire IVF, au lieu de mandisif 40 ans, c'est mandisif 30 ans qu'il nous peut servir.
1: D'accord.
0: Donc, il a moins ce problème chromosome qui est capable d'arriver plus choses. Mais process IVF, là, même, il est un petit peu plus dangereux pour la grossesse.
1: Tu as donné un détail pour les auditeurs, justement, quand on peut cause IVF, qui veut dire exact.
0: Oui. Alors, IVF, c'est fécondation in vitro, quand nous prenons 10 F de la maman et spermatozoïde du papa et nous fait fuse ça dans le laboratoire et puis nous prend ça embryo là, nous peut remettre à l'intérieur de l'utérus. Donc ça, c'est pas une technologie un petit peu plus avancée pour faire un dimoun tombe enceinte. Mais avant, nous besoin récolter 10 F là, après ça, en dehors, dans le laboratoire, fuse avec spermatozoïde pour à ce moment, comme si réimplanter. Mais quand nous fait un 10 F, nous prend, disons, nous gagne 20 10 F, nous freeze. Pas veut dire plus tard qu'on nous peut décongeler, qu'il nous peut gagner 20 10F en bon état.
1: D'accord.
0: Donc, une partie pour affecter. Plus nous jeunes, plus nous récolter plus beaucoup 10F. Et plus qualité ben 10F là aussi. Bon. Donc, une madame, elle est née avec tout 10F qu'il peut gagner, 1 million à la naissance, à l'âge de la puberté, qui est dans 300, 400 000. Et c'est seulement 300 ou 400 qui nous peut servir dans la vie.
1: D'accord.
0: Donc, nous n'avons aucune façon pour régénérer un bandisif. Donc, une fois qu'il finit, nous sommes vraiment limités. Et Nadimoun, je dis, bon, je dis que le médecin a envie qu'on ait un coup de fertilité, comment était la docteur? Donc là, nous faisons un test, nous avons une prise de sang qui nous a fait, qui appelle AMH. Il donne nous un petit peu sa réserve ovarienne. Mais il seulement dit à nous à ce moment comment il était. Il n'est pas prêt à dire à nous dans 5 ans comment il peut être. Donc, nous avons juste dit à la personne que pour le moment, en ce moment, c'est OK, mais nous n'avons pas qu'à prédire comment,
1: prédire
0: peut
1: après
0: plus
1: comment
0: tard.
1: Ça va être.
0: Nous avons compté combien de petits disaient finalement dans OVR quand nous peut faire écho, mais nous n'avons pas gagné ça côté prédiction là.
1: D'accord. Et là, justement, est-ce que ça se pratique? Lundi a dit, elle est là, elle a une compagnie qui carrément propose ce service en d'autres mots. Est-ce qu'à Maurice, nous faire des affaires pareilles?
0: Nous avons une technologie pour faire egg freezing,
1: oui.
0: Mais bon, malheureusement, il y a une compagnie qui peut offrir ça à mon employé.
1: D'accord, d'accord.
0: Mais la technologie est là, c'est possible à Maurice.
1: Et là, justement, Undiali, et

0: à Maurice, ça se pratique assez fréquemment?
1: Non, malheureusement non. Parce que Ban Ki-moon, un, peut-être pas connu même, ok? Et deuxièmement, le facteur coût, parce qu'il y a un coût dedans.
0: D'accord. Oui. Et là, ce coût-là, c'est exorbitant. Et bien sûr, ce n'est pas encore dans le public. Ça, on parle toujours
1: on parle
0: du privé, là.
1: Que dans le privé, oui. Mm-hmm. Donc, il y a un coût parce que, pour commencer, il y a un côté sur un médicament qu'il nous a besoin de donner pour stimuler l'ovaire.
0: Oui.
1: Après, procédure même que nous prenons l'ovaire. Mm-hmm. Et puis, ce storage, tout ce ban chose qu'il a besoin de faire parce que ça doit bien sûr être gardé d'une façon stérile, tout ça, bonne chose. Donc, il y a un autre coût.
0: D'accord.
1: Mais seulement pour certaines personnes qui disent ben, j'ai définitivement envie d'un enfant et j'ai définitivement envie d'un enfant avec ce 10F.
0: D'accord.
1: Parce que si disons une dimulinari 40 ans, 43 ans, à celle qui peut retomber enceinte, disons une dimulinari 43 ans peut retomber enceinte, les chances qu'il y fait un IVF avec ce propre 10F et que ça va marcher, ben, c'est moins que 10%.
0: Ah ouais, quand même.
1: Oui. Si le bureau de ce propre 10F, c'est bien
0: c'est
1: bas.
0: Effectivement, arrive... la fertilité baisse quand même assez drastiquement, je peux dire.
1: Oui, donc à partir de 37 ans, la pente, là, vient bien plus...
0: plus bas. Chose,
1: ouais. Okay. Donc d'accord. Ça, c'est important de savoir. Mais aussi, il ne fallait pas qu'on focus juste sur madame. Donc oui, et non, ça a un côté fertilité qui décline. Mais chez l'homme aussi,
0: d'accord.
1: Il y a un déclin. Okay, donc, un monsieur qui est là aux 45 ans, si le papa a plus que 45 ans, bébé, il a un petit peu plus de risque d'autisme, un petit peu plus de risque de schizophrénie. Le bébé, à la naissance aussi, se poids grave un petit peu plus faible. Donc, ce n'est pas juste de dire que, ah oui, que la maman. Donc, vous avez fait sa petite parenthèse là pour dire que ce n'est pas juste la maman aussi.
0: Okay? Alors, l'homme aussi doit...
1: L'homme aussi. Donc, une étude montrait que pour la femme, disons, as from 35, nous dit aller avec tout bon risque.
0: D'accord.
1: Mais fertilité, on lit, c'est 37. Mais c'est mort, tout bon des autres risques de trisomie, tout ça, nous en parlait. Mm-hmm. Ça, c'est plutôt à partir de 35 onwards. Mais pour les hommes, c'est à partir de 45 ans, nous trouvons une complication qui est plus relié à cause de l'âge avancé du papa.
0: D'accord. Et là, ce que je comprends bien, c'est que quand même, c'est toujours conseillé de faire les enfants plus tôt.
1: Définitivement.
0: Parce que quand nous pécou, man risque là, mais plutôt, il est quand même assez grave quand même.
1: Oui.
0: C'est des risques qu'on est en train de prendre pour les enfants, en fin de compte.
1: Si nous dans un moment de nous la vie qui nous peut capable qu'un enfant là plus bonheur, c'est moins risquant en termes de la grossesse, donc. Premièrement, c'est plus facile de tomber enceinte, ok? À une low fertilité. Deuxième, ban risque chromosome, donc ban risque de trisomie, ok? Donc ban risque de trisomie quand un dimoun bien jeune, disons low 30 ans, ben c'est 1 sur 1000.
0: Oui.
1: Et madame Aster, quand elle arrive un petit peu plus âgée, disons low 35 ans, son risque qu'ils en font une trisomie est low 400. Et madame qui a 40 ans, son risque est low 100.
0: D'accord.
1: Donc, ce qui fait que trisomie, c'est normalement, il y a tout le monde, il y a des copies de ban gène. Donc, dans trisomie, il y a une troisième copie qui est affectée. Et ça, il est venu avec l'âge. Ça a un risque là augmenté. Ça, deuxième, c'est aussi l'autre risque, c'est un risque de fausse couche. Donc, une madame à 35 ans, sur un risque de fausse couche, disons 20%. Donc, une lot 5 madame à 35 ans, capable de faire une fausse couche.
0: D'accord.
1: À 40 ans, c'est 40%.
0: Quand même,
1: donc
0: beaucoup.
1: 20%, il devient 40%. Et si 45 ans, ben c'est 80% plus de choses de fausse couche. Donc c'est beaucoup plus.
0: C'est beaucoup plus.
1: Nous peut être comme si NLO 3, NLO D, presque sûr qui comme si PAL dans une fausse couche. Donc à cause de tout ça, que c'est comme si recommandé. Avant 35 ans, c'est là que ça figure, ça chiffre magique
0: pour
1: 35 minutes.
0: Et pour le papa aussi.
1: Et pour le papa. Et maintenant, en termes de bébé, en termes de... Qui m'a une complication. Il me dit, ah, moi, en bonne santé, ben, n'importe qui, là, je ne devrais pas faire différence. Donc, Ena Dimoun, oui, c'est vrai. Mais Ena Dimoun, peut-être à 35 ans, quand je suis venu, je suis capable déjà d'un diabète. Parfois, il y a du monde qui n'a pas même connu cette
0: diabète.
1: Quand ce vinyle est en nous fermenté, ce début, là, nous trouvons diabétique. Et il y a du monde, c'est là qu'il nous fait diagnostiquer qu'il y a déjà une hypertension. Et peut-être la personne ne sait pas. Ne sait pas. Maintenant, tout ça, là, il y a un effet de la grossesse. Et maintenant, il y a du monde qui développe diabète gestationnel.
0: Oui, justement.
1: Donc, là, à partir de

0: 24 semaines de grossesse, je placenta, papa peut interfère avec façon qu'ils ont les copes et métabolisent d'ici. Je dis que vient beaucoup dans ce 10 ans, bébé aussi se dit que vient beaucoup. Donc, il y en a ban les filles, la maman et le bébé. Bébé qui grandit trop beaucoup, vient trop gros, affecté bébé. Nous aussi, gain hypertension gestationnelle, quand un dimoun se tension peut monter beaucoup. Et les cas vient grave, du coup, il y a une pré-éclampsie, quand maman fait ban fixe, ban sigeuse. Tout ça là, c'est un risque qui vient avec l'âge. Donc, un peu plus risquant. Donc, même si la personne qui a pensé à moi pour le moment, mon bonne santé, mon pénal diabète, mon pénal tension, ça ne veut pas dire que pendant la grossesse, nous pas qu'à développer sa bonne condition là. Et sa bonne condition là, elle a affecté comment placenta la paix travail. Qui dit placenta veut dire que bébé n'a pas gagné sa bonne nutrition, sa bonne chose qui lui est bizarre. Donc, veut dire bébé n'a pas grandi correctement, le poil y contient un petit peu moins. Et dans certains cas, nous gagnons une fausse couche, une monnaie. Peut-être placenta là, une décollée, donc il y a moins, disons, qu'il y a un bébé et ça, une cause. Comme si bébé qui finit décédé à l'intérieur de l'utérus. Donc, tout ça là, c'est un risque.
1: Et en termes de pourcentage, parce qu'au début de l'émission, moi, tu peux écouter, tu parais assez confiante de dire 35 ans, ça va et tout, c'est correct. Mais à vous entendre à la suite de l'émission, c'est quand même assez effrayant qu'on n'est pas vraiment pas au courant de toutes ces problématiques qui sont capables de développer justement pendant une grossesse tardive.
0: Donc, disons, jusqu'à 37 ans, nous qu'à dire un petit peu plus c'est moins risque, mais seulement le risque est là et le risque est vraiment individuel. Nous pas qu'à dire dans tel dimoun ce cas c'est comme ça, là c'est comme ça. Nous pas pour qu'à dire un dimoun, c'est dépendant ce ban antécédent dans la famille. Donc disons si dans ce famille ce maman ou ce sœur une fait diabète de grossesse, une gage à tension pendant la grossesse, donc là la patiente est beaucoup plus à risque. Donc assez si elle est plus âgée, ça risque d'augmenter encore plus. Donc nous besoin comme on dit tout ça pour nous cave advice and immune. Mais malgré ça nous peine une boule cristal, donc même si la personne dit elle est parfaite santé, tip top, nous style pas cave connaît
1: biologiquement
0: comment
1: on l'hypoété.
0: Il est capable d'avoir une complication.
1: Une petite question, est-ce que l'âge de puberté a quelque chose à faire justement à l'âge de tomber enceinte à...
0: Pas
1: si
0: vraiment.
1: On est plus jeune, on a sa puberté plus jeune, est-ce qu'il est capable d'affecter ou plus tard?
0: Non, il n'est pas vraiment affecté. C'est juste qu'il y a du monde parfois faire puberté à un certain âge. Et puis ça, c'est un petit peu l'âge de la ménopause qui est affecté. Donc, moi, c'est plutôt l'âge de la ménopause. Ce n'est pas vraiment l'âge de la puberté. Mais si il y a du monde qui, peut-être, cette maman fait ménopause bonheur, peut-être aux 40, 45 ans. Donc, si cette personne peut penser, pas péconner, il est capable de penser, ah, ben, plutôt un bon enfant. Après, peut trouver que le pégain ménopause avant, comme si trop bonheur précoce. Donc, ça aussi, nous gagnons certains cas. Et c'est pour ça aussi que de pas trop attendre, parce que la fertilité décline même 4-5 ans avant ménopause. Donc, les cas, il y a encore pégain sur règle jusqu'à l'âge, disons, 45 ans, 40 ans. Mais 5 ans avant, sa fertilité ne finit baissée.
1: C'est pas. D'accord, on finit comprendre. Ça veut dire, nous pas qu'à Aziz, justement. L'âge de ménopause avec l'âge de fertilité n'a rien à voir dans l'ensemble. Et par rapport à juste une diapositive là, chromosomique et les risques de trouver d'avoir un enfant trisomie. Et qu'est-ce que ça veut dire? Comment ça se passe?
0: Donc, et non, un gif et qu'un spermatozoïde se fuse, alors nous gagnons. Disons, nous avons un chromosome, 23 paires de chromosomes, et dans chaque chromosome, donc ce que nous gagnons, un bébé inherite un depuis sa maman, un depuis son papa. Mais dans certains cas, nous, tout le monde, nous avons des, donc quand nous pouvons donner nos enfants, les bisons peuvent split. Nous avons des, nous pouvons donner un qui peut aller avec des enfants. Mais une enfant, ça, côté les supposés split là, pas marche bien. Donc là, nous donnons des côtés enfants, et les bébés gagnent un peut-être côté son papa. Et à ce moment, ça fait que les enfants, là, ils ont trois copies. Et là, ça emmène à des problèmes. Donc, dans certaines trisomies, c'est, veut dire, dans certains dépendants qui chromosomes qui affectés. Et dans chromosomes, grossesse, ça n'a pas avancé même. Donc là, nous finissons faire une fausse couche. Et nous pensons que 50% d'une fausse couche, c'est lié justement à un problème chromosome. Et la cause, ça même qui, avec l'âge, nous gagne un peu.

0: plus. Maintenant, dans trisomie 21, le Down syndrome qui nous connaît, ça, c'est celui que Ben Simonin tient un petit peu plus. Donc, ça, c'était Ben Figure et Simon Diao qui, comme si, l'IPA augmentait avec l'âge. Donc, comment ne pas prévenir l'IPA, mais nous capables, c'est, comment dire, anticiper et faire Ben détecter, comme si Ben test. Donc, disons, une madame un petit peu plus âgée, elle est enceinte. Donc, nous pouvons faire ce ban test de routine, ce ban prise de sang, tout ce ban d'affaires, ça c'est de routine. Mais maintenant, il y a un test un petit peu plus avancé.
1: À quel âge on peut faire ces tests-là? Et c'est, bon, est-ce que c'est recommandé de le faire avant de tomber enceinte ou pendant le...
0: Donc, test pour trisomie, c'est vraiment une fois que la personne est enceinte. Parce que qui nous peut checker? Nous peut checker est-ce que bébé est la même, ce côté génétique, est-ce qu'il y en a qui problème génétique, bébé. Donc, il faut que la personne est déjà enceinte. Et là-dedans, l'hymne finit arrive à une certaine quantité de semaines de grossesse. Donc, à partir de la 10e semaine de grossesse, nous allons faire certains tests. Donc, il y a certains tests qui, comme si c'est juste une prise de sang, qui donne nous un petit... estimation de est-ce que bébé là est non ça ban gène qui anormal là ou non.
1: D'accord.
0: Donc ça c'est dans le privé. La plupart du temps, c'est pas quelque chose qui nous recommande tout dimoun fiali, mais il est pas comme si il a une cut off à un certain âge. Donc pas veut dire c'est un dimoun et non 29 ans, il a envie de faire Tesla, il est pas qu'à faire, il est toujours qu'à faire. Et peut-être si il y a des antécédents dans la famille qui a un problème génétique, il est qu'à dire même moi dans 29 ans, ben moi envie de faire lui. OK. Donc nous pas une cut off as such, mais est-ce qu'il nous besoin qu'il suffit, il besoin au moins 10 semaines de grossesse là nous faire ça ban test génétique là.
1: D'accord.
0: Et ban test là, il donne nous comme si un genre de high risk ou low risk pour ban test. Si il est low risk, nous pouvons un petit peu rassurer. Si nous trouvons qu'il est high risk, là, à ce moment, c'est une amniosynthèse qui confirme. Amniosynthèse, c'est quand bébé dans le ventre, il a un sac de l'eau autour de lui. Donc, amniosynthèse, c'est nous prend un petit piqui, nous prend un petit seringue et nous aspire un petit peu ça de l'eau là et nous guette ça sous microscope, nous fait un test génétique et ça. Là, il confirme nous, est-ce que bébé là, il n'a pas un problème chromosome là ou bien non.
1: Ah, d'accord, ok.
0: Et puis, bien sûr, sur échographie.
1: C'est ce qu'on appelle les tests prénatales, là?
0: Ça, c'est... Non, c'est prénatal, oui, mais seulement, c'est pas routine. Routine prénatale, c'est test de diabète, test de prise de sang pour infection, pour les tests de glucose, tout ça. Ça, c'est routine prénatale.
1: D'accord.
0: Okay? Mais l'autre, c'est test prénatal chromosomique. Donc, c'est pas invasif, parce que c'est juste prise de sang avec la maman. Mais tandis qu'on nous arrive là, en amniosynthèse, là, c'est invasif, parce que là, nous peut mettre un... d'une aiguille, effectivement, à l'intérieur du ventre pour nous aspirer à sa bonne cellule-là.
1: D'accord. Et justement, est-ce qu'il est plus difficile pour nous capables, à partir de 35 ans, si, par exemple, pour le premier enfant et le deuxième, est-ce qu'il y a une différence?
0: Oui, parce qu'un premier enfant, donc, disons dire en termes d'accouchement, une madame qui jamais pas accoucher, se les cause jamais pas de faire ça.
1: D'accord.
0: Donc, les plus difficiles pour y accoucher, ce grossesse aussi, ce travail pendant la grossesse même, pour plus long, et qu'elle est capable d'avoir plus de difficultés.
1: D'accord. Okay?
0: Tandis que quand une madame, une fille accoucher, et c'est une deuxième fois l'IPFLI, ce l'écho pour travail est un petit peu plus facile. Donc, pendant le travail même, c'est plus facile.
1: D'accord.
0: Mais seulement, et non toujours, ça a un risque de prééclampsie, tout ça là, avec l'âge, il est augmenté. Mais c'est vrai que...
1: Même pour le deuxième, troisième
0: Même
1: enfant.
0: Pour le deuxième, pour le troisième, parce que la patiente est plus âgée, ce risque même d'avoir déjà hypertension, il est déjà là. Donc, si un déjà a hypertension, ce risque augmenté. Mais c'est vrai que si un dimoun, disons, à 37 ans, peut gagner ce troisième enfant, et qu'un dimoun, 37 ans, peut gagner ce premier, celui qui premier là, un petit peu plus à risque.
1: Ben justement, on va écouter un témoignage, on va appeler Anouchka qui voudrait effectivement faire un témoignage. Elle est enceinte de, justement après, pour son troisième enfant, après 35 ans. Allô?
2: Allô?
1: Oui, bonjour Madame Anouchka.
2: Bonjour, bonjour.
1: Alors, merci déjà pour votre appel. Et nous tiens content de poser des trois questions par rapport à justement votre... une enceinte après 35 ans, c'est le troisième enfant qui est en route, c'est bien ça?
2: Troisième, donc j'ai 38 ans et voilà, c'est mon troisième bébé. Et je suis enceinte, on va dire début

0: cinquième mois.
1: D'accord. Et qu'est-ce qui vous a poussé justement pour ce troisième enfant après 35 ans, si c'est pas trop...
0: Alors, il tient une décision qui était, on va dire, réfléchie par mon époux et moi-même.
1: D'accord.
0: Et je crois que justement, avec un enfant, enfin, nous quoi toujours, hein, qui nous famille à ce moment-là, il pouvait être un petit peu plus complète. Mm-hmm. Et nous avons aussi envie de donner un petit frère ou un petit soeur à nos bons enfants. On a deux petits filles.
1: Mm-hmm. Très bien.
0: Et voilà, donc après 35 ans, je crois que maintenant... nous écoutons bien l'émission, nous aussi, donc après 35 ans, les filles aussi. Mais aujourd'hui, je pensais que un petit peu plus mature aussi. Et voilà, donc c'est ça qui me pousse, nous, justement, dire nous, OK, on peut partir sur un troisième bébé.
1: Bah, c'est très bien de façon, ça c'est une bonne décision. Et est-ce qu'il y a une trop bonne différence, est-ce qu'il finit la bonne différence entre les premières grossesses et sa troisième là par rapport à l'âge? Personnellement,
0: oui. Oui, personnellement, différence là, Lila. Aujourd'hui, moi, une femme qui me travaille à plein temps, la fatigue est là tous les jours. Même au bout de 5 mois de grossesse, moi, toujours, et n'a pas nausée matinale le matin, même après déjeuner, par exemple. Et beaucoup de douleurs de dos, surtout. Mm-hmm. Et voilà, donc, me trouver que peut-être, c'est, effectivement, c'est l'âge aussi qui fait que actuellement, mon père n'est pas en bonne santé, mon sentiment physiquement ok, mm-hmm. mais comparativement à ça de grossesse qui me passait là, ben l'écho là pas pareil. Ah,
1: d'accord. dernière petite question, c'est par rapport, est-ce qu'il y a une bizarre fait plus permanente, c'est ce qui une bizarre n'a plus tes affaires, plus l'examen, être plus précautionné quelque part?
0: Je vais dire oui. Alors, je suis mon traitement donc en privé et aussi à l'hôpital.
1: D'accord.
0: Et mon docteur, par rapport à l'âge, il me dit moi aussi, donc il met moi le régime, on va dire, assez strict alimentairement, parce que mon régime à chaque fois qu'il me mangeait. Et donc, au niveau de la nourriture, un régime bien strict et aussi ben, beaucoup de médicaments. Beaucoup de médicaments, des fois, même nous, pas sentiment comme si physiquement, ok, j'ai besoin de prendre médicaments, pas sentiment bien, même comme si dans la tête, pour prendre médicaments, mais vous conscient que, justement, avec l'âge, nous obligés de prendre le médicament, hein, justement, pour que ben, moi-même et le bébé, on est en bonne santé.
1: Ah, d'accord. En tout cas, merci beaucoup. Docteur, vous avez des questions à poser à Madame Anouchka?
2: Non, pas de question, mais je crois que ce que je dire là, c'est l'aliment, ça c'est très important parce que nous disons une chose qui est madame plus âgée, que c'était suffisamment apport acide folique, calcium, vitamine D, fer surtout pour la fatigue, fer bien important, et aussi pour une personne qui est un petit peu plus à risque parfois de hypertension gestationnelle, pré-éclampsie, et une personne qui nous finit mais de l'aspirine, donc une petite dose d'aspirine la nuit pour réduire sa bonne risque là.
1: D'accord. Mmh. Et d'autres conseils justement, c'est...
2: Donc, malheureusement, quand c'est deuxième ou troisième enfant, ben, nous, déjà, les enfants, c'est l'âge, oui, l'âge rentre dedans, définitivement, nous, un petit peu, peut-être plus fatigués, mais aussi, nous, on a encore les enfants à la maison. Donc, un dimoun qui peut faire ça pour ce premier enfant à cet âge-là, et qu'un dimoun qui déjà a deux enfants à la maison, ben, il n'est pas fatigué, il rentre à la case, il repose, il a des enfants qui peuvent griller. Et puis, donc, ça aussi ajoute à ce challenge-là.
1: D'accord. En tout cas, merci beaucoup, Madame Anouchka, pour ce témoignage très, très précieux. Et surtout, bon courage et bonne chance.
2: Bonne chance.
0: Merci, merci beaucoup.
1: Merci, au revoir, bonne journée. Alors, donc, justement, être enceinte, et comme Aline dit à Madame là, ben, il y en a beaucoup de facteurs qui ont besoin de prendre plus de précautions, ne pas prendre les choses à la légère. Surtout la chose là, qui plie grave, c'est surtout tension, c'est ça?
2: Donc, c'est tension gestationnelle, d'accord. Surtout pré-éclampsie, mm-hmm. diabète gestationnel, mm-hmm. mais les risques même de chromosomes, ça c'est augmenté. Et nos affaires qui dans nos contrôles, et nos affaires pas dans nos contrôles. Ok, vous mettez-les comme ça. Nos affaires chromosomes, pas pour dans nos contrôles, nous pas pour faire non. Mais nos affaires, leur tension, leur diabète gestationnel, donc tension, nous cave au moins diminuer nos apports de ce qui nous peut prendre en termes de sel. Okay. Au moins, nous peut diminuer ce risque-là, il peut pas pour éliminer, mais il peut diminuer le diabète aussi.

0: Pareil, nous pouvons faire. Et puis, activité physique aussi, parce que nous parlons qu'il y a du monde penser ah, mon sainte, ben, là, moi, besoin reposer. Repos, repos, repos, veut pas dire bed rest non plus. Oui, repos, mais nous besoin quand même énormément un peu d'activité. Donc, veut dire la natation, la marche, tout ça, là, c'est mon activité aussi qui aide la
1: Avec
0: femme.
1: la femme.
0: Oui.
1: D'accord. Vos appels sur le 402 80 80, c'était la quantité de témoignages pour faire.

0: Vitamine qui peut se...
1: Donc, définitivement, acide folique, c'est important, important, OK, pour développement du cerveau, colonne vertébrale de bébé. Et ça, c'est recommandé même 3 mois avant que la personne tombe enceinte. Maintenant, dans certains cas, dépendant de la personne, ce problème, ce bon antécédent, et Nadimoun besoin d'une plus grande dose d'acide folique. Donc, ça, vous êtes médecin pour dire d'après ce bon cas. Et puis, calcium et vitamine D, c'est très important parce que nous pensons que calcium, vitamine D, ont un rôle à faire pour prévenir justement une prééclampsie. Oméga 3, c'est aussi important. Donc, ça, un supplément, une vitamine prénatale, là, déjà, et non, tout ça, une affaire là. Fer, très important parce que la maman, bien, a un plus grand apport en fer et s'il y manquait, lui-même, il peut fatiguer, il peut essouffler. Donc, ça, c'est très important. Ça, tout bonne madame, bien, mais plus nous âgés, peut-être nous besoin un petit peu plus parce que peut-être nous sommes plus fatigués, nous avons besoin plus. Mais nous, alimentation rentre dedans, nous bien besoin parfois de suppléments parce que nous alimentation parfois pas assez. Activité physique, nous besoin évite tout ce qui est toxine. Donc toxine veut dire l'alcool, tabac, mais aussi même si un dîme peut fumer autour de nous, ça aussi affecte nous. Donc, c'est important de considérer ça aussi, qu'il n'y a pas d'un environnement que nous pouvons respirer cigarette, la fumée de cigarette et de dîme.
0: D'accord,
1: Donc,
0: oui.
1: tout ça là, ça aussi, c'est un
0: C'est
1: risque,
0: banaliste.
1: une affaire qu'il nous faut penser. Donc, ça, c'est une affaire qui est dans nos contrôles. Les autres affaires, pas dans nos contrôles, malheureusement.
0: D'accord. Nous avons justement un appel de Madame Anya. Allô?
2: Bonjour, vous faites témoignage concernant la grossesse, comme étant vraiment stressée,
0: Non,
2: parce
0: pas
2: que je
0: besoin de stresser,
2: discute.
0: surtout pas
2: Non, pas
0: stressé.
2: moi, moi-même, ma grand-mère, là, vous faites
0: D'accord.
2: témoignage. Moi, je suis, là, 25 ans, mariée, mais je connais Zen. Quand on finit faire toute l'étude, finit faire la case, tout, on n'est pas gagné. Après, personne, même, puis aller, mais là, l'eau, 34 ans, il me demande, c'est l'archidocteur, je ne me sens pas pour capable. La case d'enfant, il y a une anomalie, c'est pas un handicap. J'ai prié, prié, en même temps, puis quand il fait son traitement, heureusement, 9 mois passent facile, passe bien. Pas de gagne, non, rien. Après, une fille césarienne. Même après l'autre 34 ans, l'année gagne à 35, bébé en bonne santé, puis grandit. Même bien, je veux pas payer de confiance, il a
0: Ah,
2: tout
0: mais
2: bon
0: c'est
2: pour
0: très
2: dire
0: bien.
2: avec, quand il fait son traitement, après peut-être pour le mal de cœur,
0: Surtout
2: quand il n'y a
0: pas
2: pas
0: de
2: mon
0: stress, pas
2: sens,
0: de
2: oui.
0: stress.
2: Pas de stress, non, non.
1: Définitivement pas de stress, OK?
2: Je me suis dit, mauvais stressé. Fini faire l'étude master, c'est pas pour puis acheter, pas pour gagner. Enfin, heureusement, gagner.
0: Merci, merci beaucoup pour ce témoignage. Et effectivement, docteur, là, c'est un cas typique que la vie, en d'autres mots, nous bisa fini nous l'étude, nous bisa arrive à un niveau
1: Un
0: bien
1: état.
0: avancé, une étape pour nous capables
1: Pour nous
0: justement
1: faire.
0: pour faire des enfants,
1: Et c'est
0: etc.
1: trouver la balance qui ne peut pas attendre trop tôt ou c'est plus compliqué. Et c'est difficile parfois de dire à une personne, c'est où ça te balance ça. C'est la personne qui peut trouver sa balance ça. Mais moi, pas envie d'être pessimiste à ce point non plus que, ah, il y a 30 ans, tel risque. La
0: Oui.
1: majorité des gens, pas gagne ça, pas un problème là. Mais quand nous bisons guetter, c'est nous bisons faire un suivi pour checker s'il peut développer quelque chose pour nous qu'on lit en charge. Donc, un dîme qui est enceinte un petit peu plus comme si âgée, là, nous faire plus beaucoup d'une échographie justement pour détecter si bébé pas peut prendre ce bon poids correctement, s'il développe ce bon, disons, diabète ou hypertension, il n'y a pas de problème, il
0: D'accord.
1: peut suivre ce traitement. L'important, c'est un suivi un petit peu plus rapproché pour détecter s'il y a quelque problème et éventuellement deal avec ce problème-là, pousse-t-il avant du bébé pour rentrer à la maison bien.
0: Exactement. Donc, une question venue en même temps, la dame, Madame Anya aussi, soulève cette question-là par rapport à césarienne. Nous avons une question, est-ce qu'après 35 ans, est-ce qu'il nous a automatiquement besoin de faire césarienne?
1: Non, définitivement pas. Donc, quand nous, l'âge un petit peu plus avancé, et un petit peu plus de, nous penser un petit peu plus de risque dans le sens relié avec placenta, que
0: D'accord.
1: placenta là aussi, avec ce ben problème de tension, bonne chose, que placenta, disons, à 39 semaines, les papés travaillent comme un placenta à 39 semaines, les carapés travaillent comme un placenta qui ne dépasse TM. Donc, TM, sa date qui nous donnait, date qui prévue accouchement là, ça c'est 40 semaines de grossesse. Donc, nous carapaves, même à un ou maximum 2 semaines en plus de ça. Mais il y a certains risques qui placenta là, les plis travaillent autant bien, les plis permettent autant 10 ans que de bébé.
0: D'accord.
1: Alors, ça risque là, mais une fois qu'on nous un petit peu plus âgés, nous trouver que parfois, placenta là à 39 semaines, puis travaille comme une placenta.

0: T'as 42 semaines, mais papa travaille autant bien que ça. Mm-hmm. Donc c'est là où parfois nous trouvons qu'il gagnait un cas côté énorme, que le bébé malheureusement est décédé, ou bien il gagne un cas que le bébé, comme s'il ne prend pas poids. Disons, nous venons un écho, après une semaine ou deux semaines, nous trouvons bébé là, pas ne prend pas poids du tout. D'accord. Ou bien nous trouvons il a un petit peu moins de liquide amniotique autour bébé. Mm-hmm, mm-hmm. Donc c'est là où comme si un petit peu en vitesse, peu bizarre, accoucher. Mm-hmm, mm-hmm. Donc, dans un cas, quand nous pouvons trouver une détresse fœtale comme ça, quand il y a moins de liquide amniotique, ou bien nous pouvons trouver que le bébé peut bouger moins, nous avons une concern au placenta là, là, nous pouvons passer peut-être directement à une césarienne. Mais si ce n'est pas pénible à faire comme ça là, là, nous pouvons plutôt donner à la personne une chance pour accoucher par lui-même. Mais peut-être au lieu de dépasse ce date, arrive à ce date, mm-hmm. peut-être l'autre 39 semaines, nous pouvons déclencher l'accouchement. Quand nous donnons un comprimé pour faire que la ramollit, après nous mettons le sérum pour les gagner un peu plus de contraction. Donc, nous pas nécessairement peut passer directement à césarienne, mais nous peut-être peut besoin déclencher comme si le travail.
1: D'accord. Et une note du ministre a voulu un message que aujourd'hui la césarienne est devenue la mode. réponse à ça, est-ce que c'est on le fait parfois
0: bon, c'est pas la mode, c'est un petit peu allez, mandimonine plus âgée. Mm-hmm. Risque de grossesse inaugmenté. Donc diabète gestationnel, pré-éclampsie. Donc si nous trouvons que Arsène l'appareil écho aussi plus. Donc à l'époque 20 ans, 30 ans de cela, nous pas peux faire sa quantité échographie là.
1: D'accord.
0: Donc nous pas peux détecter aussi parfois qu'il y a une anomalie, mm-hmm. qu'il y a une quelque chose qui pas trop correct. Donc nous peux aller, c'est qui arrivé, je peux arriver. Mais maintenant, nous trouver quelque chose pas correct. Mais si nous trouver quelque chose pas correct, c'est difficile de dire nous pas pour agir alors là. Si nous peux nous n'a plus technologie pour trouver sa bonne affaire là. Mm-hmm. Donc nous pouvons bien agir
1: par rapport
0: à ça.
1: D'accord.
0: Mais aussi disons, à l'époque longtemps, disons l'époque grand-mère, ben, il y avait tout le temps, dans, disons, une la case, une madame, il y a ici pas 7-8 enfants, ben, il est capable, vous pouvez trouver, il y a déjà fait un ou des pètes, et qu'il y a peut-être certains qui n'arrivent à terme, mm-hmm. là, une PADI. Mm-hmm. Maintenant, nous faisons tellement d'études, tellement de choses que nous, heureusement,
1: ça va nous faire une avancée.
0: Ça a une avancée. Mm-hmm. Donc, ça va une mortalité là, une bien diminuer. Donc, c'est un petit peu une balance qui nous prend le risque parfois. Donc, nous pouvons besoin, est-ce que c'est un risque à prendre qui nous peut continuer qu'un accouchement normal, si nous peut trouver quelque chose pas correct, nous préférons passer à une césarienne.
1: D'accord.
0: Donc, c'est un petit peu la balance. Mais c'est vrai qu'une césarienne, c'est quand même une opération majeure. C'est pas comme on va dire, je suis capable de trouver un dimoun à une fin césarienne, après une correcte, pas un problème. Mm-hmm. Mais il y en a beaucoup de dimoun aussi qui fait césarienne et il y en a une complication. La majorité du temps passe bien, mais si complication arrive, il est capable drastique.
1: D'accord. Et là, nous passons à l'autre étape, c'est tout ce qui est justement ben, du monde qui peut envisager une aide médicale pour procréer, d'accord. Mm-hmm. Et quels sont les traitements disponibles à Maurice?
0: Bon, traitement disponible à Maurice. Nous commençons, disons, la fertilité. Nous commençons, surtout par rapport à l'âge, c'est l'ovulation. Donc, parfois, ben, du monde peut ovuler, dépendant, différent, peut-être l'âge, peut-être syndrome ovaire polycystique. Mm-hmm. Alors, il y a un test qui nous fait pour checker si la personne peut ovuler ou bien non. Et puis, il y a un médicament qui est donné pour aider à l'ovulation.
1: Okay.
0: Il y a une injection qui est faite pour ovulation, pour aider l'ovulation, et nous tester à ce moment est-ce que la personne est ovulée ou bien non. Et puis, fertilité aussi, c'est aussi les trompes, ça va un tube là. Donc, si mon tube bouché, ben même je peux ovuler aussi, spermatozoïde là, j'en mets pas pour soin de lui. Mm-hmm. Donc, ça aussi, il y a un test pour nous faire, pour nous guetter, est-ce que le tube là bouché, pas bouché. S'il est bouché, est-ce que c'est envisageable de déboucher ou bien c'est un petit peu trop à risque, ça vaut pas la peine parce que si un tube bouché nous récite au moins enceinte aussi, parfois grossesse à en déo. Donc, lit dans le tube là, et là, c'est pas une grossesse qui peut venir à terme. Mm-hmm. Donc, ça, c'est là. Et aussi, le partenaire aussi, besoin de faire une analyse semaine. Parce mm-hmm. que parfois, c'est un petit peu problème de tous les deux.
1: De tous les deux.
0: Donc, ça, c'est comme si une investigation, disons, de base, pour nous guetter à
1: qui
0: niveau.
1: Qui on doit aller voir pour des problèmes pareils?
0: Normalement, c'est le gynécologue. Parce d'accord. que nous pouvons vraiment un andrologue à Maurice. Donc, même en tant que gynécologue, mm-hmm. quand nous pouvons être un couple, nous pouvons dire à madame là, elle fait ce bain test, nous pouvons dire à monsieur là aussi, elle fait ce analyse semaine. Mm-hmm.

0: Maintenant, si disons un monsieur, ceci maintenant n'existe pas normal.
1: D'accord.
0: Parfois, il a, ben, parce que nous, le spermatozoïde, il, comme si il a un cycle de 3 mois, il peut faire dans les cours. Donc, si un dimon est malade, il a un faux larfier, disons un dimon de l'époque COVID, il a un COVID là. Mais nous connaissons ce sperm count pour moins. Donc, peut-être d'entre nous donner ben, un supplément, ben, une vitamine, vitamine E, vitamine C, tout ça là, ben, coenzyme cutane. Sa cave est régénérée et à ce moment, nous réfléchissons dans 3 mois, nous regrettons ceci maintenant, ici, d'améliorer ou bien non.
1: D'accord.
0: Mais si encore il n'y a pas d'anomalie, là, nous pouvons réfléchir. Donc, souvent, nous devons faire une échographie au niveau testicule pour voir s'il y a une anomalie. Et puis, s'il y a encore des choses, c'est souvent urologue à ce moment.
1: Urologue, oui. Et le gynécologue avant tout. Oui. Et après, si jamais il y a des problèmes
0: oui.
1: techniques par rapport
0: oui,
1: à ça,
0: on va... c'est urologue.
1: Et ça, c'est, on a fait avant, les risques avant, pendant, et après l'accouchement, après 35 ans, est-ce qu'il y a des risques encore qui continuent? Est-ce qu'il y a un conseil, il y a un... ben, qu'on sait pratique qui nous bizarre, prend plus précautions,
0: bon.
1: L'allaitement par exemple.
0: L'allaitement n'est pas un problème, au contraire, l'allaitement veut dire une madame, disons 30 ans, une madame 40 ans, tous les deux caves allaitées pareil.
1: Mm-hmm.
0: Okay. Il n'est pas affecté à such, c'est juste que nous fatiguer, comme un peu plus peut-être avec l'âge. Mais sinon, il n'est pas physiquement incapable, comme si plus difficile pour l'allaitement ou quoi que ce soit.
1: D'accord.
0: Au contraire, l'allaitement recommandé et idéalement, si nous avons allaité pour plus qu'un an. WHO recommande même jusqu'à 2 ans l'allaitement maternel.
1: Mm-hmm.
0: Qui fait nous dire plus qu'un an parce que une diminution un petit peu de dépression postpartum, parfois nous gagner ça va un changement hormonal, nous gagner tout ça va une blues un petit peu.
1: Exact.
0: Donc, quand nous allaitons, nous gagnons un petit bon bond avec les enfants, diminuer un petit peu sa risque de postpartum depression. Et pour, bon, en plus du bénéfice pour bébé, mais la maman aussi, elle a un bénéfice quand elle diminue risque cancer ovaire et diminue risque cancer du sein.
1: Mm-hmm.
0: Donc, à cause de ça, nous recommandons, ben, madame, si vous êtes capable, allaiter même après... plus qu'un an.
1: D'accord. Oui. Vos appels sur le 402 80 80. Avec nous, c'est le gynécologue Nidita Lekinaren. Si vous avez une question, pas hésiter, appelle-nous. Docteur, justement, nous disons, est-ce qu'il après 35 ans, nous avons plus de risque de faire une dépression après la naissance, postnatale?
0: Pas vraiment relié à l'âge, c'est plutôt antécédent. C'est un dimoun déjà une des affaires à une dépression avant.
1: D'accord.
0: OK, donc il y a un dimoun un petit peu plus à risque parce qu'il y a des passeports, une dépression, donc il y a un petit peu plus à risque de le faire après l'âge.
1: Mm-hmm.
0: OK. Mais c'est surtout le support familial, ça fait une différence. Donc parfois, peut-être un dimoun, s'il est un petit peu plus âgé, il est meilleur dans ce, l'environnement, dans ce, ce, il n'est pas plus à risque.
1: Mm-hmm.
0: Oui.
1: Il n'y a pas de... D'accord, on a compris. Mm-hmm. Et maintenant, par rapport à tout ce qui est justement la santé du bébé, la santé, est-ce qu'il est capable un bébé tout à fait normal quand on a 35 ans ou même 40 ans?
0: La majorité des cas, c'est un bébé parfaitement normal.
1: D'accord.
0: Et maman aussi en bonne santé. Mm-hmm. C'est juste que la cause risque là un petit peu plus, le bébé a un suivi plus rapproché. Mais la majorité des gens... C'est pas un problème.
1: D'accord. Et vous d'accord qu'il y en a plein de idées reçues comme ça, qui est autour de la grossesse après 35 ans, etc. Est-ce qu'il y en a plein d'idées, justement, qui vous tient envie, justement, éclaircie par rapport à ça?
0: Donc, moi aussi, vous avez un dimoun, si je peux penser... Donc, premièrement, si un dimoun peut gagner sur règle régulièrement, il n'est pas gagné trop beaucoup de douleur quand il peut gagner sur règle normale, il connaît que ce fertilité, la plupart du temps, ok. Si un dimoun peut gagner sur règle irrégulier, ou bien il peut gagner beaucoup de douleur pendant règle ou douleur avant règle, là, il est capable d'avoir une pathologie.
1: Mm-hmm.
0: Donc là, c'est important de faire consulter pour voir si un dimoun a une pathologie. Parce que si un dimoun a déjà une pathologie, nous pouvons définitivement recommander à la personne, s'il peut plan pour gagner des enfants, de plan avant 35 ans.
1: Mm-hmm.
0: Ok, ben dis-moi qu'il y a disons PCOS, ben dis-moi qu'il y a endométriose, nous pouvons vraiment recommander à la personne si les périodes tombent enceinte de commencer. Plus bonheur,
1: mm-hmm.
0: Ok, pour meilleure qualité du œuf, meilleur, ben, moins de complications, moins mm-hmm. de difficultés même à tomber enceinte.
1: D'accord.
0: Mais en plus de ça, pour me dire au début, c'est pas juste la femme qui est importante, c'est aussi
1: mm-hmm.
0: pour considérer que l'homme aussi, il y a une pas autant une cloque qui pêcheuse, mais seulement

0: lui aussi, si lui aussi les trop âgés, sans CNN les fait. Donc, nous nous dit à 45, mais c'est un continuum. Puis non, il y a qui strictement un
1: Par
0: âge. Donc,
1: rapport
0: mon
1: à
0: vie qui dit
1: l'âge.
0: moun pas n'est dire l'âge. C'est un continu là. Donc, il y en a pas
1: Elle a
0: qui
1: tout un
0: baissent en
1: historique
0: vie. Mais
1: derrière
0: c'est
1: qui
0: pas
1: nous dit
0: juste
1: ça.
0: ça. Et de l'autre côté, un dit moun qui avait 38 ans, mais il est en meilleure santé qu'un dit moun de 28 ans.
1: D'accord.
0: Donc, ça, c'est sur façon
1: Façon
0: qu'il
1: d'être.
0: lit, peut vivre, qu'il peut faire, qu'il peut cave, comme a dit God, il bien plus fit.
1: Et vous, avant de terminer, on a deux questions après, juste après. Et vous, personnellement, en tant que gynéco, mauricienne ou dans la société mauricienne, est-ce qu'il ou pour recommande Benji Moon ou pour bien sûr que c'est un choix personnel de toute manière et qu'il n'y a aucun risque ou c'est quand même il faut faire attention après 35 ans si on tombe enceinte.
0: Non, moi, pas pour dire qu'il faut faire attention dans le sens qu'ils ont besoin d'un suivi prénatal. Okay? Donc, ça suivi prénatal-là, peut-être un dimoun, tu peux dire, OK, nous regrette après 4 semaines. Mais peut-être pour une madame qui est un petit peu plus âgée, la cause d'un problème de tension, diabète, nous regrette un petit peu plus souvent. Donc, peut-être nous regrette, nous vous allez, on peut venir 3 semaines ou venir 2 semaines. Donc, pour une un petit peu plus de suivi.
1: D'accord.
0: Donc, c'est ça la plus importante, c'est que. Si il n'a pas arrivé un problème, il peut arriver lui. Mais nous avons envie de détecter lui qui nous a fait quelque chose.
1: D'accord. Bah, question, en fin de compte, me pose juste cette question-là parce que nous faisons beaucoup l'émission à Maurice quand même. Le diabète est très élevé, le taux de diabète est très élevé, ainsi tension aussi. La plupart du Mungues, c'est deux maladies qui courent quand même les rues de Lille, nous disait Djali. Et là, et c'est ces deux choses-là qui paraissent assez plus fréquemment chez les personnes qui tombent enceintes après 35. Et est-ce que c'est un risque? Alors, est-ce que tu peux, quelque part, dire où? Est-ce qu'il est-il un risque assez élevé de tomber enceinte après 35 ans,
0: Oui.
1: surtout dans le cas
0: Bon, allez, nous dit aller,
1: Mauricien.
0: Munga patient, disons, mid-30s, ok, tombe enceinte, convini, premier test, disons, qu'il nous fait, nous trouver la personne est diabétique. Les parties connaissent qu'il est diabétique, du tout. Quand on dit moun diabétique, ce taux de glycémie affecte la formation du bébé.
1: D'accord.
0: Okay? Donc, si un bébé, si une madame sur HbA1c, donc ça c'est sa taux de glycémie là, qui nous mesurait les 3 derniers mois, si ça c'est plus que 10, ça m'a un risque que bébé là, mal formé, lui augmenter. Okay? Donc, plus dit moun là âgé, plus il y a un risque diabète, et si ça n'est pas bien contrôlé, là il y a un
1: N'a
0: problème.
1: problème.
0: Donc, malgré que oui, et non, ça va un problème, là, pas veut dire que tout dit moun qui a un diabète, pas un problème, pas veut dire que tout dit moun qui a une tension, il y a un
1: Mais n'a
0: problème.
1: problème.
0: Mais c'est quand il n'est pas bien contrôlé. Donc, c'est ça qui est comme si ça suivi l'important. Ça ne veut pas dire que la cause nous âgée, ah, c'est doomed là, parce que nous plus âgés, ou bien nous désignons notre diabète, nous désignons notre tension, que c'est un grand problème.
1: D'accord.
0: Mais c'est plutôt que si une affaire n'est pas détectée, ou pas contrôler, c'est là où les capas causent problème.
1: D'accord.
0: Donc, c'est ça que ça suivi là important.
1: Très, très important. Et qui m'a signe justement, un dimune qui est enceinte après 35 ans, l'ibiza, qu'il est capable, un symptôme qu'il peut gagner, qu'il ibiza, effectivement, tout de suite, à le docteur, par rapport à faire une consultation pour vérifier si tout est
0: Bon.
1: OK. Un signe,
0: Bon, nous pas vraiment
1: un
0: dire
1: symptôme.
0: spécifiquement pour Bandimoun ben là aux 35 ans, dit tout madame qui est enceinte,
1: D'accord.
0: nous pouvons dire autres qui si autres sentir si bébé pas peut bouge comme d'habitude, peut bouge moins, que ça c'est une affaire urgente pour vous à consulter. Okay? Donc si disons je pas de manger, je pas trop beau, ça ou là je pas trop connaître, manger beau, guetter est-ce que bébé peut bouger. Si bébé pas peut bouger, définitivement tout de suite je besoin de contacter les autres médecins. Parce
1: D'accord.
0: que ça
1: Parfait.
0: c'est un moment que attention qu'il y a un problème au niveau placenta, au niveau cordon qu'ils ont
1: Qu'ils
0: besoin
1: aient
0: venir.
1: besoin
0: Donc ça c'est comme si
1: détecter.
0: urgent, ok. Maintenant si un dimoun peut trouver, disons ce lipiépé enflé et il peut gagner ben maux de tête, il peut gagner trouble visuel et où il peut commencer à nausée aussi ensemble, ça c'est parfois ben si de prééclampsie. Donc là aussi besoin à consulter. Donc ça c'est comme si un petit peu plus ben warning signs qui
1: Warning
0: ben dimoun besoin
1: sign.
0: connaît. Ouais.
1: D'accord, on arrive presque à la fin de l'émission. Alors, quel message justement d'assurance ou de prévention où tu souhaitais adresser à madame qui
0: Donc,
1: peut tomber enceinte après 35 ans ou même avant, hein?
0: avant. Bon, première chose, me dire, madame, bon.

0: l'important, c'est que vous gagnez des enfants quand c'est in the right time pour vous. C'est pas parce que il y a bien des enfants avant ça, la hasard, que nous pas les gagner des enfants, oui. Et nous pas pécave occupe des enfants là, ou nous pas pécave d'une ce qui nous pour vie des enfants là, ou nous pas pécave faire ce qui nous pour vie. Donc l'important, c'est pour la personne d'être bien en soi, lui pour plaindre quand il gagne ses enfants. Et ça, c'est une affaire individuelle. Pour un dimoun, c'est à 25 ans. Un le dimoun, c'est à 35 ans.
1: D'accord.
0: Donc ça, c'est individuel. Et mm-hmm. c'est le choix de la personne que nous devons respecter ça. Malgré qu'il n'y a pas fait une pression sociale comme si dans la société pour « Ah ben, pour qu'on gagne des enfants, il m'aurait autant les temps. » Mais c'est vrai que la personne, pour être bien en soi, l'ibisin, lui, décide ça.
1: Lui-même prête à...
0: Oui, voilà, il faut être prêt pour mm-hmm, ça.
1: Tout
0: parce
1: à fait.
0: Que mm-hmm. une grossesse, c'est long, gagne vomissement, gagne tout ça, et avoir un enfant aussi, c'est quelque chose qui, comme si, fallait être prêt. Et c'est mm-hmm. pas juste la maman, mais le couple même doit être mm-hmm. prêt. Et donc ça, c'est un choix vraiment individuel. Mm-hmm. Donc ça, c'est première chose. Maintenant, deuxième, oui, parfois, c'est plus compliqué, mais... énorme de traitements, énorme de solutions. Donc, ça ne veut pas dire que parce que c'est compliqué, qu'il n'y a pas pour faire dit. Ça ne veut pas dire que c'est compliqué, nous give up ou bien nous dire ah oui, mais ça. Donc, mais de l'autre côté, pas veut dire qu'il nous dit ah oui, pas grave, pas grave.
1: Okay. Technologiquement, aujourd'hui, on a quand même des avancées.
0: Définitivement, et peut continuer à avancer. Encore, mm-hmm. peut avancer même, mais non plusieurs. Parce que tout le monde disait, c'est pas un phénomène juste Maurice. De par le monde, Pandimoun peut gagner des enfants plus tard.
1: D'accord. À Maurice, on a tout ce qu'il faut.
0: Malheureusement, non.
1: Non, ok.
0: Donc, dans le privé, nous, non, beaucoup oui. plus de technologies, tout ça, mais dans le public, malheureusement, on n'a pas de technologies vraiment pour, comme si nous n'avons juste pas de médicaments
1: d'accord.
0: qui nous a donné pour l'ovulation, mais nous pas qu'à faire ça, IVF, tout ça là, ça nous pas capable de faire dans le public.
1: D'accord. En tout cas, merci beaucoup. Merci, docteur Lakinaren, et d'avoir partagé justement votre expertise et ces précieux conseils. Et merci à toute l'équipe technique. Merci à Giovanni Tarazas, assistante à la réalisation, et à la console, c'était Kavish. Je vous souhaite une très, très bonne journée sur RME, la radio nationale, et la suite avec Roselyne pour son émission Point Virgule Écologie. Nous, on se retrouve la semaine prochaine pour une autre émission d'Antidote. Bonne journée sur RME.

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2: Bonjour, bonjour, bonjour tout le monde. Et l'émission, quand je connais, et nous commençons, ça allait là, et nous terminons midi, ça faisait 11h à midi. Et là, toujours, nous mettons un bon petit programme, grand matin, cousine qui est là. Et là, à cette heure-là, c'est moi qui prends jusqu'à midi. Je ne vais pas faire ce petit dédicace, un petit dialogue, comment nous dire, un petit dialogue, un bon dialogue, comment nous connaître. Et il y a des gens qui touchent la case, il y a une petite distraction là, puis écoute-nous la radio. Et ça pour faire les plaisirs, pour faire les autres plaisirs. Et meilleure santé, un petit monde qui est malade, meilleure santé. Et surtout, un petit monde qui est dans l'hôpital, nous pensons bien faux dans l'émission, parce qu'il y en a qui écoutent nous, même dans l'hôpital, quand c'est un petit peu, je tire l'iPhone dans ses oreilles, puis écoute radio, et ça fait plaisir. Et là, comme toujours, je connais tous les grands matins, quand nous faisons l'émission, et chaque animateur fait son émission, chacun prépare son émission,

qui peut venir causer, quelqu'un qui nous peut causer la radio, hein, et quand nous causer ici pareil, c'est pour ça qu'il nous dit quand nous causer, cause bonne jolie causer, parce qu'il y en a beaucoup de monde écoute nous, hein, beaucoup de monde écoute nous en Télémon, en ce qui est nous capable de dire, hein, en Télémon écoute nous, c'est l'émission, là, nous gagnons beaucoup d'appels, beaucoup de messages, et dans mon message, je comprends, on va envoyer au 52 51 72 et 69. Vous avez un petit message? Et là, moi, passe ce message là, moi. Il y en a beaucoup l'anniversaire aujourd'hui. Dans l'anniversaire contre Mario, ça veut dire Mario sur la moitié. Il appelle Marie-France. Nous souhaitons un bon anniversaire, Marie-France. Et aussi, un bon anniversaire pour Adeline. Adeline qui fait son anniversaire. Et nous souhaitons un bon anniversaire. Et moi, je vous dis merci. Merci. Merci encore. Je suis toujours là.

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2: Tout aller, là. Et là, nous disons bon anniversaire. Ben, tout le monde qui fait l'anniversaire, nous souhaitons un bon anniversaire. Et là, l'anniversaire Ouma. Ouma, son anniversaire aujourd'hui. Et nous souhaitons un bon anniversaire à Ouma. Et là, bon anniversaire. Maman, pourquoi on a pas ici? Passe bon message d'anniversaire comme matin. Là, nous payons tout bon message d'anniversaire pour rentrer là. Un bon anniversaire pour Quincy Ravina. Et nous souhaitons un bon anniversaire pour 26 ans, Quincy Ravina. Et de la part de son maman Nancy, toute la famille souhaite lui un bon anniversaire. Et l'autre anniversaire encore pour Chiara qui fait son anniversaire aujourd'hui. Chiara de Rosil. Et nous souhaitons un bon anniversaire. Et là, moi, je connais mon anniversaire, ma date là, la peine.

0: C'est clair. Je vais regarder une affaire, faire une affaire, faire une affaire, mon camarade, cousin, cousine. Je connais notre cousin, cousine, fête anniversaire. Un petit gâteau simple, simple. Après avoir refait la fin du mois, là. Pour ce qui me semble, c'est que même n'a rien. Pour ça, rien d'autre même. Maman, bien calculé avant de gagner. Maman, quand tu gagnes, moi, tu vas gagner ton calendrier. On attend les délais, là, quand on finit, qu'on est tout fini, il y a la paix, il y a la mauvaise, il y a là. À nous, du coup, là, quel endroit nous aller, et nous parlons tout rapide, rapide, parce que nous prenons beaucoup de temps, nous avons un temps qui nous anime, et nous pas faire longue dédicace, m'aurait dit, nous pas faire longue dédicace, parce que nous prenons beaucoup, et l'appel pour nous prendre, nous donne la chance à tout le monde qui a petit téléphone, nous, là, et nous donne la chance, mais quand nous téléphonons, nous allons l'écoute. Et là, un bon anniversaire pour Ganesen qui peut écouter nous là. Oh, Ganesen, même il a envoyé un message pour lui-même. Et un petit message qui nous recevait au 52 51 72 69. Ganesen, un bon anniversaire, Ganesen. Maman, joli là, 40. Un joli chiffre ça. Un chiffre 40. Et nous souhaitons un bon anniversaire. Et le petit dédicace encore. Un coucou pour Claude May. Et là, Claude May, mon camarade. Et là, Michela. Et mon appel travail là. Direction Moros, dans l'atelier Colonier. Et puis, je souhaite un bon anniversaire. C'est de la part de Nicole, de Dave Gauthier. Et voilà, continuez à vous donner un petit message. Et nous prenons l'appel qui vient rentrer là, 402-80-90. Allô, allô? Allô?
1: Allô?
0: Allô, oui, bonjour.
1: Bonjour, mamie. Comment ça va?
0: Ah, ça va bien, merci. Marie-Noël?
1: Vous attendez dans où, là? Vous allez très bien.
0: Ah, là, là.
1: Petit bien, petit.
0: Moi, je vais faire mon billet jour, mais je crois qu'on redit aujourd'hui.
1: Et vraiment, mamie, moi, ici, je peux oublier jour.
0: Et hier, je peux dire que ça va pas pourtant moi. Quoi, moi, je peux penser aujourd'hui, vendredi, mais dans vendredi, je ne peux pas animer, aller là.
1: Oui, ouais.
0: Et depuis hier, quand Michel Mario, tu téléphonais.
1: Oui.
0: Tu peux dire pour son madame, son anniversaire. Là, vous dites, moi, pas pour là, quand matin, moi, pas pour là, ni 11. Tu as fait les ventes, aujourd'hui, j'ai dit.
1: Et moi, c'est mon billet, je me suis dit, il y a mon patin à mon à l'église.
0: Moi, j'ai consulté un coucou docteur, moi, qui était un coucou, là, tout
1: Et ben, j'allais au verrier même ça.
0: Moi, j'allais au docteur, c'est mon passé. Moi, j'ai dit, moi, j'ai remarqué, toutes choses, là, quand même, oublié ce qu'il m'a fait, qu'il m'a dit, oublié.
1: Mais moi, j'ai bien coupé.
0: C'est un coup là, avant qu'il consulte, moi, il m'a payé avant. Payé l'argent avant.
1: Oui. Attention. Là, on finit payer avant.
0: Bon, parce que d'accord, ça, moi, j'ai pas qu'à avoir consulté, moi, pas qu'à donner l'argent. Quand finit consulter, payer. Là, ben, maintenant, madame, quand on va petit oublié, ou t'as oublié pour payer,
1: Et ça dialogue là, bien.
0: Oui. Qu'est-ce que vous faites? Qu'est-ce
1: que vous faites?
0: Encore.
1: Pas faire non, y'est pas vrai?
0: Moi, j'ai tout le monde dit, moi, n'a qu'à faire carrément l'âge. Là, pas dire, non, moi, solide, moi, non, moi, pas pour gagner ça, moi, non, moi, pas gagner ça. Tout le temps, j'ai fait un check-up.
1: Mamie, c'est vrai, hein?
0: Attention, là, ça fait l'apéro, on n'a pas pu connaître.
1: On n'a pas connaître.
0: Hein? Ou peut-être la coque, de la coque, bon. C'est que t'en donnes, on n'a pas pu gagner.
1: On n'a pas pu connaître.
0: Et t'as que le docteur, tout est là, on a ça, on connaît qui était ça?
1: Ah,
0: on connaît
1: qui était ça.
0: On a cholestérol, on a trop beaucoup de l'huile, trop beaucoup de sel, d'abord, les
1: coques. Oui. Ah,
0: yo,
1: on
0: n'a pas ni
1: du sel,
0: mamie. Oui,
1: c'est moi. Je connais pour aller, moi, bizarre, les pas aujourd'hui, pas demain, moi, pour aller même. Mais tant nous, puis quand on prend compte, ce qui est arrivé, écoute,
0: ah, là, là.
1: Mamie,
0: oui?
1: S'il vous plaît, ou capable, moi connais pas quand mettre des santé là.
0: Oui, dis-moi nous, un ce qu'il faut là-dedans.
1: Un ce qu'il faut même là.
0: Oui.
1: Petit Jésus, nous disons pour penser nous bon Dieu, mamie.
0: Papa Claude François.
1: Papa Claude François.
0: Oui.
1: S'il vous plaît, aujourd'hui, moi j'ai un camarade qui fête son anniversaire, s'appelle Nagui.
0: Magui?
1: Nagui. Oui. Nagui. Et madame, ça, de longue date, nos camarades. Mais aujourd'hui, c'est son anniversaire. Dimanche, c'est l'anniversaire, mon garçon, Joël.
0: Oui.
1: Et dimanche prochain pour Ricardo, l'autre garçon, là. Oui. Après, elle est là pour moi à la fin d'année, décembre. C'est mon poulet jusqu'à décembre.
0: Oui, il va faire un poulet.
1: Oui, m'a fait un petit dédicace pour Solange. Solange, c'est... Non, pour maman Solange, c'est Rebecca.
0: Oui.
1: Et Maïbou, et Elena et sa famille, et pour Cholon de Sainte-Croix, et Gérard, qui écoute radio là tous les jours, on écoute sa radio là, Gérard, et Cholon. Cholon, c'est qu'il mange là, lui.
0: Oui.
1: Oui. Et puis ça, pour Micheline Omar et sa famille, pour Lilette de Vacoin, pour Marie-Fond Duquesne de Vacoin, pour Noëlette de Bé.

0: tombeau. 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
0: 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Frances est dans l'église, dans les sous,
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0: 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Merci, mamie, et pour la
1: Allez,
0: famille, juste sans oublier.
1: allez, merci beaucoup.
0: Merci à vous,
1: Bye bye.
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1: Bisous, bisous. 480-90, c'est Marie-Noël de Béji-Tombo. Nous sommes sur Béji-Tombo, nous qui l'entendons aller là. Allô, allô?
2: Allô, bonjour.
1: Allô, oui, bonjour.
2: C'est Marie-Noël de Saint-Pierre.
1: Maman, nous avons Marie-Noël de Béji-Tombo, là, nous avons Marie-Noël de Saint-Pierre.
2: Oui, comment ça va?
1: Ça va,
2: Ouais.
1: merci, et où?
2: Ça va pas trop bien, docteur. La fin de la fatigue, moi, tout est.
1: On gagne ça aussi.
2: Oui, moi, je gagne bien, même tout ce qui est bizarre à gagner, on est,
1: Moi,
2: moi, je gagne.
1: je gagne ce qui est bon là, moi.
2: C'est ce qui est bon là, moi, je gagne ce qui est pas bon là.
1: Oui, moi, je gagne ça mauvais la fin de ça, là.
2: Oui. Je m'appelle Emmanuel, on a chanté l'anniversaire pour mon bonhomme Sylvio.
1: Oui.
2: Il peut faire son anniversaire ça, dimanche.
1: Dimanche.
2: Oui, demandez pour recevoir Marie-Noël.
1: Sylvio qui l'avait gagné, là.
2: 94, ça nous en est d'où? 74.
1: Là, c'était vous dire, t'as pas con moulin, t'as pas con moulin, t'as pas con moulin, t'as pas con moulin, t'as pas con moulin. Il va là, là, il va là, là.
2: Il fait tellement de mal que ça fait
1: 94. Sylvio, attends ça, Sylvio. Il me monte là, 94 bananes. Jolie pension, ça, gagne 94, là.
2: Oui.
1: Si moi, il m'a
2: Non,
1: pour un peu ma personne, ma plus âgée qui m'a beaucoup, hein.
2: ah bon?
1: Moi, 94, 95, par là.
2: Ah.
1: Oui, même quand on est à la fin du mois, il y a un goujou bien.
2: Oui.
1: Oui.
2: Normal.
1: Ah là
2: Et
1: là.
2: pour sa fille Brunel,
1: Oui.
2: Zanavine, ses
1: Oui.
2: petits-enfants Lucinda, Kimberley, soit hier, petits-enfants Mira.
1: Oui.
2: Et madame, une camarade encore qui fait son anniversaire, là. Elle reste Anne-Marie.
1: Oui.
2: Anne-Marie. Ah, elle reste Balaclava.
1: Oh, Marie de Balaclava.
2: Oui. Après, madame, une camarade côté moi, là. Ça s'appelle l'État? Marie-Jeanne, c'est l'anniversaire, mon petit.
1: Oui.
2: C'est l'anniversaire.
1: Oui.
2: Envoie mon ami camarade.
1: Moi, je suis content de dire longtemps, mon arrêt de dire, moi. Moi, j'ai vu une nata. Qui te bégaye, ta? À bout de ta lave, j'ai vu une nata. Elle là-bas, ta? Ah, yo.
2: Et pour mon camarade Guylaine,
1: Un toucher
2: le petit
1: sec.
2: tombeau.
1: Oui. À toucher là, vous connaissez ce que vous faites? Gagnez
2: Ouais.
1: 5-5-0.
2: Ah, il y a une rate. Moi, presque pour empoisonner mamie.
1: Non, gagne
2: Pas de
1: 5.
2: moi, pas de moi.
1: Gagne 5-0, faut bouillir bien, valet de verre de l'eau, ou faire les bruits, faire les vins valet NVA. Encore ce soir, là, où. Il est bon pour faire arrêter de toucher. Si vous mettez un petit
2: Ah,
1: citron, le toit, vous mettez avec un petit miel.
2: hein.
1: Après, gorogoroli,
2: Mamie,
1: après,
2: tout
1: oui.
2: ce qui m'attendait, moi, peut faire. Tout ce qui je dis à moi, moi, peut faire. Quand on arrive là, il faut aller lui-même, ça. Bon, prêt pour empoisonner, ça,
1: Oui,
2: là. Mais tout tellement beau.
1: il y a longtemps, hein, il y a pendant un mois, tout y aller, tout
2: Oui,
1: seul, pareil.
2: oui.
1: Ah là,
2: Tout
1: il
2: tellement moi, tout ça, jusqu'à moi, je peux prendre ce qui gargarisait, moi, de boire.
1: Ah oui. Ouais. Allez,
2: Après, mon
1: arrête.
2: disait, téléphone docteur, moi, j'ai dit, ah, yo, moi, de boire, ça.
1: Allez.
2: Après, boire du lait, boire de l'eau, quatre, ça. Tellement moi, tout ça.
1: Ah.
2: Ah,
1: Bon
2: Dieu.
1: rétablissement.
2: Merci, merci. Mettez-moi le 10 anniversaire pour mon bonhomme, là. Et sans oublier Violetta, Marilyn. Mon bon camarade, il y en a trop beaucoup.
1: Oui, allez, nous faisons un gros bisou.
2: Merci.
1: Allez, bye bye.

0: Allez, bye, bonne
1: Et
0: journée.
1: bon rétablissement chez tout.
0: Merci, merci.
1: Bon, ça fait plaisir, nous autres, là, de l'avoir qui rare. Et 402, 80, 90, et nous avons une jolie émotion que nous vous mettez là. Écoute ça, ça fait rouge et mort.

0: Reste, on prend l'autre appel qui peut rentrer, 402 80 90. Et nous, on a un petit coup qui est l'endroit où on allait. Une jolie chanson, hein? Le petit chaperon rose est mort. John Sévalier. Allô, allô?
1: Allô, bonjour, mamie.
0: Allô, oui, ça bonjour. Va? Ça va bien, merci.
1: Bonjour, c'est Monette de Tamarin.
0: Monette de Tamarin. Maman, Monette, pour la famille l'enflée?
1: Oui, la famille l'enflée.
0: Maman, non, t'as pas ta nous, il n'a pas une partie, il n'a pas une.
1: Non, mais tu pars, tiens, pour moi, de retourner.
0: Qui paye t'y aller? Qui paye t'y aller, pays?
1: La même là.
0: Aurélie?
1: Dans Maurice même.
0: Ah, dans Maurice même?
1: Oui.
0: Parti dans Maurice même.
1: Je demande juste pour Yolanda et son mari. Je demande pour Brigitte, Dico, je demande pour Modada, Morgan.

0: Et me demande tout. Mairie Sylvie, plus Sylvie Lenflet et Madras. Après, me demande pour Madame Silvio, Marianne.
1: Oui.
0: Marianne, sans oublier Madeleine, Vanina, Monique. Après, me demande pour Suzanne de Bambou et Rosemée de Quatre-Bonnes et son mari, et Clatio. Me laisse, moi, ça, à Calenzoli, non. La Colombe.
1: La colombe, pas qu'à
0: Ouais.
1: tout la même.
0: Ouais. Et sans oublier Marie-Noëlle Italie et
1: Oui.
0: Linda avec Mimose et son mari.
1: Voilà. Très important.
0: Vous faites un gros coucou.
1: Allez, merci beaucoup. Monique.
0: Allez, allez,
1: Allez,
0: bye.
1: bye bye. Merci. 402, 80, 90. Et là, la pégaloupine arrive 11h28. Tout. Nous prenons l'appel qui peut rentrer. 402, 80, 90. Allô, allô? Allô? Béjolim Radio. Allô, allô? 402, 80, 90. Allô?
2: Allô, bonjour, bonjour, bonjour.
1: Allô, bonjour. Maman Prime, radio, j'ai fort, tout chaque fois, nous décrocher, nous pas à nous causer.
2: Ah, si, mais vous m'entendez, ouais, vous allez pas peine à nous causer.
1: Oui.
2: Bon, vous commencez, je vous tout un grand bonjour. Mon bien fatigué, c'est moi qui me passe là.
1: Oui.
2: Plutôt, moi, je suis le coupe-canne. Moi, besoin de 2h du matin, moi, besoin de football jusqu'à 4h. C'est qui est peine à l'air dormi, peine à point pas dormir, hein.
1: Oui.
2: Mais souvent, bien passé, c'est après 4 ans, nous pas connaissons qui prenons.
1: Oui, ça.
2: Si nous là, nous pas pour là. Bon, là, moi, pour sentir moi un peu coupable. Là. Si moi, pas, moi, pas, moi, pas rendre ça un hommage, ça, monsieur là. Monsieur là, c'est moi un gourou, ça.
1: Oui.
2: Il parle montrer moi cause dans la radio, lui. Mais l'une motive moi, l'une incite moi, l'une donne moi sa motivation là. Sa inspiration là, moi, ne gagne pas, lui. Parce que tout le temps, moi, tu écoutes radio, moi, je suis habitué de la radio, lui. Mais en quelques temps, je ne suis pas précoce du tout. Après ça, je suis tout ça, je suis dit, monsieur, monsieur Rénal côté, monsieur Rénal côté, moi, je suis fatigué. Un jour, je suis dit, monsieur Rénal, qui peut arriver? Du monde peut retourner là-bas ou pas. Je me connais de mon parti. Je me dis, nous pas faire ça. Un jour, je suis venu retourner. Mais là, je attendu une deux semaines, je suis pas de réveiller encore. Mais là, je prends le courage, je dis, non. Rosebel, il y a un endroit vraiment bel. Je ne vais pas commenter ce nom, pas pareil. Pour dépendre de l'endroit là, c'est moi qui commence à causer. Et même Michel, jamais il ne fait moins de coucou, ça, sans dire rien. Hein. Et moi, je ne suis pas content. Mais même ceux qui ne font pas coucou, moi, je dis merci. Mais c'est moi qui fais mon papa coucou, moi. Qu'est-ce que moi, Michel Renal, mon papa, qui recycle d'une certaine façon, chaque poule, il ne fait coucou 15 personnes. Aujourd'hui, il n'est pas là, là. Est-ce qu'il y a 15 ans du monde sur nos boutons de la radio? Est-ce que M. Renal, il quitte la relève? Dites-moi, mon père, il quitte la relève, je ne sais pas est là. Je ne suis pas moi pour gagner. Parce que moi, je suis moi la route. C'est ça qui nous a compris. Après ça, l'anniversaire, mon grand dire. Je suis content que je peux faire l'anniversaire. Je connais qui est je n'ai aussi. Quand je n'ai, qui date, qui l'année je n'ai. Jour là aussi pour moi, il est important. C'est facile, ça. Quand on connaît un dimanche, c'est pas un vendredi, c'est pas un lundi, il y a une indifférence, ça.
1: Oui,
2: on retrouve là aussi une indifférence.
1: Oui, chacun nous suit de coup, mais chacun suit de façon, on a suivi ce jour-là, qu'on dit cette date-là.
2: Non, mais chacun joue là aussi.
1: Joue là.
2: Facile, connaît ça. Je ne pas dire moi, on tape 500 balles, écoute-moi là.
1: Moi, je connais l'hôpital, je connais qui est mochiné, je connais qui date mochiné, je connais ce jour-là que je ne connais
2: pas. Alors, moi, nous connaissons, nous. Comment Jésus est né dans Bethléem, dans la crèche, ça tout le monde connaît, mais dans le livre. Et pour nous, ça vous connaît.
1: Avec des chances.
2: Bon, merci beaucoup, laissez-le tout aussi causer. Et beaucoup, je ne vais pas gagner l'occasion, je vais faire ça. Mais mon triste, mon camarade, vient quitter moi, il est allé.
1: Et toujours nous pensions, nous demandons
2: de l'émission. Non, ça c'est un monde, nous
1: faisons.
2: Un monde de l'ancien, nous faisons garder ça.
1: Oui. Ça, nous faisons un bon souvenir, nous garder.
2: Qui lui vient causer, il est toujours OK. Regarde comment il dit pour M. Miko. Il dit le roi Miko. Mais l'accent qui vous dit, moi, je ne connais pas, moi, je vais attendre.
1: Moi, là. Moi, il ne faut pas se mettre
2: à la. Bon courage, bonne chance de tout, là.
1: Allez, merci, Prem. Gros bisous. Maman, là, nous avons Prem de Rosebel. Et toujours, nous avons une petite dédicace. Direction. Et quand le vieux, maman, elle a une grande.

Oh, la famille, mais pas qu'à puis écoute-nous là-bas, là. Elle est dans le vieux, la Floride. Et il y a Christelle, toute la famille. Il y a un petit dallon là-bas, là, un petit dallon. Et il me promenait là-bas, côte Floride. Elle me fait un gros coucou. Et justement, on a une jolie chanson, direction Seychelles. Logue et pas logue.

0: nous pas oublier anniversaire Muriel, Muriel de Rosille, nous souhaitons un bon anniversaire, nous pas oublier lui. Et on a beaucoup de l'anniversaire et puis il y a nous un petit message et aussi l'anniversaire Marie-France de la part de sur la moitié Mario des quartiers militaires et nous souhaitons un bon anniversaire. Nous prenons l'appel qui peut rentrer 480 90. Allô allô.
1: Allô.
0: Allô oui bonjour.
1: Bonjour.
0: Oui, de la part de qui?
1: Allô, de la Suzy des Quatre Bonnes.
0: Suzy des Quatre Bonnes. Ça va, Suzy?
1: Oui, ça va bien, merci. Et vous?
0: Ah là, ça va bien, merci, là. T'as les mots. Fentil et tout. La paix, fentil et tout, la foi, là.
1: Oui, oui.
0: Bonjour.
1: Comment y apporte ça, ou bien? Tu l'en fais tout bien.
0: Tu l'en fais tout bien, merci. Tout bien, merci, là.
1: Oui, comment tu peux dire, ou me dire comme ça, moi, j'ai demandé un 10 hier matin, tu mettais un 10 avant, c'était 1 et demi pour là. Après, hier, tu mettais un 10 midi et demi.
0: Oui.
1: Et je suis bien contente de dire ça, mamie.
0: Allez, dis-moi que chanter ça. Moi,
1: je ne peux pas faire rappeler ça ou même. C'est un peu nouveau, ça.
0: On s'était où était hier?
1: Oui, oui. Ça... Où tu mettais un 10. Oui. Après midi et demi, où tu mets ça 10 même. Moi, je peux prendre ça à la 5 là, où tu mets ça 10 là.
0: Vous avez retenu du coup là? J'avais dit hier ou dis-moi?
1: Midi et demi. Et je lui dis ça, mamie. Moi, bien contente parce que je remets ça déjà une fois que tu mettais.
0: Par contre, quand on parle de lit,
1: on fait un peu de temps. Oui, apporte ça, ou bien.
0: Apporte ça, bien, merci, là, mange un lit.
1: Vous connaissez moi? Oui.
0: Nous sommes tracés, là.
1: Parce que oui. C'est moi qui fais dire, je dis 10 ou mettez, hein.
0: Nous faisons un petit recherche, mais nous connaissons vous. Hein, moi,
1: aussi,
0: je connais un peu mon oldies, là, mon chanson, autant.
1: Oui.
0: Après, quand on nous joue un Jimoun, là, je dis, mamie, nous, on t'a pas tant de salle radio, elle écoute ça.
1: Oui.
0: Mais si vous êtes chanté français, ou sur l'anglais?
1: Non, du français, hein, du français. Mais c'est moi qui mets ça, 8h25 hier grand matin, après-midi et demi. Comment finir les déjeuners où? C'est là où tu mets ça 10 là.
0: 8h25, t'as tellement gagné ça là.
1: Non, après, du farce ici, après vers midi et demi.
0: Ah, si. Je suis les 20, midi.
1: Je dis 10 là. Je vais remettre ça encore.
0: Bah, t'as qu'à.
1: Oui. On peut demander ça 10. Pour Johnny, pour Stéphano, pour Emmanuel, Rebecca, Laetitia, avec Regina, avec Elda. Toute la famille Ramsa, Midouga.
0: Ah,
1: je demande ça de ça. Mais pour ici, mamie,
0: ah, merci.
1: Pour toute la famille. Hein?
0: Mais merci, vous même. Vous êtes là toujours, et quand on fait l'émission, vous êtes présent.
1: Oui.
0: Ah, là, merci oui. Beaucoup. Ah, Suzy, de Quatre Bonnes. Oui.
1: De Casabonne.
0: Allez, merci. Vous pouvez parler de sa santé là, ça.
1: Oui, de sa santé. Parce que je me connais, vous mettez ça des fois. Vous suivez contre ça, dit ça sûrement.
0: Oui, oui. Vous pouvez connaître. Pas sa santé anglais là, ça non? Goodbye là, non?
1: Je ne m'ai pas fait connaître. Qui se connaît? Parce que la première fois, je me suis dit ça hier grand matin. Après, je vais remettre ça encore.
0: Allez, arrête, je vais checker. Je vais tirer ça.
1: Oui, oui, oui. Oui.
0: Allez, merci.
1: Allez,
0: bye. 402-80-90, pour qu'il y ait une émission spéciale. Nous serons hommage, hein, nous serons hommage à tout le monde grand du monde qui écoute l'émission, qui s'habite des bonnes moments de chanson. Et là, nous faisons un petit recess pour faire du plaisir. Nous prenons l'appel qui vient rentrer là. Allô, allô?
2: Allô, bonjour, mamie.
0: Allô, oui, bon. Maman!
2: Bon merci, mon tendu, vous faites une dédicace pour moi, merci beaucoup.
0: Ah, bon anniversaire encore.
2: Merci beaucoup. Mais vous pas connaissez où vous travaillez aujourd'hui, moi.
0: Moi, je suis franc. Aujourd'hui, moi, j'ai un blanc, un cool. Moi, je crois aujourd'hui vendredi.
2: Oui, ah oui, moi aussi, vous voulez quoi? Moi aussi, je me confonds avec ça, ma jour là.
0: Et depuis hier, moi, tu fais quoi aujourd'hui vendredi? Moi, je non, mon papou là. Moi, tu fais non, c'est hier, mon papou là.
2: Oui. Oui, merci quand même. Alors, mon capable de faire une dédicace?
0: Ah oui, oui, plaisir.
2: Oui. J'aimerais bien dédicacer la chanson qui va jouer à moi-même, Muriel,
0: oui.
2: Quand je fête mes 84 ans aujourd'hui.
0: 84, pas pour dire, mais 60 ans.
2: Oui. Comment?
0: Mais la voilà, quand il y a 60 ans, quand il y a 60 ans.
2: Vraiment. Je pense très fort à ma moitié, Billy.
0: Billy?
2: Il n'est plus.
0: Oui, nous, tu vois, il est là toujours. Il est fêté ici, là.
2: Oui. Sans oublier mes droits.

0: trois enfants, mes deux enfants,
1: oui.
0: Frédéric et Jean-François, mes deux belles-filles, Cinderella et Karine, mes trois petits-enfants, Madison, Matthew et Amy Hamilton de Quatrebonne.
1: Oui.
0: Demandé par maman Hamilton, Muriel Hamilton de Roseville. Merci beaucoup, mamie.
1: Qui plan, Rosie? Qui plan?
0: Ah, plan, on est déjà paris tout pour aller là, à la pelle des aînés, là.
1: Maman,
0: tu vois la raison. Mon garçon pour passer pour moi, une pelle des aînés.
1: Oui.
0: Après, il retourne moi chez moi. Après, l'après-midi, nous réalcotillons encore, on continue la fête.
1: Ah, ça, on a raison. Et dis-moi, qu'est-ce que tu as mettre pour vous, là?
0: Oui, entends ma voix, Jean, entends ma voix.
1: Oui.
0: Pour Franck Michael.
1: Oui. Attends, moi, j'ai mangé un rôti, là. Oui, rôti pour moi, c'est un rôti. Rôti. Oui, rôti. Des rôtis. Oui, ta mère, c'est moi. Oui.
0: Ok.
1: Ma petite maman, il connaît ma petite pas rôti tous les jours. Allez, voir ça. Ma rôti, pour moi, ça pour vous, là,
0: allez, entends ma voix pour Franck Michael, mamie.
1: À la lienne.
0: Merci beaucoup.
1: Allez, gros bisous.
0: Merci encore, on passe mon cet aller là. Oui, merci beaucoup. Allez, au revoir et bonne journée.
1: Allez, merci.
0: À bientôt.
1: Merci. Bye bye. 402-80-90. Et nous mettons petit Jésus. Attends, je m'oublie. Et l'air peut venir vite, là. Non, moi, je pense à l'appel l'aime quoi avant. 402-80-90, c'est un appel qui rentre et tout. Allô, allô?
2: Allô, mamie, bonjour.
1: Allô, oui, bonjour.
2: Comment ça va?
1: Ça va bien, merci.
2: Moi, Arlette de Glen Park.
1: Maman, fais quoi, je tout ma je suis là-même, je suis dans la porte, là-même.
2: Moi, tu l'as-même, moi, bah, écoutez, là, elle a mon son Marie-Duel.
1: Oh, il est tout l'aime.
2: Moi, j'ai longtemps pas pu sonner.
1: Maman, fais cause à Muriel, gagne Muriel.
2: Oui.
1: Là, nous, cause, gagne, je suis là-même, là. Ça n'est pas bon, quand cause, j'ai dit, elle sent une cause, bien.
2: J'ai la cause doucement.
1: Oui.
2: Oui.
1: Alors, Lila, ça fait plaisir, là, nous t'en avoir qui râle au radio.
2: Mais oui, moi, la même, tous les jours, moi, écoutez, mais c'est ma pauvre, moi, pas téléphoner pour prendre la nuit.
1: Mm-hmm.
2: Oui. Et ça, qui m'a fait demander, moi, j'ai bientôt, mon anniversaire, là, les 7 août.
1: Les 7 août, ça est une bonne date, la fin du mois.
2: Mm-hmm. Oui, moi, que moi, c'est nous, l'anniversaire, même date, mais dommage qu'il est décédé. Fait que décédé, il gagne 6 mois.
1: Ah oh, oui, oui. Et oui. Courage. Vous
2: oui,
1: était
2: là,
1: quand, c'est tout aussi à ça, hein?
2: Oui. Nous, on a trois fers, nous, tu l'as, les trois, l'anniversaire en août.
1: Mmh.
2: Oui. On a beaucoup, beaucoup l'anniversaire
1: ça,
2: en août.
1: Ça veut dire en août, là, qui date du mois, là?
2: Les 7.
1: En les 7, après?
2: Le 24.
1: Oui.
2: Après, les 12, mes belles-filles.
1: Mmh.
2: Les 2, mes ânes.
1: Tout, même là.
2: Août, après, mon enfant décédé, les 26.
1: Oui, c'est que vous avez fait comme gâteau. Là, mon fils, on a un gâteau pour l'anniversaire dans le mois d'août. Là.
2: Oui.
1: Et un gâteau appelé Tout.
2: Tout, oui, je connais. Un gâteau Rodriguez.
1: Oui. Vous dites que la table, ça mettez des croix sur le gâteau Tout, parce que Tout, même là. Tout.
2: Tout,
1: mais on rentre bien.
2: Oui. Et. Maman, où est l'émission? Top, mamie. Où est-ce que vous disque vous mettez là?
1: Ah, merci.
2: Oui, bien joli.
1: Je trace toujours.
2: Oui. Enfin, moi, je demande les millionnaires pour Dakota.
1: Oui. Pour les millionnaires, moi, je m'imagine Marie-Noël.
2: Marie-Noël, bien oui, moi, qui nous contente dans sa distance.
1: Oui.
2: Oui.
1: C'est millionnaire.
2: Les millionnaires, après, fenêtre ouverte.
1: C'est moi, Saint-Jou, il y a des millionnaires, moi, la même, hein, pas billet, moi.
2: Oui, nous partageons l'argent, là, moitié.
1: Oui, Saint-Jou, ça n'a pas billet. Allez, mais. Qu'est-ce que tu m'as appris là? Une centaine, tu m'as appris là. Millionnaire après?
2: Le millionnaire après fenêtre ouverte.
1: Ah, la fenêtre ouverte. Pas fait frère tout là-bas là?
2: Mauvais frère. Là, enfin, les temps bons aujourd'hui. Il y a un soleil. Depuis hier, il y a un beau temps. Mais les temps là, un peu venté, frère.
1: Ah, il a.
2: Oui.
1: Allez, raille, pas grand-chose.
2: Enfin, je me demande ça, du ça pour tous les membres de la famille radio. Tous les jours, moi, écoutez, mais pas quand même trop nom, non? Tellement, non, beaucoup. Pour la famille de la radio.
1: Merci.
2: Pour la famille Saint-Médor,
1: oui.
2: Jean-Pierre, Gourana, Rato, Rousseau. Bonne journée, mamie. Merci pour l'émission.
1: Merci, toujours écoute-nous.
2: Oui, tous les jours, moi, écoutez, mamie.
1: Allez, ça vient demain quand matin, pour là, hein, 7h, 8h. Après, les oui. 11h, là, non. 11h, à ce qui pour là.
2: Ah, d'accord. Oui. OK.
1: Allez, là.
2: Oui. Allez, merci, mamie.
1: Allez, merci. Bye-bye. 402-80-90. Ah, petit Jésus.

entends ma voix, maman, dressé partout, les pégaloupés, nous pourrions pouvoir arriver à l'information pour commencer là. Et nous faisons un coucou à Sylvie depuis l'Allemagne, puis faisons un coucou à tous mes camarades. Et un coucou pour Isabelle, Isabelle Modior. Et puis, embrasse maman bien fort, Thérésia Francis de Rosebois, ainsi de la part de sa fille Isabelle, et passe un petit message pour sa maman. Et là, nous avons une petite dédicace encore, nous avons un petit coup là, le message. Un bon anniversaire pour Aaron. Hein, Aaron qui fête son anniversaire, hier, de la part de son frère Jean-Claude de Bambou, et de la part de Nicole de Dagoti. Bye bye, gros bisous. Hein, demain matin, pas oublier, à partir de 7h à 8h. Ah, là. Ça peut faire un peu chaud, là, on laisse la fête ouverte là.

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1: Bonjour à tous, il est midi.

0: C'est l'heure de votre journal de la mi-journée. Nous accueillons en studio Jean-François Lecning. Bonjour Jean-François.
1: Bonjour Nikita, bonjour à tous.
0: Et nous démarrons avec les titres.
1: Enquête sur le contrat pétrolier de 30 milliards de roupies. L'ancien Premier ministre Pravin Jugnauth bientôt convoqué par la FCC. Une délégation d'Emirates a été reçue hier par le Premier ministre Navin Ramgoolam. La compagnie réaffirme son engagement à Maurice avec l'inauguration en septembre d'un nouveau lounge à l'aéroport de Plaisance. Bilan positif pour la tournée de familiarisation des délégués saoudiens. L'objectif stratégique reste de positionner Maurice comme destination phare du tourisme auprès d'une clientèle haut de gamme du Golfe. Le projet de passeport électronique franchit une étape importante avec l'appui technique de la Singapore Corporation Enterprise, un futur système numérique qui vise à fluidifier et sécuriser les contrôles aux frontières à l'aéroport. 25 minutes pour relier le nord à l'est. Le ministre Ajay Ganesh a effectué une visite de chantier sur le tracé de la future autoroute M4 hier. Les travaux d'une durée de 2 ans et demi débuteront cette année. L'ancien Premier ministre Pravin Jugnauth sera prochainement convoqué par la Financial Crimes Commission dans le cadre de l'affaire du contrat pétrolier de 30 milliards de roupies. L'ancien chef du gouvernement devra s'expliquer devant les enquêteurs sur les conditions d'octroi attribuées à la société Mercantile and Maritime Group. Si aucune date n'a encore été arrêtée, notamment en raison de l'indisponibilité de son avocat, Maître Raouf Gulbul, l'entourage du leader du MSM assure qu'il est prêt à répondre aux questions.

0: prison. L'enquête s'accélère également pour plusieurs autres anciens membres du gouvernement. Ranganathan Padayachi, l'ancien ministre des Finances, a de nouveau été entendu hier. Il avait été arrêté en juin aux côtés de Sudesh Kalichan sous des soupçons de délit public, public official using office for gratification. Deepak Balgobin, ancien ministre de la Technologie, est quant à lui attendu demain au CCID. Les motifs exacts de sa convocation restent pour l'heure inconnus. Aviation, malgré les tensions géopolitiques au Moyen-Orient, Emirates poursuit ses opérations et ses investissements sur Maurice. Une délégation de la compagnie aérienne Emirati s'est entretenue hier à Port-Louis avec le Premier ministre, le docteur Navin Ramgoolam. Les deux parties ont aussi évoqué l'inauguration en septembre d'un lounge Emirates à l'aéroport Sassiou-Saga Ramgoolam. Écoutez Essa Suleiman Ahmad, vice-président d'Emirates pour la région Ouest-Asie. Il est au micro de Claudette Geffroy.
1: Even with everything that was going around during the geopolitical issues, you know, we were always here at the forefront and we've had great support from the island. And we also made sure that, you know, even when the Honorable Prime Minister had called us and asked us to make sure that we do have flights that will come back to the island carrying Mauritian nationals from all across the world, we made sure that we are committed. We went immediately from the daily flight that we had. Now we have a double daily flight into Mauritius. One of the new investments will be a new dedicated line lounge at the airport that's going to be first of its kind, specifically for Mauritius and even for us, for all the network and all the lounges that we own all across the world. This is going to be the new standard. So we're very excited about it. Hopefully September it should be ready.
0: C'était Essa Suleiman Ahmad, vice-président d'Emirates pour la région Ouest-Asie. Et puis, mission accomplie et bilan positif pour la délégation saoudienne en visite à Maurice. Le ministre du Tourisme, Richard Duval, a réuni les délégués hier à Port-Louis pour clôturer cette tournée de familiarisation. Un rendez-vous capital selon l'ambassadeur mauricien en Arabie Saoudite, Riyad Alimun. L'enjeu, renforcer la notoriété de la destination Maurice dans les pays du Golfe et attirer une clientèle haut de gamme. Écoutez Richard Duval, il est au micro de Farah Konaï.
2: Suite à la dernière rencontre avec le Premier ministre, j'ai eu l'occasion d'entretenir un lien avec M. Balala. Par la suite, M. Balala, il rencontrait moi ici au bureau. Et de là, il décide de faire un fan trip dans Maurice. Et il est bien important qu'on ait pendant de nombreuses années, même mon papa à l'époque, c'était une relation privilégiée avec Gulf Countries. Mais c'est exactement ce qu'on avait envie de faire. C'est regagner sa relation qui nous tient, de fraternité, d'amitié qui nous tient avant tout avec sa belle Gulf Countries. Et aujourd'hui, moi, je suis extrêmement content que ça puisse venir une réalité.
0: Puisqu'on parle de tourisme, les 89 000 arrivées touristiques du mois de juin n'auront pas suffi pour continuer sur la lancée des records de l'année dernière, très loin de là. En juin 2025, c'était en fait plus de 97 000 touristes qui avaient débarqué à Maurice. Vous l'aurez donc compris, la baisse est significative, plus de 8%. Mais le junior minister au tourisme, Sidney Pierre, ne voit pas la situation d'un si mauvais œil. D'autant plus que globalement, de janvier à juin cette année, les arrivées touristiques ont grimpé de 1,5%. Sidney Pierre impute la contre-performance du mois dernier à deux facteurs, la Coupe du Monde et le conflit au Moyen-Orient. Il répond à Praneuf Biary.
3: Moi, basé l'expérience qui m'a dans un mois de juin pendant une Coupe du Monde, toujours nous galérer, tout le temps, depuis que dans l'industrie du tourisme, lit aussi dans une période de conflit, sorti d'un conflit au Moyen-Orient qui n'est pas fini, qui n'est trop pris. Donc, ça, des événements-là, les cumulés, pour moi, pas inquiétant. L'Angleterre, il ne baissait pas 25%. Bon, déjà, un rappel qui émirait, pas typé vini, le ban chiffre au provenant de New Hub de Dubaï, qui ne réduit de 60% en moyenne. Quand l'Angleterre, il met ça à l'être là, aucun client pas capable passeport Dubaï, même après la guerre, même quand la guerre est arrêtée, vous trouvez que la vie, il l'avait après, mais il était encore là. Vous allez comprendre maintenant le temps que le client décide pour stay in lead booking time. Il décide pour revoyager. Donc ça prend du temps. Maurice, nous touristes aujourd'hui, il est très mécanique par rapport à l'accès aérien. Il y a pourtant, nous connaissons qui avion dans le milieu.
0: Et puis, le projet de passeport électronique avance grâce à l'aide de Singapour. Dans le cadre d'un accord déjà existant, un expert technique de la Singapore Corporation Enterprise sera envoyé à Maurice pour garantir la qualité du nouveau système et guider sa mise en place. Comme l'avait annoncé le gouvernement lors du budget au mois de juin, l'objectif

0: et de créer un système de contrôle numérique aux frontières. Cela permettra à la fois de renforcer la sécurité et de rendre le passage des voyageurs plus fluide et plus rapide à l'aéroport. 25 minutes pour relier le nord à l'est de l'île, compte près de 2 heures aujourd'hui. C'est la promesse de la future autoroute M4. Le ministre des Infrastructures nationales, Ajay Ganesh, s'est rendu sur le terrain hier pour faire le point sur le chantier. Évaluation technique et financière finalisée par des experts locaux. Démarrage des travaux prévus cette année pour une durée de 2 ans et demi. Ajay Ganesh a également assuré que le tracé respecterait l'environnement et l'écosystème local. Il répond à Annabelle Volbert.
1: C'est la route là, quand une fois les pour finir construire, les pour prendre un automobiliste que 30 minutes pour prendre les nôtres, pour venir dans l'Est. Et donc les points de la route qui pour bénéficier pour toute la population, pour les touristes du pays, les pour surtout bénéficier ban dimoun, comme on dit Ali, dans ban région rurale. C'est la première nouvelle route qui pour faire dans la région de l'Est. Ça veut dire nous payons un motorway dans l'Est, tout se trouve dans le centre. Et donc premier qui pour connecter le nord avec l'Est et éventuellement avec le sud. Donc l'idée, c'est faire une connectivité, le nord, le sud, l'ouest, c'est ça nous plan aujourd'hui.
0: Fuite d'hydrocarbures à Mer Rouge, c'est hier après-midi que les opérations de nettoyage se sont achevées à la New Old Jetty. Selon les autorités portuaires et le ministère de l'Environnement, la totalité des 200 litres de fioul lourd déversé a été récupérée à la surface de l'eau. L'incident causé par une fuite sur un pipeline d'Indian Oil a rapidement été maîtrisé grâce à une réparation d'urgence et à l'installation de 300 mètres de barrage absorbant. Il aura fallu près de 12 heures de travail à une quinzaine de personnes pour traiter la zone et nettoyer le pétrolier MV Optimus, touché alors qu'il était à quai. Des prélevés d'eau sont actuellement en cours d'analyse au National Environmental Laboratory. Et puis, hippisme, troisième et dernière manche du championnat des 4 ans. Le Mauritius Derby prévu ce samedi a été annulé. Ainsi, on a décidé hier la GRA, la Gambling Regulatory Authority, qui a rejeté la demande de dérogation soumise par l'UMTC Jockey Club. Une requête soumise bien trop tard. Le règlement prévoit qu'une course n'est valide que si un minimum de 3 écuries y engagent des partants. À défaut, l'épreuve doit être annulée. Voilà qui nous amène à la fin de ce journal. 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Il est midi passé de 10 minutes. Mes remerciements à Nitoucha qui m'a accompagné à la réalisation tout au long de la matinée et à Kavish qui a assuré la partie technique. Tout de suite, Jesse Ougara pour le sport.
2: Merci Jean-François.
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2: Bonjour à tous, midi passé de 10 minutes sur les ondes de la MBC Radio RM1, jour J pour la 23e édition des Jeux du Commonwealth, un événement sportif planétaire organisé à Glasgow en Écosse qui réunira 74 pays et territoires membres cette année, y compris Maurice qui est présente à ces Jeux tous les 4 ans. La Team Maurice est composée d'une cinquantaine de personnes, dont 40 sportifs, qui vont représenter notre quadricolore. La cérémonie d'ouverture est prévue ce soir à 23h, heure de Maurice. Ça donnera le coup d'envoi des Commonwealth Games. Un événement à suivre en direct sur MBC 11 à 23h aujourd'hui. Sur les 3000 sportifs qui seront engagés aux Jeux du Commonwealth à Glasgow, en Écosse, à partir de ce jeudi, 40 sont issus de Maurice. Ils seront en action dans 6 disciplines, 5 en natation, 2 en haltérophilie, 10 en judo, 11 en athlétisme, 7 en para-athlétisme et 5 en boxe. Ayant décroché un total de 5 médailles il y a 4 ans à Birmingham, la délégation mauricienne, dont la plupart des membres se trouvent déjà en Écosse, espère rééditer cette performance, voire faire mieux. Et avant de mettre le cap sur Glasgow, les athlètes mauriciens affichent la positivité.
4: C'est la ligne droite finale et là-bas, c'est là qui nous peut donner le meilleur encore plus et faire fierté du pays. Ben, bon courage à tous et mansoli.
5: C'est un rêve d'enfance, le Kazali Kumha, et qu'aujourd'hui, il est réalisé. C'est ma deuxième participation. La première, c'était une expérience. Okay, là, c'est vraiment pour aller chercher une médaille.
2: Les 23e Jeux du Commonwealth dureront pendant 10 jours. Pendant cette période, les meilleurs sportifs de 72 États et nations anglophones seront en action. Au total, 215 médailles d'or sont en jeu, réparties à travers 10 sports principaux.

0: Po et 6 disciplines parasportives avec notamment 47 médailles d'or réservées aux épreuves d'handisport. La cérémonie d'ouverture est programmée pour 23h, heure de Maurice, ce jeudi 23 juillet. Elle passera en direct sur MBC 11. Alors dans ce reportage, vous avez entendu respectivement Noémie Alphonse et Winston Gangaya qui sont les capitaines de l'équipe féminine et masculine respectivement. Hippisme, pas de dérogation spéciale à la 6e course de ce samedi. Le Mauritius Derby est annulé. Que 2 écuries ont entré des partants. Les règlements stipulent qu'il faut avoir au moins 3 écuries différentes. La GRA a émis un communiqué à ce sujet hier soir. En football, à peine officialisé, l'arrivée de Casemiro, 34 ans, à l'Inter Miami, a fait l'objet d'une polémique. La Major League Soccer a annoncé l'ouverture d'une enquête visant la franchise floridienne, accusée d'avoir enfreint les règles concernant le recrutement du milieu brésilien. Malgré une saison très mitigée, le milieu offensif Phil Foden, 26 ans, garde la confiance de ses dirigeants à Manchester City. Hier, les Citizens ont officialisé la prolongation du contrat de l'international anglais jusqu'en juin 2030. Absent lors de la Coupe du Monde 2026, le Sky Blue sera attendu au tournant sur cet exercice 2026-2027. Le défenseur central Issa Diop, 29 ans, quitte Fulham pour Ipswich sur ce mercato. Hier, le promu en Premier League a officiellement annoncé le recrutement de l'international marocain acheté pour 10 millions d'euros et signé jusqu'en juin 2030. Cyclisme avec la 17e étape du Tour de France disputée hier, parfaitement menée par Mathieu Van Der Poel. Jasper Philipsen s'est imposé au sprint. Éloigné de cette lutte, le maillot jaune est leader. Tadej Pogacar et le reste des coureurs les mieux placés au classement général ont, eux, bouclé l'étape à plus de 9 minutes du vainqueur du jour. Le Slovène conserve donc la tête du général avant d'aborder 3 étapes bien plus périlleuses dans les Alpes avant l'arrivée sur les Champs-Élysées ce dimanche. Place à la 18e étape ce jeudi, elle est longue de 185,2 km. Et Formule 1 pour terminer avec la 11e journée du championnat du monde ce week-end. Le Grand Prix de Hongrie est prévu du 24 au 26 juillet. Pour rappel, le week-end dernier, le jeune pilote italien Andrea Kimi Antonelli et actuel leader au classement général avait signé un succès au Grand Prix de Belgique, ce devant le monégasque Charles Leclerc. Et voilà, ce sera tout pour les nouvelles sportives à midi passé de 15 minutes. Merci de l'avoir suivi. Bon appétit si vous passez à table à la suite du programme sur MBC Radio, REM 1. Ce sera avec vous, Nikita.
1: Merci beaucoup, Jessie.

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1: À midi passé de 16 minutes, je vous donne la lecture des avis d'obsèques. On nous prie d'annoncer le décès de Madame Nidza Désirée Henry. Le décès de Madame Nidza Désirée Henry. Ninia, aussi connue sous le nom de Désirée, habitant au numéro 171 avenue Olia Rosil, âgée de 92 ans. Le convoi sortira du centre funéraire de Moura à la route royale Petite Rivière. Aujourd'hui a eu lieu à midi pour se rendre dans l'église Saint-Patrick à Rosil et de là au cimetière de Ficamflac. Le décès de Madame Marie-Yolande Boumeau. Le décès de Madame Marie-Yolande Boumeau, aussi connue sous le nom de Yolande, habitant au bloc C numéro 4, avenue Ravinal à Cité-Saint-Luc, à Forestside, âgée de 78 ans. Le convoi sortira de la chapelle ardente d'Elianson à la route royale Beaubassin, aujourd'hui à 12h30, pour se rendre dans l'église Sainte-Thérèse à Curpipe et de là au cimetière de Saint-Julien. Le décès de Madame Viviane Grandcourt. Le décès de Madame Viviane.

Viviane Grandcourt, aussi connue sous le nom de Viviane, âgée de 52 ans. Le convoi sortira du centre funéraire de Caen-le-Vieux, aujourd'hui à 13h, pour se rendre au cimetière de Saint-Martin-Montroche. Le décès de Monsieur Marc-Georges Pédou. Le décès de Monsieur Marc-Georges Pédou, aussi connu sous le nom de Georges, habitant au numéro 6 à Bis, impasse Châteauneuf à Beaubassin, âgé de 70 ans. Le convoi sortira de la chapelle ardente d'Eliensson à la route royale Beaubassin, aujourd'hui à 13h45, pour se rendre dans l'église Notre-Dame de Montroche et de là au cimetière de Saint-Jean. Le décès de Monsieur Ponsamy Soubroyan. Le décès de Monsieur Ponsamy Soubroyan, aussi connu sous le nom de Sandirane Mollet, âgé de 73 ans. Le convoi sortira de sa résidence à la Clémence à Rivière-du-Rempart, aujourd'hui à 14h, pour se rendre à l'incinérateur de Piton. Le décès de Monsieur Michael Rédigean Gilbert. Le décès de Monsieur Michael Rédigean Gilbert, aussi connu sous le nom de Gros Garçon, âgé de 42 ans. Le convoi sortira de son domicile au numéro 51 à la rue Sainte-Marie à Rochebois, aujourd'hui à 15h, pour se rendre dans l'église Notre-Dame de l'Assomption à Rochebois et de là au cimetière de Rochebois. Le décès de Madame Rayamani Arnachelem. Le décès de Madame Rayamani Arnachelem, aussi connue sous le nom de Rayamani, âgée de 69 ans. Le convoi sortira de la chapelle ardente de Moura à Petite Rivière aujourd'hui, jeudi. L'heure exacte du funérail vous sera communiquée ultérieurement. Et on nous prie d'annoncer le décès de Monsieur Guy Régiste René. Le décès de Monsieur Guy Régiste René, aussi connu sous le nom de Régiste, âgé de 78 ans. Le convoi sortira de la chapelle ardente d'Eliensson à la route royale Beaubassin ce samedi 25 juillet à 10h30 pour se rendre au cimetière de Rochebois. À toutes ces familles endeuillées, la MBC présente ses plus vives sympathies.

c'est parti avec les nouvelles du temps pour vous sur RM ainsi que AM. Et on démarre avec la situation générale pour Maurice. Un courant d'air léger circule sur la région. Et les prévisions pour les prochaines 24 heures, du beau temps cet après-midi, sauf pour des développements nuages temporaires sur la partie nord de l'île. La température maximale sera supérieure à la moyenne par environ 2 degrés et sera entre 23 et 25 degrés sur le plateau central et entre 27 et 29 degrés dans les régions côtières. Et du beau temps pour la suite cette nuit. Le temps sera mi-couvert à parfois nuageux demain matin avec quelques averses et une minimale qui sera entre 15 et 17 degrés sur le plateau central et entre 19 et 21 degrés dans les régions côtières. Le vent soufflera du secteur sud à environ 15 km par heure et la mer agitée au-delà des récifs avec des houles du sud de l'ordre de 2 mètres. Les marées hautes ce soir à 20h43 et demain à 12h04. Les marées basses demain matin à 4h38 et dans l'après-midi à 17h48. Le coucher de soleil prévu à 17h49 quand le lever du soleil demain matin sur notre belle île, ça va être à 6h43. Les nouvelles du temps pour Rodrigue, la situation générale, des nuages associés à une ligne d'instabilité influencent le temps local. Et les prévisions pour les prochaines 24 heures, le temps sera mi-couvert devenant parfois nuageux avec quelques averses. La maximale sera entre 24 et 26 degrés et la minimale entre 20 et 22 degrés. Le vent sera léger et variable et soufflera du secteur sud à environ 15 km par heure dans la soirée. La mer agitée au-delà des récifs avec des houles du sud-ouest de l'ordre de 2 mètres. La pluviométrie durant les dernières 24 heures, Pointe Canon à 4,4 mm, Pleine Corail à 13,1 mm et Pâte à Théophile à 3,0 mm. Les marées hautes ce soir 19h32 et demain matin 9h44, les marées basses aujourd'hui à 12h29 et demain matin

0: 23h15. Le coucher de soleil prévu à 17h27. Quant au lever du soleil demain sur l'île Rodrigue, ça va être à 6h19. Bilta PCA pour Rodrigue. L'étang Lolamea pour Procène, 24h. L'étang pour Plitobon, divan pour souffler lésé et gvoyable. Et clip pour souffler d'épicecté à l'écide, environ 15 km par air à soir. Lagon et candé au brisant. La mer praticable. Puinaban laoul depi secteur sud-ouest de l'eau de Demet en déo brisant. Man marée haute, zo dit tantôt, c'était à 30 et dit mecra matin, nevia 44. Man marée bas, à zo dit midi 29 et dit mecra matin, 3h15. Et on clôture cette page météo avec les nouvelles du temps pour Saint-Brandon. La situation générale, des nuages associés à une faible ligne d'instabilité influence le temps local. Et les prévisions pour les prochaines 24 heures, le temps sera mi-couvert à parfois nuageux cet après-midi avec des ondées occasionnelles. La maximale sera d'environ 26 degrés et quelques averses sont toujours prévues dans la nuit ainsi que demain matin avec une température minimale qui sera d'environ 22 degrés. Le vent soufflera du sud-est à environ 20 km par heure et la mer agitée avec des houles du sud-ouest de l'ordre de 2 mètres. Les marées hautes ce soir 20h13 et demain à midi 21. Les marées basses cet après-midi 15h41 et demain matin à 4h58. Le coucher de soleil prévu à 17h47. Quant au lever du soleil demain matin, ça va être à 6h29. Et voilà, chers auditeurs, c'était les nouvelles du temps pour vous sur RM1 ainsi que AM1.
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3: Midi 24 sur votre radio, bienvenue, c'était les annonces, les avis d'obsèques et la météo avec la Nikita. Midi 25 sur AM1, bienvenue à vous, c'est la boîte à souvenirs, ça dure jusqu'à 14h, on se retrouve juste après bien sûr les Dakotas, millionnaires.

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1: Bienvenue, vous écoutez AM1. Il est midi 31, on se retrouve dans quelques secondes, les amis, sur votre radio préférée.
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1: Et c'est votre émission hebdomadaire, voilà, votre émission de la semaine plus précisément, pardon, votre émission de la semaine, oui, allez on...
2: Un gâtin.
1: Et en même temps, j'étais sur mes 10 000 boutons, hein. Désolé, hein. C'est votre émission quotidienne, les amis. Oui, votre émission quotidienne, ça s'appelle La Boîte à Souvenirs. Oh là là, j'espère que ça va bien et merci d'écouter AM1 cet après-midi, midi 32. Et on salue bien sûr toute l'île Maurice qui est bien connectée. Et aussi, on salue toute la planète qui nous écoute. Tellement qu'on est concentré, hein, surtout dans les 10 000 boutons. Des fois, on fait des ratages à l'antenne et bien ça prouve qu'on est en direct. Ça prouve que c'est du live, mais toutes mes excuses les amis. Voilà, parce que j'avais la tête dans la

Prochaine chanson, oui, cette chanson que je vais vous proposer dans quelques instants sur AM1. Et cette chanson, c'est à la demande générale. Il y a pas mal d'auditeurs hein, qui me demandent ce très beau morceau. C'est l'un des plus beaux morceaux de Bruce Springsteen. Ça s'appelle Streets of Philadelphia. Et c'est dans quelques instants sur votre radio. Et je vous ai trouvé aussi un autre titre. Ça, c'est de la part d'une chanteuse italienne. Elle s'appelle Laura Pausini. Ce sera bien sûr La Solitudine, La Solitude. Alors, vous n'êtes pas seul, vous êtes sur la bonne radio. Merci d'écouter votre émission quotidienne. Ça s'appelle, bien sûr, La Boîte à Souvenirs. Et c'est du lundi au vendredi, plus précisément, sur votre radio préférée. Allez, courage, courage à celles et ceux qui bossent en ce moment.

0: Laura Pausini sur votre radio, chanteuse italienne avec Aloha, c'est-à-dire la solitudine. Oh mon Dieu, j'en perds mon latin. Allez, restez avec nous sur les ondes de AM1. À tout de suite, on se retrouve dans quelques secondes.
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0: Little F pour vous, cet après-midi sur AM1, voici The Locomotion. Bonne route si vous écoutez cette radio.

0: Midi 47 sur votre radio, c'était 500 miles avec Richard Anthony sur votre radio. Bel après-midi à toutes et à tous.
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0: Et salutations à Richard de Trou-de-Douce qui nous écoute en ce moment et sur place il fait super beau et je pense très fort à la magnifique plage de Trou-de-Douce et je salue bien sûr tous les auditeurs et toutes les auditrices qui nous écoutent sur place sur 684 kHz et si vous souhaitez avoir le confort d'écoute, ça se passe sur la TNT ou même sur notre application mobile, ça s'appelle MBC Play.

Et également sur notre site web, c'est www.mbcradio.tv. Voici The Buggles avec Video Kills the Radio Star. Ce morceau qui date des années 80 et ça va faire plaisir surtout aux fans des années 80 qui nous écoutent en ce moment. Allez, bonne écoute à toutes et à tous. Et on va se retrouver juste après, bien sûr, le groupe Buggles. Et on salue bien sûr les fans des années 70 aussi. Parce que, juste pour vous dire que ce morceau a marqué les années 70, mais c'est surtout popularisé durant les années 80. Allez, on y va avec ce superbe morceau ici sur votre radio. Bonne écoute à toutes et à tous.

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0: maintenant. Tu vois, c'est un petit extra à chaque fois d'une chanson. 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
2: Claude François, qu'on a pu écouter un court instant, voici Van Morrison avec What Would I Do à 12h54 sur AM1.

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De votre radio AM1, les amis, le meilleur de la musique, comme toujours sur votre radio en mode H24, la suite avec Tina Turner, ça s'appelle Missing You. Il y aura aussi Chris DeBug juste après avec Lady in Red.

0: 13h24 sur votre radio, c'était Paul Anka avec Take Me Down. Il y a une équipe qui nous écoute en ce moment du côté de Rivière-Noire et on salue bien sûr Sylvestre et tous ses employés. Merci d'écouter AM1 cet après-midi. Voilà, c'est une équipe qui est dans le secteur de la construction. On vous salue et courage, courage à vous hein, quand même, malgré ce soleil de plomb. Oui, il fait assez chaud en ce moment du côté de Rivière-Noire et nos amis nous écoutent à travers leur poste de radio, c'est 684 kHz. Courage, courage à vous. Et bien sûr, cette équipe qui nous écoute souhaiterait écouter un bon morceau, un très beau morceau de Cassia. Ce sera dans quelques secondes sur votre radio. A tout de suite.
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0: Alors les amis, on vous propose ici Côte Nuitée de Cassia. C'est tout de suite 13h26, bon courage.

La voix d'or de Désiré François sur AM1, une voix qu'on adore, qu'on apprécie ici du côté de l'île Maurice. Et c'était le titre ici, que nous était chanson qui a fait plaisir à toute cette équipe qui nous écoute du côté de Rivière Noire en ce moment. Et on salue bien sûr le contracteur Sylvestre et toute son équipe. Merci d'écouter cette chaîne radio. Alors on continue bien sûr avec les Benga Boys, Chalala. Surtout on continue avec cette ambiance ici sur votre radio. On est des vôtres jusqu'à 14h et tout à l'heure de 14h à 16h, Claude Chandou sera là sur votre radio pour le Saloon. Les Benga Boys, ce groupe qui a marqué les années 90, n'est-ce pas ?

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1: Encore 9 minutes à passer ensemble, ici sur AM1. La suite, chers amis, voici Belinda Carlisle sur AM1 avec Live Your Life Be Free.

0: Il est déjà 14h sur votre radio. Dans quelques instants, ce sera bien sûr l'émission de Clyde. Ça s'appelle le Salon de Clyde. Et c'était Jonathan Agatin avec vous entre midi et 14h. Ici sur AM1, au plaisir de vous retrouver demain. Et demain, on sera vendredi. Vivement le week-end. On peut dire ça, encore un jour de patience, s'il vous plaît. Big bisous à toutes et à tous. Et merci d'avoir jeté votre dévolu sur AM1, votre radio 100% souvenir. Ciao, ciao, à demain.
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Juste une petite intervention, oui, juste une petite intervention, c'est la Nikita que vous allez retrouver. On souhaite à notre cher ami Clyde un bon rétablissement, oui, Clyde, qu'on va retrouver demain. Voilà, la Nikita qui est des vôtres jusqu'à 16h sur votre radio AM1.

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1: Bon après-midi à toutes et à tous, bienvenue sur AM1, c'est Nikita qui remplace notre cher Clyde aujourd'hui. Merci à Jonathan Gatin qui était là précédemment. Allez en musique, du Dolly Parton pour vous.

Les meilleures chansons western, country, blues, rock, rock'n'roll. Ça va être avec Nikita et avec vous sur AM aujourd'hui jusqu'à 16h. Allez, je vous propose pour la suite un grand monsieur justement de la musique western, du blues, du country, c'est Tom Jones avec son fameux Ain't No Sunshine.

Calexico avec son titre Harness in the Wind pour vous. Je vous propose trois titres pour la suite. Ça va être trois artistes différents. Chris Stapleton pour démarrer, extrait de son album Starting Over. Et justement, c'est la chanson qui arrive, porte le titre de l'album. Et après Chris, c'est Cody Johnson avec son Traveling Soldier. Et en troisième lieu, Donovan avec Catch the Wind. Je vous laisse apprécier de la bonne musique.

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1: Et oui, quand on parle de nostalgie, je vous propose pour la suite Florida Georgia Line avec son titre Stay.

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Pour continuer dans cet élan de partager du blues, du western, du country avec vous, je propose DJ Kale avec son fameux Money Talks et juste après Alan Cope qui reprend Blues de toi.

Il est 15h passé de 7 minutes. Vous êtes bien sur AM1 avec Nikita aujourd'hui exceptionnellement. Ça me fait plaisir de partager ce moment musical avec vous, avec ce genre qui est juste incroyable aussi à la fois. C'est parti pour trois artistes. Leonard Cohen, Max McNown ainsi qu'Aretha Franklin. Suzanne et Let Me Free avec Today I Sing the Blues.

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Didier Barbe Livien avec sa version de Mademoiselle chante le blues. Allez, il est 15h21, on va dire presque une demi-heure, un petit peu plus à partager de la bonne musique ensemble avec vous. Pour la suite, ça va être Nashville Acoustic All Stars avec I'm So Lonesome I Could Cry. Et juste après, vous allez retrouver la love story de Taylor Swift et Céline Dion avec le blues du businessman.

Quand j'ai enregistré les chansons de Starmania dans le super beau studio tout blanc de Michel Berger. Ah oui. Je me rappelle très bien que Luc Plamondon et Michel n'arrêtaient pas de me dire comment ils avaient hâte de m'entendre chanter la prochaine chanson à Paris, ici sur la scène de l'Olympia. Eh bien, Michel, ce soir, je voudrais la chanter pour toi.

Version live de le bluesman, le blues du businessman avec Céline Dion qui était en live à l'Olympia. Allez, on continue ce périple musical dans ce genre western country blues, un peu sur la partage avec vous aujourd'hui. Il me reste moins d'une demi-heure cette fois-ci. C'est parti avec Riley Green aux côtés de Ella Langley avec leur titre Don't Mind If I Do. Et juste après, ça va être The Kingston Trio, Where Have All The Flowers Gone.

0: Et oui, où sont parties toutes les fleurs de Doug Kingston, le trio? Allez, pour la suite, je vous propose une belle après-midi dans la prairie de Colter Walls et un peu de blues juste après avec Christophe Maé.
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Un peu de blues, et oui, avec Christophe Maé, on arrive vers la fin de l'émission musicale aujourd'hui avec moi, exceptionnellement sur AMA. J'espère que vous avez passé un bon moment. Alors, pour clôturer pour ces 15 dernières minutes, 3 titres vous attendent. C'est Tom Jones avec Green Green Grass of Home, suivi de Trisha Yearwood, How Do I Live, et un petit blues qui vient directement des Seychelles avec Antoinette Dodin, Espère Blues. Allez, gros bisous à tous et bonne fin d'après-midi.

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1: Allez, direction RM1 pour votre, bien sûr, l'afternoon avec Elvis.
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1: Belle fin de journée où que vous soyez, en ce jeudi après-midi, il est 16h.
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1: Et c'est parti pour votre afternoon ride jusqu'à 18h chaque après-midi. J'ai le plaisir de vous accueillir pour le meilleur de la musique avec Nadia. Et juste après, Superbus arrive, Fleetwood Mac également, les années 80, Jean-Pierre Madère. Bienvenue.

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Fleetwood Mac à l'instant, Silver Girl, que des tubes pour vous accompagner en ce jeudi après-midi, comme chaque après-midi d'ailleurs, jusqu'à 18h, vous le savez, c'est votre Afternoon Right. Allez, comme annoncé, Jean Biamaner, un petit tour dans les années 80, et puis il y a Teddy Swims qui arrive, Carla and Jack également. Bienvenue sur votre radio, merci encore de nous écouter sur la route, au boulot, à la maison, dans les transports, de votre application MBC Play, ça fait plaisir, merci.

Carla et Jack à l'instant, la recette sur votre radio à 16h20. Nous, on a tout ce qu'il faut. On a la recette idéale pour vous accompagner avec le meilleur de la musique, bien sûr, chaque après-midi. Tous les tubes que vous aimez, bien sûr, des années 80, 90, 2000, quelques nouveautés également. Et tout de suite, voici le duo Albano Romina. Félicitations. Juste après, Alanis Morissette, Ed Sheeran, les infos de 16h30. Bienvenue sur votre radio. Et bien encore, merci encore de nous écouter où que vous soyez. Ça y est, vous avez terminé votre journée. Courage et bonne route.

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3: Bienvenue sur votre radio, il est 16h30. L'actualité en ce jeudi après-midi, Chebny Zozier Ouaidali, bon après-midi.
4: Bon après-midi Alvis, bon après-midi à tous.
3: Les titres.
4: La Vision 2050 veut préparer l'avenir de Maurice. 13 consultations régionales ont permis de recueillir les attentes de la population. Les priorités pour le développement du pays ont été présentées à Port-Louis. La police des Jeux a arrêté deux hommes dans deux affaires distinctes. Près de 2 millions de roupies et plusieurs objets ont été saisis. Les suspects font face à des accusations provisoires liées aux jeux illégaux et au blanchiment d'argent. Deux suspects, dont un constable de la VIPSU, ont été inculpés pour trafic de drogue. Ils avaient été arrêtés hier par l'ATSU, qui avait saisi de la cocaïne estimée à près de 5 millions de roupies. Inde, le parti des cafards maintient la pression sur le gouvernement en occupant le centre de New Delhi. L'avenir se prépare dès aujourd'hui pour la ministre des Services financiers et de la planification économique, Jyoti Jiten. Les enfants ne doivent pas hériter d'un pays constamment confronté à la gestion de crise. La Vision 2050 a été lancée en 2025 par le Premier ministre afin de définir les grandes orientations du développement de Maurice pour les prochaines décennies. Durant les 6 derniers mois, 13 consultations régionales ont été organisées à travers le pays. Elles ont permis de recueillir les avis de quelque 1500 personnes et échanger avec la population sur ses attentes pour le Maurice de demain. Un atelier de validation s'est tenu ce jeudi à Port-Louis pour présenter les résultats de ces consultations et les principales priorités qui devront guider la Vision 2050. La ministre Jyoti Jiten est au micro d'Abdel Bolaki.
5: Le process de consultation qui nous fait faire, qui 6 mois après, finalement nous a dit, dans sa validation workshop là, présente les findings de sa travail qui fait faire là. Et tout de suite après, nous pour release un draft Vision 2050 pour consultation à travers le public. L'avenir se prépare et l'avenir se prépare dès aujourd'hui. Si nous pas faire ça, comme aujourd'hui, nous peut gérer la crise, nous peut gérer la crise de l'eau, nous peut gérer la crise de l'électricité, nous peut gérer la crise population vieillissante, pension, you name it. C'est parce qu'il nous pas fin faire planification et nous pas fin préparer nos pays. Et nous peut avoir droit que nos enfants héritent d'un pays côté n'a toujours pu faire gestion de la crise. C'est pourquoi Vision 2050, il paraît loin, mais la préparation de Vision 2050 commence dès aujourd'hui.
4: La police des Jeux enquête sur deux affaires distinctes liées à des activités présumées de paris illégaux. Les opérations menées à Glen Park Vaquois et au Champ de Mars ont conduit à l'arrestation d'un coiffeur de 46 ans et d'un bookmaker licencié de 51 ans. Au total, près de 2 millions de roupies ont été saisies, ainsi que plusieurs téléphones portables, des bijoux, des devises étrangères et des enregistrements de vidéosurveillance. Les suspects font notamment face à des accusations provisoires liées aux jeux d'argent illégaux et au blanchiment d'argent. Les détails avec Adrien Valère.
6: La première opération remonte au 18 juillet. Un coiffeur de 46 ans a été arrêté à Glen Park, Vaquois, après une perquisition dans son salon et à son domicile. Les policiers ont saisi près d'1 200 000 roupies, plusieurs téléphones portables soupçonnés d'avoir été utilisés pour des paris.

0: illégaux, ainsi que des bijoux et des devises étrangères. Le suspect fait face à des accusations provisoires d'exercice d'une activité sans licence de la Gambling Regulatory Authority et de blanchiment d'argent. Il a été libéré sous caution. Dans une deuxième affaire, un bookmaker licencié de 51 ans a été arrêté le 21 juillet. Il est soupçonné d'avoir accordé des crédits à des joueurs depuis son point de vente au Champ de Mars. Une somme de plus de 783 000 roupies a été saisie. Des enregistrements de vidéosurveillance ont également été récupérés par les enquêteurs. Le suspect a été provisoirement inculpé d'octroi de crédit pour des jeux d'argent et de blanchiment d'argent. Deux autres personnes ont été interrogées puis autorisées à partir. Les deux enquêtes se poursuivent.
1: Le constable Nifaz Ali Mahmoud, affecté à la VIPSU, et Azhar Souban ont été inculpés pour trafic de drogue devant le tribunal de Pamplemousse cet après-midi. Les deux suspects ont été reconduits en cellule. Ils avaient été arrêtés hier lors d'une opération sous couverture menée par l'ADSU, au cours de laquelle de la cocaïne estimée à près de 5 millions de roupies a été saisie. Le point avec Lovina Sophie.
2: L'opération a débuté le mardi 21 juillet. Deux policiers de la brigade antidrogue de Rosebelle se sont fait passer pour des acheteurs afin d'entrer en contact avec Azhar Souban, un habitant de Triolet âgé de 20 ans. Selon l'enquête, ce dernier leur aurait remis une certaine quantité de cocaïne avant d'accepter une nouvelle transaction. Le lendemain, les policiers sont passés à l'action et l'ont arrêté. Les enquêteurs ont également interpellé le constable Nifaz Ali Mahmoud, soupçonné d'avoir récupéré l'argent provenant d'une transaction de drogue. Un téléphone portable a été saisi en sa possession. Une perquisition au domicile d'Azhar Souban a permis la découverte de plusieurs sachets contenant de la cocaïne ainsi que du matériel servant au conditionnement de stupéfiants. Par ailleurs, une fouille menée au domicile du policier a conduit à la saisie de 8 000 roupies en espèces, de devises étrangères soupçonnées de provenir du trafic de drogue ainsi qu'un cahier contenant des notes relatives à de présumées transactions de drogue.
1: Deux suspects ont été arrêtés après un vol avec violence commis dans un appartement à Péribert. La voiture de la victime et la totalité des objets volés ont été récupérés par la police. Les détails de cette affaire avec Adrien Valère.
0: Les faits se sont produits dans la soirée du mardi 21 juillet. Une éducatrice de 30 ans se trouvait dans son appartement à Péribert lorsqu'un homme aurait fait irruption à l'intérieur. Le malfaiteur l'aurait menacé avant de lui attacher les mains et de lui couvrir la bouche. Il aurait ensuite emporté son téléphone portable et son sac à main contenant de l'argent et plusieurs effets personnels. Le suspect aurait également pris les clés de la voiture de la victime avant de quitter les lieux à bord du véhicule. 5 bagues en or se trouvait dans la voiture. À la suite d'une opération menée ce mercredi par la DCIU No, avec le soutien de la CID de Granby et du Policeman Command and Control Center, deux hommes âgés de 19 et 35 ans ont été arrêtés. La voiture, les bijoux et l'ensemble des autres objets volés ont été récupérés. L'enquête policière se poursuit.
1: Et la Financial Crimes Commission réaffirme son indépendance et rejette toute considération politique dans ses enquêtes. Dans un communiqué publié ce jeudi, la FCC précise que 3 anciens membres du gouvernement ont été convoqués dans le cadre de l'enquête sur l'attribution en 2023 d'un contrat de fourniture de carburant par la STC à Mercantile and Maritime Company Limited. Selon la commission, 53 personnes ont déjà été entendues dans cette affaire. Elle affirme que l'enquête se poursuit en toute indépendance et que les convocations s'inscrivent dans le cours normal des investigations. La mangue pakistanaise à l'honneur à Kirpip, la deuxième édition de la Mango Saga, s'est tenue ce mercredi à l'hôtel de ville à l'initiative du Haut Commissariat du Pakistan à Maurice. L'événement a permis de découvrir plusieurs variétés de ce fruit et de mettre en avant les liens entre les deux pays. Le Pakistan, qui en produit plus de 1,8 million de tonnes par an, partage également son savoir-faire avec Maurice pour favoriser la culture de la mangue dans le pays. Nous écoutons le ministre de l'Agro-Industrie, Arvind Boulal, au micro de Koyal Sital.
3: Pakistan, c'est le 5e exportateur de mangue, par exemple laine, qui est un grand exportateur, c'est même la mondiale, ça s'appelle le Pakistan hindou, hein, Kirsch, ok? Et c'est une grosse source de revenus. Mais je fais aller dans le respect des normes et je protège le droit de propriété intellectuelle. Alors, l'Indien transfère ce savoir-là, hein, à un planteur.

0: anciens et de valoriser davantage sa relation.
1: Actualité à l'étranger, en Inde, le bras de fer se poursuit entre le mouvement de contestation mené par une partie de la jeunesse et le gouvernement qui, pour la première fois depuis plusieurs mois, se dit prêt à l'entendre. Trois jours après une manifestation sévèrement réprimée, des milliers de protestataires continuent d'occuper l'esplanade de Jantar Mantar au cœur de New Delhi. Leurs motivations et leurs revendications restent intactes. Ils exigent la démission du ministre de l'Éducation. Et voilà, nouvelle qui nous amène vers la fin de ce grand journal. Madame, monsieur, merci de l'avoir suivi. Merci également à l'équipe technique et à la rédaction radio pour la réalisation de ce journal. Chers auditeurs, les nouvelles sportives dans quelques instants avec Vikash Bhagirathi.
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0: traditionnelle cérémonie d'ouverture prévue pour 23 heures. Cet événement sportif planétaire se déroule cette année à Glasgow, en Écosse. 74 pays et territoires membres vont y participer. La Team Maurice est composée d'une cinquantaine de personnes, dont 40 sportifs. Faisons le point sur la participation mauricienne avec Jessie Ougara.
1: Sur les 3000 sportifs qui seront engagés aux Jeux du Commonwealth à Glasgow, en Écosse, à partir de ce jeudi, 40 sont issus de Maurice. Ils seront en action dans 6 disciplines, 5 en natation, 2 en haltérophilie, 10 en judo, 11 en athlétisme, 7 en para-athlétisme et 5 en boxe. Ayant décroché un total de 5 médailles il y a 4 ans à Birmingham, la délégation mauricienne, dont la plupart des membres se trouvent déjà en Écosse, espère rééditer cette performance, voire faire mieux. Et avant de mettre le cap sur Glasgow, les athlètes mauriciens affichent la positivité.
2: C'est la ligne droite finale et là-bas, c'est là qui nous peut donner le meilleur encore plus et faire fierté du pays. Ben, bon courage à tous et mansoli.
3: C'est un rêve d'enfance, donc à Djali Koumra, et qu'aujourd'hui, il est réalisé. C'est ma deuxième participation. La première, c'était une expérience. Okay, là, c'est vraiment pour aller chercher une médaille.
1: Les 23e Jeux du Commonwealth dureront pendant 10 jours. Pendant cette période, les meilleurs sportifs de 72 États et nations anglophones seront en action. Au total, 215 médailles d'or sont en jeu, réparties à travers 10 sports principaux et 6 disciplines parasportives, avec notamment 47 médailles d'or réservées aux épreuves dans 10 sports. La cérémonie d'ouverture est programmée pour 23h, heure de Maurice, ce jeudi 23 juillet. Elle passera en direct sur MBC 11.
0: Le chef de mission de la Team Mauritius à ces Jeux du Commonwealth, Faisal Bundon, a participé en ce jeudi matin à une réunion de coordination organisée au Crown Plaza Hotel dans le cadre des derniers préparatifs précédant la cérémonie d'ouverture. Lors du défilé des athlètes, la délégation mauricienne sera représentée principalement par les équipes de boxe et de natation. Elles défileront derrière le porte-drapeau mauricien, le boxeur Fabrice Valéry, au sein de l'Evo Hydro de Glasgow. Pour cette 13e édition des Jeux du Commonwealth, Maurice sera représenté, comme vous l'avez entendu, dans 6 disciplines, l'athlétisme, la boxe, l'haltérophilie, le judo, la natation et bien sûr le para-athlétisme. Une fois encore, on vous le rappelle, la cérémonie d'ouverture à 23h ce soir et l'intégralité de ces Jeux du Commonwealth vous seront proposés en direct sur MBC Sport 11. Dans nos régions, nous allons parler de ce tournoi de badminton en individuel organisé par Zoubs Badminton School au gymnase de Plaine-Verte à Port-Louis. Le ZBS Open a attiré de nombreux jeunes battistes venant des quatre coins du pays. Ils étaient répartis en plusieurs catégories d'âge, filles et garçons. Les rencontres se sont déroulées sur 3 jours, du lundi 20 au mercredi 22 juillet. C'était une belle occasion pour les participants de faire montre de leur talent dans cette compétition en simple. Et dans le milieu du turf local, pas de dérogation spéciale. La 6e course de ce samedi, le Mauritius Derby, est annulée. 2 écuries seulement ont signifié leurs intentions d'y participer, mais les règlements stipulent qu'il faut avoir au moins 3 écuries pour que la course puisse avoir lieu. La GRA a émis un communiqué à ce sujet hier soir. Football à présent, au chapitre des transferts à peine officialisés, l'arrivée de Casemiro, 34 ans, à l'Inter Miami, fait déjà l'objet d'une polémique. La Major League Soccer a annoncé l'ouverture d'une enquête visant la franchise floridienne, accusée d'avoir enfreint les règles concernant le recrutement du milieu brésilien. Sinon, en signant pour l'Inter Miami, Casemiro rejoint notamment l'Argentin Rodrigo de Paul et l'Uruguayen Luis Suarez, en plus de Messi, au sein d'une équipe tout juste sacrée championne de MLS pour la première fois. Avec le quintuple vainqueur de la Ligue des Champions, le club de David Beckham poursuit son développement quelques mois après avoir emménagé dans un nouveau stade. La Fédération française de football tiendra une conférence de presse mardi prochain, le 28 juillet, pour présenter le prochain sélectionneur de l'équipe de France aux médias, selon un communiqué de l'instance sportive. Zinedine Zidane, dont le nom n'est pas mentionné par la Fédération, est évidemment grandement pressenti pour succéder à Didier Deschamps à la tête des Bleus. toucher au dos et sortir rapidement lors de la dernière demi-finale de la Coupe du Monde.

0: monde face à l'Espagne. William Saliba, défenseur de l'équipe de France, ne sera finalement pas opéré du dos. Il devra toutefois observer une longue période de repos selon les informations de l'équipe. Et puis en cyclisme, Tour de France avec le retour de la montagne. La 18e étape de cette 113e édition prend la direction d'Orcières-Merlette. L'ascension finale est longue de 7,1 km à 6,7% de pente moyenne. 185,2 km sont au programme au total pour un D+ de 3900 mètres. Pour rappel, hier, Jasper Philipsen a remporté la 17e étape. Le sprinter belge, aidé par Mathieu Van Der Poel, se rapproche à 7 points de Mads Pedersen pour le maillot vert. Tadej Pogacar reste maillot jaune, loin devant Remco Evenepoel. Ce qui nous amène à la fin de ce journal des sports de l'après-midi. Merci beaucoup pour votre attention. Très bon début de soirée à toutes et à tous. Sur RME, vous êtes en compagnie d'Elvis Kenneth.
1: Oui, merci Vikash Bagirati. Le journal des sports, évidemment, à suivre, bien sûr, comme vous l'avez dit, les Jeux du Commonwealth. Come on, allez Maurice.
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1: Allez, 16h48, merci encore de nous écouter en ce jeudi après-midi, déjà presque la fin de la semaine. Ça sent bon déjà le week-end en tout cas. Courage si vous êtes toujours au travail, si vous êtes sur la route, vous rentrez, vous êtes pris dans le trafic, pas de panique, restez cool, restez tranquille, courtoisie, ça c'est important. Pas d'énervement au volant, surtout pas. Ben voilà, donc ça c'est notre message pour vous, amis automobilistes. En ce 23 juillet, si vous vous prénommez Brigitte, eh bien c'est votre fête. Voilà, tout simplement. Bonne fête Brigitte. Et puis quelques anniversaires aujourd'hui. D'abord, en ce 23 juillet, grosse pensée pour un chanteur qu'on aime bien. Claude Barzotti, il est né le 23 juillet 1953. Il nous a quittés malheureusement le 24 juin 2023. Il a eu quand même une carrière de chanteur marquée par des succès. Alors là, plein de tubes comme Madame. Oui.
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1: Il y avait également le Rital.
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1: Vous vous rappelez sûrement de ce titre, Je ne t'écrirai plus.
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1: Claude Barzotti, qui est né le 23 juillet, nous a quittés malheureusement le 24 juin 2023. Et tout à l'heure, notre titre collector, vous aurez l'occasion d'écouter Aime-moi.
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1: Quelle chanson de légende, j'ai envie de dire, à Claude Barzotti. Ce sera notre titre collector après l'horoscope aux environs de 17h35. Et toujours en ce 23 juillet, pas mal de pensées, grosses pensées également pour cette chanteuse, la chanteuse Amy Winehouse. C'était le 23 juillet, on se rappelle, 2011, 15 ans déjà. Et tout à l'heure à 17h15, je vous raconterai l'histoire autour de cette chanson Rehab. Ouais, vous saurez tout autour de cette de l'histoire, donc autour de cette chanson tout à l'heure. Et en ce 23 juillet, les amis, c'est la journée mondiale des grands-parents et les personnes âgées. Une journée qui se veut l'occasion de réfléchir, surtout à la manière dont la présence des grands-parents et des personnes âgées, ben ça peut devenir un signe de l'espérance dans chaque famille, les amis. Alors, prenez soin de vos grands-parents, à qui on ne dit pas des fois assez des « je t'aime » ou encore donner juste un petit peu d'amour. comme le chante d'ailleurs si bien Frédéric François. Allez, cette chanson

Frédéric François, juste un peu d'amour en cette journée mondiale des grands-parents, les personnes âgées, et bien sûr, on a besoin de grands-parents. Ce sont nos modèles, les amis, hein, faut leur en prendre soin. Voilà, je les embrasse très très fort, les grands-parents, les personnes âgées, tout le monde, si vous nous écoutez là à la maison tranquille. Ça fait plaisir de vous envoyer plein d'amour, les amis. Big Mountain. 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

0: Big Mountain, Baby I Love Your Way, sur votre radio à 16h, presque 59, les amis, jusqu'à 18h, on vous accompagne avec le meilleur de la musique et puis des rendez-vous aussi. 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
0: Voilà, rendez-vous à ne pas rater également. Donc, portrait sonore ce samedi avec Martine.
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0: Allez, un petit coup d'œil à la pendule, il est 17h. Bonne route, bonne rentrée, le meilleur de la musique, ça continue, les Black Eyed Peas. Voici Shut Up, Shut Up. Juste après la rediff de TikTok avec Meaning, Céline Dion dans un autre monde. Et puis notre histoire aujourd'hui, on vous raconte l'histoire de Rehab d'Amy Winehouse à 17h15. Bienvenue.

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Bonjour et bienvenue dans Tech Talk. L'intelligence artificielle peut-elle réellement être un levier majeur de la transition écologique? La question mérite qu'on s'y attarde. Elle permet déjà d'améliorer les prévisions météorologiques, d'anticiper les sécheresses, de désherber les champs sans produits chimiques, d'optimiser les réseaux électriques, de détecter les fuites d'eau. Des avancées concrètes et utiles. Mais l'intelligence artificielle rassure peut-être un peu trop facilement. Elle donne l'impression que si nous n'avons pas encore de solution au réchauffement climatique, une innovation viendra bientôt résoudre le problème, sans remettre profondément en cause nos habitudes. Or, il existe un

0: piège bien connu des économistes. L'effet rebond, l'efficacité rend les biens et les services moins coûteux, plus accessibles, plus désirables. Et la demande croît en proportion. Les gains environnementaux liés à l'optimisation pourraient ainsi être en partie annulés par une augmentation de la consommation. Il y a plus paradoxal encore, l'intelligence artificielle elle-même consomme énormément. La multiplication des centres de données, très gourmands en électricité, en eau et en métaux critiques, alourdit considérablement son bilan environnemental. Son empreinte carbone augmente rapidement, même si son ampleur exacte reste difficile à estimer. Au fond, le véritable défi est ailleurs. L'intelligence artificielle ne définit pas les objectifs de la transition écologique. Elle améliore un système existant, sans proposer de changement radical. Elle peut nous aider à découvrir de nouveaux matériaux à faible empreinte carbone, à améliorer nos modèles climatiques, à concevoir des batteries plus performantes, mais elle ne décidera jamais à notre place du monde dans lequel nous voulons vivre. La technologie peut nous aider à aller plus vite, elle ne peut pas nous dispenser de choisir la bonne direction. C'était Tech Talk sur RM1.
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0: 17h11, les amis. Ça va tout le monde? Vous rentrez tranquillement chez vous? Vous écoutez la radio? Très bien, vous avez parfaitement raison, RMA. On vous accompagne chaque après-midi. Que des tubes, le meilleur de la musique, bien sûr. À venir, Queen, The Show Must Go On, également dans tout, autour d'une chanson, ça arrive aussi.
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1: Chaque après-midi, je vous raconte l'histoire autour d'une chanson. Et cet après-midi, on rend hommage à la chanteuse Amy Winehouse qui nous a quittés le 23 juillet 2011, pardon, déjà, hein, 15 ans. Et voici l'histoire de la chanson Rehab.
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1: Alors nous sommes en 2006, Amy Winehouse traverse une période compliquée. Son entourage est inquiet pour sa consommation d'alcool et de drogue. Son manager et sa maison de disques lui proposent alors d'entrer en cure de désintoxication. Sa réponse est devenue d'ailleurs l'un des refrains les plus célèbres qu'on connaît.
2: They tried to make me go to rehab, I said no.
1: Et voilà cette phrase, they tried to make me go to rehab, and I said no, no, no. Cette phrase, Amy ne l'a pas inventée, elle l'a réellement prononcée. Le producteur Mark Ronson raconte qu'en entendant justement cette phrase, cette anecdote, il s'est arrêté net et lui a dit, c'est une chanson. Quelques heures plus tard, Rehab était pratiquement écrite. Musicalement, le morceau est un hommage assumé à la soul des années 60, avec ses cuivres puissants, son rythme entraînant et surtout l'influence de la Motown. Mais derrière cette mélodie lumineuse se cache un texte beaucoup plus sombre. Car Amy, qui ne niait pas, elle avait besoin de la drogue, elle ne niait jamais. Hein, donc, par contre, elle affirme que la véritable cause, par contre, de son mal-être n'est pas la drogue, mais pas l'alcool non plus, mais ses blessures émotionnelles, notamment sa relation tumultueuse avec un certain Blake Field-Seville. À sa sortie en octobre 2006, Rehab propulse Amy Winehouse au rang de star internationale. Elle disparaît malheureusement le 23 juillet 2011 à seulement 27 ans, victime d'une intoxication alcoolique après une période d'abstinence. Aujourd'hui, Rehab reste bien plus qu'un tube. C'est le témoignage brut d'une artiste qui a transformé sa propre vie en chanson, alors là avec une sincérité très rare. Une œuvre où l'on danse, oui, tout en entendant déjà les failles, d'ailleurs le sourire.
2: They tried to make me go to rehab, I said no.
1: Amy Winehouse.
2: Yes, I've been black, but when I come back, no.
1: Rehab, elle nous a quitté le 23 juillet 2011.

0: Train à l'instant et Soul Sister, 17h29. Allez, tout de suite, l'horoscope des automobilistes.
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0: Avec comme horoscope aujourd'hui, on a comme thématique, on va parler sur les limitations de vitesse, les amis. Donc, pour les béliers d'abord, on commence par vous. Votre énergie est au rendez-vous, mais gardez le pied léger sur l'accélérateur. Respectez les limitations de vitesse, c'est arriver à destination en toute sécurité. Pour les taureaux, la patience sera votre meilleur allié, même si la circulation vous ralentit. Inutile de compenser en roulant trop vite dès que la route se dégage, ça sert à rien. Les Gémeaux, vous pourriez être tenté de gagner quelques minutes. Aujourd'hui, rappelez-vous que quelques kilomètres heure de trop peuvent avoir de lourdes conséquences. Les cancers, privilégiez une conduite calme et régulière. Respectez la vitesse autorisée, c'est aussi protéger les passagers qui voyagent avec vous. Les lions, vous aimez garder le contrôle, montrez-le en respectant les limitations de vitesse et en respectant attentif aux changements de signalisation. Les vierges, votre sens du détail sera précieux, gardez un œil sur les panneaux de limitation, notamment aux abords des écoles, des villages et des zones de travaux. Les balances, aujourd'hui choisissez la prudence plutôt que la précipitation. Une conduite apaisée contribue à une route plus sûre pour tous. Les scorpions, même si vous êtes pressés, évitez les accélérations inutiles. Le meilleur trajet est celui qui se termine sans incident. Les sagittaires, l'envie d'évasion est forte, mais la vitesse ne doit jamais prendre le dessus sur la sécurité. Prenez le temps de profiter du trajet. Les capricornes, votre discipline fera la différence. En respectant les limitations, vous protégez votre permis, votre véhicule et surtout des vies. Les Verseaux, restez attentifs aux conditions de circulation. Adaptez toujours votre vitesse, même lorsqu'elle est inférieure à la limite autorisée si les conditions l'exigent. Et enfin, les poissons. Votre intuition vous soufflera de lever le pied lorsque c'est nécessaire. Écoutez-la, la prudence est toujours une bonne décision. Bref, les limitations de vitesse ne sont pas là pour vous faire perdre du temps, mais pour vous faire gagner l'essentiel, votre sécurité et celle des autres usagers de la route. Bonne route, bonne rentrée chez vous. Notre titre collector cet après-midi. Voici la chanson qu'on a parlé tout à l'heure de...

Claude Barzotti, qui est né le 23 juillet 1953. Il nous a quittés malheureusement le 23 juin 2023. Et la chanson Collector que je vous propose d'écouter, voici Aime-moi.

qu'elle voit, bien sûr, à l'instant. Claude Barzé aussi, notre titre collector, aujourd'hui pour rendre hommage donc à ce chanteur qui est né le 23 juillet. Édouard Maillard, on se rappelle de ce titre, on est dans les années 2000, là, juste après Jean-Jacques Goldman. Et puis je vous donne également une idée sur la programmation des rendez-vous télé. Pas mal de rendez-vous intéressants à la télé, donc je vous en parle dans un instant.

0: Jean-Jacques Goldman, bien sûr, je marche seul. Vous n'êtes pas seul, on vous accompagne sur la route, les amis. Le meilleur de la musique. Allez, un petit coup d'œil sur quelques rendez-vous. Télé, d'abord. Et oui, l'événement, c'est bien sûr les Jeux du Commonwealth. Je vous en parle dans un instant, d'autant que moi de vous rappeler qu'en ce moment, vous pouvez également suivre le Tour de France. Donc la 18e étape du Tour de France, avec, vous le savez, une étape qui est longue de 185,2 km. Mais voilà, c'est assez long quand même. Donc c'est à suivre sur MBC 15 en direct en ce moment, d'ailleurs. Donc vous pouvez suivre cette course. Pour en revenir à cet événement, eh bien, je vais vous parler donc des Jeux du Commonwealth que vous allez pouvoir suivre à la télé. Alors là, franchement, ça passe à ce soir à 23h. L'événement pour voir nos compatriotes à l'œuvre, bien sûr, dans pas mal de disciplines. Écoutez la bande-annonce.
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0: Ah ben voilà, rendez-vous est pris les amis, donc à suivre évidemment à partir de ce soir, 23h pour cet événement, les Jeux du Commonwealth 2026. Sinon, quelques autres rendez-vous donc télé. Donc je rappelle que ce soir, vous allez pouvoir également regarder vos séries, hein, comme vous les aimez, vos télé-novelas au programme. Alors ce soir, donc à 20h, MBC 5, Notre Amour Sauvage. Hein, et puis également à 20h50, L'Éclat de Vie. Et à 21h40, sur MBC 5, un documentaire, The Secret Life of Seals. Donc The Secret Life of Seals. À suivre, et puis également 22h30, sur MBC 5, un documentaire Iron from Above the Desert. À suivre également. Et puis The Incredible Resilience of Tardigrades, Tiny and Tough, à suivre sur MBC 5 à 23h15 comme documentaire. Et juste avant, MBC 1 à 20h15, vous le savez, votre rendez-vous Zéro Stress avec Miss Len. Ça, c'est putain tout stress qui est là. Voilà. Et sinon, rendez-vous radio tout à l'heure. Donc, n'oubliez pas votre rendez-vous avec Bakash pour la playlist jusqu'à 20h, comme d'habitude. Et puis, notre ami Stéphane, ça nous la musique jusqu'à 21h. Et on est jeudi aujourd'hui.
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0: Voilà, à ne pas rater ce rendez-vous tout à l'heure dans un grand moment de la radio les jeudis soirs avec Big Jones. On peut le suivre en direct, oui, Bruno, sur sa page Facebook. Sinon, quelques rendez-vous également.

0: 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Ben voilà, je pense que j'ai tout dit, sauf que je rappelle également que MBC, vous pouvez nous suivre n'importe quel moment maintenant. 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Hein. Pas d'excuses.
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0: Jason Ira s'appelle Feeling.

Magnifique duo à l'instant, bien sûr, Jason Ira et Prophecy Feeling, Madonna pour la suite, et puis Tonton David pour clore notre jolie route musicale en ce jeudi après-midi. J'étais ravi d'être des vôtres, je vous retrouve demain. Demain, c'est vendredi, 16h, 18h, vous le savez, en mode 80s, 90s. Ça, c'est votre rendez-vous chaque vendredi. J'ai tout dit, passez une belle soirée à l'écoute de votre radio. Salut et à demain.

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1: Bonsoir, il est 18h.

0: Madame, Monsieur, bienvenue à l'écoute du Grand Journal de 18h, présenté par Shabniz Zouzia Ouedali. Bonsoir Shabniz.
1: Bonsoir Prakash, bonsoir à tous.
0: Voici les principales nouvelles qui font l'actualité en ce jour.
1: La Vision 2050 veut préparer l'avenir de Maurice. 13 consultations régionales ont permis de recueillir les attentes de la population. Les priorités pour le développement du pays ont été présentées à Port-Louis. La police des Jeux a arrêté deux hommes dans deux affaires distinctes. Près de 2 millions de roupies et plusieurs objets ont été saisis. Les suspects font face à des accusations provisoires liées aux jeux illégaux et au blanchiment d'argent. Deux suspects, dont un constable de la VIPSU, ont été inculpés pour trafic de drogue. Ils avaient été arrêtés hier par l'ADSU, qui avait saisi de la cocaïne estimée à près de 5 millions de roupies. Inde, le parti

0: Si des cafards maintient la pression sur le gouvernement en occupant le centre de New Delhi. L'avenir se prépare dès aujourd'hui pour la ministre des Services financiers et de la planification économique, Jyoti Jiten. Les enfants ne doivent pas hériter d'un pays constamment confronté à la gestion de crise. La vision 2050 a été lancée en 2025 par le Premier ministre afin de définir les grandes orientations du développement de Maurice pour les prochaines décennies. Durant les 6 derniers mois, 13 consultations régionales ont été organisées à travers le pays. Elles ont permis de recueillir les avis de quelques 1500 personnes et d'échanger avec la population sur ses attentes pour le Maurice de demain. Un atelier de validation s'est tenu ce jeudi à Port-Louis pour présenter les résultats de ces consultations et les principales priorités qui devront guider la vision 2050. La ministre Jyoti Jiten est au micro d'Abdel Bolaki.
1: Le process de consultation qui nous fait faire, qui 6 mois après, finalement, nous a dit, dans sa validation workshop là, présente les findings de sa travail qui vient faire là. Et tout de suite après, nous pour release un draft Vision 2050 pour consultation à travers le public. L'avenir se prépare et l'avenir se prépare dès aujourd'hui. Si nous pas faire ça, comme aujourd'hui, nous peut gérer la crise, nous peut gérer la crise de l'eau, nous peut gérer la crise de l'électricité, nous peut gérer la crise population vieillissante, pension, you name it. C'est parce qu'il nous pas fin faire planification et nous pas fin préparer nos pays. Et nous peut avoir droit que nos enfants héritent d'un pays côté n'a toujours pu faire gestion de bonne crise. C'est pourquoi Vision 2050, il paraît loin, mais la préparation de Vision 2050 commence dès aujourd'hui.
0: La police des Jeux enquête sur 2 affaires distinctes liées à des activités présumées de paris illégaux. Les opérations menées à Glen Park Vakwa et au Champ de Mars ont conduit à l'arrestation d'un coiffeur de 46 ans et d'un bookmaker licencié de 51 ans. Au total, près de 2 millions de roupies ont été saisies ainsi que plusieurs téléphones portables, des bijoux, des devises étrangères, des enregistrements de vidéosurveillance. Les suspects font notamment face à des accusations provisoires liées aux jeux d'argent illégaux et au blanchiment d'argent. Les détails avec Adrien Valère.
2: La première opération remonte au 18 juillet. Un coiffeur de 46 ans a été arrêté à Glen Park, Vakwa, après une perquisition dans son salon et à son domicile. Les policiers ont saisi près d'1 200 000 roupies, plusieurs téléphones portables soupçonnés d'avoir été utilisés pour des paris illégaux, ainsi que des bijoux et des devises étrangères. Le suspect fait face à des accusations provisoires d'exercice d'une activité sans licence de la Gambling Regulatory Authority et de blanchiment d'argent. Il a été libéré sous caution. Dans une deuxième affaire, un bookmaker licencié de 51 ans a été arrêté le 21 juillet. Il est soupçonné d'avoir accordé des crédits à des joueurs depuis son point de vente au Champ de Mars. Une somme de plus de 783 000 roupies a été saisie. Des enregistrements de vidéosurveillance ont également été récupérés par les enquêteurs. Le suspect a été provisoirement inculpé d'octroi de crédit pour des jeux d'argent et de blanchiment d'argent. 2 autres personnes ont été interrogées puis autorisées à partir. Les 2 enquêtes se poursuivent.
0: Le constable Nifaz Ali Mahmoud, affecté à la Vipsou, et Azhar Souban ont été inculpés pour trafic de drogue devant le tribunal de Pamplemousse cet après-midi. Les 2 suspects ont été reconduits en cellule et ils avaient été arrêtés hier lors d'une opération sous couverture menée par là-dessous, au cours de laquelle de la cocaïne estimée à près de 5 millions de roupies a été saisie. Le point avec Lovina Sophie.
3: L'opération a débuté le mardi 21 juillet. 2 policiers de la brigade antidrogue de Rosebel se sont fait passer pour des acheteurs afin d'entrer en contact avec Azhar Souban, un habitant de Triolet âgé de 20 ans. Selon l'enquête, ce dernier leur aurait remis une certaine quantité de cocaïne avant d'accepter une nouvelle transaction. Le lendemain, les policiers sont passés à l'action et l'ont arrêté. Les enquêteurs ont également interpellé le constable Nifaz Ali Mahmoud, soupçonné d'avoir récupéré l'argent provenant d'une transaction de drogue. Un téléphone portable a été saisi en sa possession. Une perquisition au domicile d'Azhar Souban a permis la découverte de plusieurs sachets contenant de la cocaïne ainsi que du matériel servant au conditionnement de stupéfiants. Par ailleurs, une fouille menée au domicile du policier a conduit à

0: Elle a saisi de 8 000 roupies en espèces, de devises étrangères soupçonnées de provenir du trafic de drogue, ainsi qu'un cahier contenant des notes relatives à de présumées transactions de drogue.
1: Deux suspects ont été arrêtés après un vol avec violence commis dans un appartement à Peurébéa. La voiture de la victime et la totalité des objets volés ont été récupérés par la police. Les détails de cette affaire avec Adrien Valère.
2: Les faits se sont produits dans la soirée du mardi 21 juillet. Une éducatrice de 30 ans se trouvait dans son appartement à Peurébéa lorsqu'un homme aurait fait irruption à l'intérieur. Le malfaiteur l'aurait menacée avant de lui attacher les mains et de lui couvrir la bouche. Il aurait ensuite emporté son téléphone portable et son sac à main contenant de l'argent et plusieurs effets personnels. Le suspect aurait également pris les clés de la voiture de la victime avant de quitter les lieux à bord du véhicule. 5 bagues en or se trouvait dans la voiture. À la suite d'une opération menée ce mercredi par la DCIU NO avec le soutien de la CID de Granby et du Policeman Command and Control Center, deux hommes âgés de 19 et 35 ans ont été arrêtés. La voiture, les bijoux et l'ensemble des autres objets volés ont été récupérés. L'enquête policière se poursuit.
1: La Financial Crimes Commission réaffirme son indépendance et rejette toute considération politique dans ses enquêtes. Dans un communiqué publié ce jeudi, la FCC précise que 3 anciens membres du gouvernement ont été convoqués dans le cadre de l'enquête sur l'attribution en 2023 d'un contrat de fourniture de carburant par la STC à Mercantile and Maritime Company Limited. Selon la commission, 53 personnes ont déjà été entendues dans cette affaire. Elle affirme que l'enquête se poursuit en toute indépendance et que les convocations s'inscrivent dans le cours normal des investigations. La mangue pakistanaise à l'honneur à Kirpip, la deuxième édition de la Mango Saga, s'est tenue ce mercredi à l'hôtel de ville à l'initiative du Haut Commissariat du Pakistan à Maurice. L'événement a permis de découvrir plusieurs variétés de ce fruit et de mettre en avant les liens entre les deux pays. Le Pakistan, qui en produit plus de 1,8 million de tonnes par an, partage également son savoir-faire avec Maurice pour favoriser la culture de la mangue dans le pays. Nous écoutons le ministre de l'agro-industrie Arvind Boulel au micro de Koyal Sital.
3: Pakistan, c'est le cinquième exportateur de mangue, par exemple, laine, qui est un grand exportateur, c'est un tel mondial, ça s'appelle le Pakistan hindou, hein, Kush, ok? Et c'est une grosse source de revenus. Les autres félis, dans le respect des normes et les autres protègent le droit de propriété intellectuelle, alors nous disons, transfère ce savoir-là, hein, à un planteur mauricien, et de valoriser davantage sa relation.
1: Actualité à l'étranger, en Inde, le bras de fer se poursuit entre le mouvement de contestation mené par une partie de la jeunesse et le gouvernement qui, pour la première fois depuis plusieurs mois, se dit prêt à l'entendre. 3 jours après une manifestation sévèrement réprimée, des milliers de protestateurs continuent d'occuper l'esplanade de Jantar Mantar au cœur de New Delhi. Leurs motivations et leurs revendications restent intactes. Ils exigent la démission du ministre de l'Éducation.

0: 18h10, fin de ce grand journal. Madame, monsieur, merci de l'avoir suivi. Merci également à l'équipe technique et à la rédaction radio pour la réalisation de ce journal. Chers auditeurs, on se retrouve à 19h.
1: Chabni Zozia Wedali pour le journal. Merci. Nous allons retrouver tout de suite Roselyne pour les communiqués.
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Bonsoir à tous, merci de nous écouter sur AM1 et RM1. On y va pour les avis d'obsèques. On nous prie d'annoncer le décès de Madame Ning Hong Chat Yan Luck. Madame Ning Hong Chat Yan Luck,

plus connue sous le nom de Doris Yanluck. Doris plutôt, Yanluck. Habitante au numéro 14, à la rue Docteur Sun Yat-sen à Port-Louis, âgée de 86 ans. Le convoi mortuaire sortira du Kitlock à Bell Village demain vendredi 24 juillet à 10h pour se rendre à la cathédrale de Port-Louis et de là au cimetière de Namchoon, les Salines. Décès de Madame Annick Anne-Marie Moura. Madame Annick Anne-Marie Moura, née Humbert, plus connue sous le nom de Annick, habitante au numéro 59, avenue Crétin, à Caen-le-Vieux, âgée de 54 ans. Le convoi mortuaire sortira de la chapelle ardente de Moura, Petite Rivière, demain vendredi à 10h15, pour se rendre à l'église Saint-Odile à Caen-le-Vieux et de là à l'incinérateur de Caen-le-Vieux. Décès de M. Michael Angelo Morris. M. Michael Angelo Morris, plus connu sous le nom de Michael, habitant au numéro 19, rue Modawa, à Bois-Marchand, âgé de 38 ans. Le convoi mortuaire sortira de la chapelle ardente de Moura à la route royale à Petite Rivière, demain vendredi à 11h pour se rendre au cimetière de Bois-Marchand. On nous prie d'annoncer le décès de Madame Marie-Fidou Moutaine. Madame Marie-Fidou Moutaine, née Guillaume, plus connue sous le nom de Fidou, habitante au numéro 45, avenue Bois Noir, à Plaisance-Rosile, âgée de 73 ans. Le convoi mortuaire sortira de la chapelle ardente de Moura, Petite Rivière, demain vendredi à 11h15. Pour se rendre à l'église Sainte-Anne, à Stanley, et de là au cimetière de Pamplemousse. Le décès de M. James Chrétien, habitant au lot 255, avenue Comran à Albion, âgé de 75 ans. Le convoi mortuaire sortira de la chapelle ardente d'Eliensons à la route royale à Beaubassin. Demain vendredi, 24 juillet à midi, pour se rendre à l'église Saint-Cœur de Marie, à Petite Rivière, et de là à l'incinérateur de Chebel. Décès de M. Guy Régis René, âgé de 78 ans. Le convoi mortuaire sortira de la chapelle ardente d'Eliensons Sabot-Bassin, ce samedi 25 juillet à 10h30 pour se rendre au cimetière de Rochebois. Et on nous prie d'annoncer le décès de M. Clarel Richard Dévaux, plus connu sous le nom de Clarel, habitant à Telfer, à Moka, âgé de 59 ans. Le convoi mortuaire sortira de la chapelle ardente de Moura, Petite Rivière, ce samedi 25 juillet, pour se rendre au cimetière de Saint-Julien-Village. L'heure des funérailles vous sera communiquée ultérieurement. Aux familles endeuillées, la MBC présente ses sincères condoléances.

Et c'est parti pour la météo. Météo pour Maurice, pour Rodrigue et aussi pour Aga, les gars. Alors, on débute avec le temps qu'il fera chez nous. Un courant d'air léger circule sur la région. Le ciel sera dégagé durant la nuit et aussi tôt demain matin. Et au cours de la journée de demain, il fera beau temps. Le vent soufflera du secteur sud à environ 15 km par heure, devenant variable durant la nuit. Et la mer sera agitée au-delà des récifs avec des houles du sud de l'ordre de 2 mètres. La température minimale sera entre 15 et 17 degrés sur le plateau central et entre 19 et 21 degrés sur les régions côtières. La température maximale sera supérieure à la moyenne par environ 2 degrés et sera entre 23 et 25 degrés sur le plateau central et entre 27 et 29 degrés sur les régions côtières. Le soleil s'est couché depuis 17h49 et se lèvera demain matin à Maurice vers 6h43. On reste à Maurice pour Bulletin PCR.

Les temps, l'eau, la mer pour prochaine 24 heures. Les temps pour bon. Divan pour souffler depuis secteur ici d'environ 15 km par heure. Et clip pour vine variable à soir. Dans la grande, la mer praticable et la mer praticable aussi en déo brisant. Et n'a ban la houle depuis les sites de l'eau des démettes. Marée pour haute à soir vers 20h43 et 10 mai vers midi 4. Les pour basse, 10 mai matin. 10 mai grand matin vers 4h38 et demain l'après-midi vers 17h48. Pour nos amis Rodriguez, qu'on salue d'ailleurs, un courant d'air léger circule sur la région. Il fera beau temps durant la nuit ainsi que demain. Et le vent soufflera du secteur sud à environ 15 km par heure, devenant variable par moment. La mer sera agitée au-delà des récifs avec des houles du sud-ouest de l'ordre de 2 mètres. La pluviométrie durant les dernières 24 heures, point de canon 4,4 mm, pleine corail 13,1 mm et patate théophile 3 mm. La marée sera haute vers 19h32 et demain vers 9h44 et puis basse. Demain matin vers 3h15 et 15h07. Le soleil s'est couché depuis 17h27 à Rodrigues. Il se lèvera demain matin vers 6h19. Et puis pour Agalega, quelques nuages venant du sud-est influenceront le temps local par moment. Et le temps sera mi-couvert devenant parfois nuageux durant la nuit et demain matin avec des averses occasionnelles. Le temps sera mi-couvert demain, après-midi, avec quelques averses. Le vent soufflera du sud-est de 15 à 25 km par heure et la mer sera agitée avec des vagues de l'ordre de 2 mètres. Concernant la température minimale, elle sera d'environ 24 degrés et la température maximale sera légèrement supérieure à la moyenne et sera d'environ 30 degrés. La marée sera haute vers 22h55 ce soir et demain vers 12h53, basse vers 18h39 et demain vers 5h23. Puis le soleil s'est couché à Galega depuis 18h08, se lèvera demain matin vers 6h31.

0: On termine avec les communiqués du CEB qui informe une partie des abonnés de Highlands résidant dans les localités suivantes. Les abonnés habitant Impasse au Wadali, Morcellement Rahamia, les abonnés de PHC Marketing ainsi que les environs, que la fourniture d'énergie électrique sera interrompue ce samedi 25 juillet de 8h30 à 16h. Et puis les abonnés habitants Sainte-Croix, dans les environs des rues Mariamène, Temple des Bouchères, Latanier, les abonnés de La Prairie, Canal Bathurst, Higginson, Arpenteur, Allée Perlaval et Houdin Lane. Tous ces abonnés sont avisés que la fourniture d'énergie sera interrompue entre 8h30 et 14h30 ce samedi 25 juillet. Et puis pour terminer, le CEB avise des abonnés de Vacoas résidant dans les régions et rues suivantes. Holyrood numéro 1, une partie de la route 15 canton numéro 2, une partie de route des Vergues, une partie de route la Marie, route Bègue, route Bonnefin, les abonnés habitants chemin réservoir Duddy Lane, chemin la Source, impasse Moutou, ainsi que les abonnés des environs. Eh bien, vous êtes avisé que la fourniture d'énergie électrique sera interrompue ce dimanche 26 juillet entre 8h et 17h en raison des travaux qui seront effectués sur le réseau électrique. Alors, la fourniture sera rétablie sans préavis à l'achèvement des travaux et le CEB présente ses excuses à tous ses abonnés affectés par ces coupures et les prie de bien vouloir prendre les dispositions nécessaires. Voilà, vous savez tout concernant les coupures du CEB, la météo et aussi les avis d'obsèques. C'est terminé pour les communiqués. Je vous souhaite de passer une excellente soirée sur RMA et AM.
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0: Bonsoir, il est 18h21, chers auditeurs.

AM, la radio Nostalgie, vous nous captez sur le 684 kHz. Bonsoir à tous, comment ça va en ce jeudi 23 juillet? J'espère que ça va comme vous le voulez. En tout cas, si ça va pas trop, bah écoutez la radio AM1, RAM1, la musique, les chansons, ça souvent ça met du baume au cœur, ça remet les choses en place dans notre tête, ça nous fait du bien, énormément de bien la musique. Je suis sûre que vous êtes d'accord avec moi. Alors, pour ce jeudi 23 juillet, sur AM1, qu'est-ce qui vous attend? Donc à 18h30, ce sera bien-être... Ah non, à 18h30, que je raconte, à 19h, comme chaque jeudi d'ailleurs. Ce sera bien-être de la famille. Ce soir, encore une fois, nous allons retrouver Monsieur Sanjay Bihari de la Mauritius Family Planning Welfare Association. Et puis après, des chansons jusqu'à 20h. Mais là, actuellement, jusqu'à 19h, c'est votre émission, vos chansons préférées. Alors, comme on est jeudi, qui c'est qui appelle les jeudis? Ben oui, ce sont les messieurs, les auditeurs. Je vous attends, chers auditeurs, sur un seul numéro. C'est le 402-80-97, numéro qui vous êtes bien fait à ça. Tous les jours, lundi jusqu'à vendredi. Alors demain, je ne serai pas des vôtres, malheureusement. Mais samedi, je serai des vôtres jusqu'à 15h. Et n'oubliez pas que samedi, juste j'envoie ce petit message. Samedi matin, après la page de la Bible, vous pouvez m'envoyer des messages d'anniversaire, messages de coucou, des messages de dire bonjour. Enfin bref, vous voyez, sur un seul numéro. Message, je n'ai pas dit appel, j'ai message sur le 52-51-72-69. Et ça, c'est après la page de la Bible à 10h et ça dure jusqu'à 11h et c'est tous les samedis matin. Allez les messieurs, je vous attends sur le 402-80-90, c'est vous qui choisissez les chansons et moi je fais le reste. Pas oublier de moi votre petite excentère qu'ils ont envie d'écouter. Et pour débuter, allez un petit local, Cyril Labonne, Noël, Elisa, moi Maurice avec The Disque à 21h. 402-80-90.

0: Oh là là,
1: quelle misère de pépassé là. Non, allez-les, allez dire, Cyril Labonne, pour débuter votre émission du jeudi où ce sont les auditeurs qui appellent. Et là, le premier à nous appeler, c'est Johnny de 4 bandes qui a choisi Alain Delorme.

loin de toi, la de l'ambre choisie par Johnny de 4 bornes. Alors aujourd'hui, ce sont les messieurs qui appellent. Je vous attends, les messieurs. Depuis quelque temps, tout un peu timide. Hein. Je sais pas qu'est-ce qui se passe, mais bon. Moi, je vous attends. Je suis là. Scorpions, Wind of Change, choisi par Roger de Bambou. Alors pour composer le numéro, c'est 402 80 90. Choisis à votre santé, votre téléphone, moi, les auditeurs.

Elle est belle cette chanson, hein? Wind of Change du groupe Scorpion. Alors aujourd'hui, ce sont les messieurs qui appellent et je dois vous dire que jusqu'à présent, je n'ai eu que 3 appels seulement. Absents les messieurs, les auditeurs depuis quelques temps, je ne sais pas ce qui se passe. Mais bon, on continue quand même. Allez, te la voix, te cime, te la musique. Michel de Bambou l'a choisi. Et après, j'ai plus rien. Hein. Si vous voulez appeler les messieurs, je vous attends sur le 402 80 90. Sinon, c'est moi qui choisis ma santé, Léa. Allez, c'est votre tour aujourd'hui. Merci d'écouter, merci d'être à l'écoute de M.

musique, te la voix, te cimé, te la musique, Mario Hormel, choisi par Michel de Bambou et les messieurs qui appellent, ça fait plaisir. Mais attends, on me guette une couleur. Ah oui, capa prend encore l'appel. Alors, 402 80 90, messieurs, je vous attends. Désiré Victor, camarade, choisi par Daniel de Quatrebornes. Rappelez votre numéro de téléphone, 402 80 90.

Un camarade Camaron, comment nous dire, un camarade de Désiré Victor. Ça a été choisi par Daniel de Quatre Bornes. The only one de Lionel Richie. Jean-Noël de Rosil, c'est pour vous.

belle chanson de Lana Richie, The Only One, ça a été choisi par Jean-Noël de Rosil. On continue, oui, on continue, je peux prendre un dernier appel sur le 402 80 90. Edwin de Bel-Air, c'est moi, j'ai envie d'écouter une santé Jean-Claude Gaspard, une choisir Picnic Femme.

Pique-nique femme, Jean-Claude Gaspard, choisi par Edwin de Bel Air, Rivière Sèche, qui n'envie écouter une santé, Jean-Claude Gaspard Zaudi. Il est 18h51 et je peux encore prendre un dernier appel sur le 402 80 90. Messieurs, je vous attends. Il a choisi La Fabrique de Francis Cabrel, c'est une très belle chanson. Yann de Okoulé, c'est pour vous.

fabrique, Francis Cabrel, toujours avec son grand talent, grand artiste français choisi par Yann de Haut-Coulé. Et là, j'ai toujours pas d'appel. Bon, je vais pas dire que c'est la dernière parce que je crois que les auditeurs vont appeler. C'est Jonathan de Rivière-des-Anguilles qui a choisi Engelbert Humperdinck Talking Love. Il me dit que c'est grâce à Travers AME qu'il a découvert sa santé là.

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1: Ah, c'est beau. Talking Love d'Anglebottom Pudding, choisi par Jonathan de Rivière des Anguilles. Hein. On nous écoute à Rivière des Anguilles. Ça fait plaisir ça, de voir ça, il y a des gens comme ça. Les auditeurs, auditrices qui nous écoutent à travers l'île, dans le nord, dans le sud, dans l'est, l'ouest et aussi sur le plateau central. J'ai demandé, je disais que je pouvais prendre un dernier appel. Il a téléphoné Steve de Palma. Il a choisi Bénis-nous l'amour de Negro pour la vie. Merci à tous les auditeurs qui ont appelé aujourd'hui, qui étaient bien présents.

0: Nino l'amour de Negro Poulavi, choisi par Steve De Palma. Encore une fois, un grand merci à tous ceux qui ont téléphoné aujourd'hui et qui ont choisi de très très belles chansons.
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0: Il est 19h02 avec 2 minutes de retard. On y va pour les

0: Mission bien-être de la famille que vous écoutez chaque jeudi sur AM. Et on retrouve aussi Monsieur Sanjay Bihari de la Mauritius Family Planning Welfare Association. Je vous souhaite une très bonne écoute.
1: Chers auditeurs et auditrices, bonsoir. Au nom de la Mauritius Family Planning and Welfare Association, on a le plaisir pour présenter où nos émissions du bien-être de la famille. Quand nous cause la santé sexuelle et reproductive des hommes, le problème le plus commun qui est soulevé, c'est le dysfonctionnement sexuel. Et pendant ma session de formation, la plupart des hommes évoquent le problème d'éjaculation comme un problème majeur. 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Et bonne recherche vient démontrer qu'un couple les vivent sur la vie conjugale bien tant que la vie sexuelle marche bien. Par contre, avec bonne panne sexuelle, le couple n'a plus tendance pour discuter, créer bonne malcompréhension, ce qui est capable même amener un divorce. 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Ça ban question là qui la plupart du temps qui finit soulever dans ma session d'éducation parmi les hommes et le souci principal qui se cause le dysfonctionnement érectile. 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Apporte un problème physique qu'un homme gagne, c'est-à-dire la maladie, la plupart de sa bonne cause là, l'est d'ordre psychologique. Premièrement, nous avons la dépression. En premier lieu, nous allons dire ça. En ce qui concerne la sexualité, nous avons tendance à penser que c'est le cerveau peine aucune relation. Mais au fait, l'excitation sexuelle y commence dans la tête et fonctionne de manière vers le bas. La dépression capable d'amortir au désir sexuel mène ou vers un dysfonctionnement érectile. Ironiquement, un médicament qui prend pour le traitement de la dépression est capable également d'affecter au contrôle de l'acte sexuel et rendre l'érection plus difficile et capable aussi retarder ou orgasme. 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Et certains même dire ça augmente votre excitation. Mais la consommation en excès capable rendre l'activité sexuelle plus difficile et affecter l'érection. Alors, il débouche l'une panne sexuelle. 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Et nous avons une longue liste de médicaments communs qui amènent cette sorte de dysfonctionnement-là, y compris certains médicaments qui traitent la tension artérielle, médicaments de douleur ou même antidépresseurs. Ajouté à ça, nous avons aussi les drogues nocives qui causent des problèmes sexuels chez les hommes que chez la femme. Quatrièmement, la maladie du siècle, le stress. Le stress qui affecte la personne psychologiquement tombe parmi les causes majeures. Il n'est pas facile pour être dans le bonne humeur quand on est étouffé par une obligation professionnelle ou responsabilité à la maison. Alors, le stress pour prendre le dessus, les différentes parties ou les corps, y compris affectés aux organes sexuels. La solution à ce problème-là, il réside dans un changement dans un style de vie qui favorise le bien-être et la relaxation, tel que quand faire un exercice physique régulièrement, dormir bien et prend le conseil de man professionnel pour un service approprié si le besoin se fait sentir. Maintenant, laisse-nous causer un petit peu la colère. Comment nous dire en créole, la colère lui fait maudit sans bruit. À ce moment-là, on est capable de ressentir le visage.

âge. L'est difficile pour être romantique avec un partenaire quand on fout de rage. Alors, une colère qui incontrôlable amène une mauvaise performance dans une relation sexuelle. Associé à la colère, il y a aussi l'angoisse. Avec l'angoisse, qu'une personne y ressentit qu'il n'est pas capable de montrer une performance sexuelle satisfaisante vis-à-vis de son partenaire, ça peut plus diminuer la capacité de l'exécution dans le rapport. En même temps, tout bas les autres problèmes dans la vie de la personne lui ajoute à cette inquiétude-là et tout ça pour un effet néfaste. Tout ça, ben, ceci-là lui contribue à amener la crainte et affecter l'intimité de la personne. Alors, lui met une grosse contrainte lors de l'activité sexuelle. Un autre facteur de risque, c'est l'obésité. Une personne ou même qui finit prend trop de poids a pas de seule estime de soi qui baissait, ça capable aussi affecter sa performance d'autres sexuelles. Le testostérone, c'est un hormone masculin qui est important pour le désir sexuel, pour une érection satisfaisante. Mais chez les hommes qui sont obèses, le niveau de testostérone est bas. Et en étant obèse ou avec un poids excessif comparé avec une taille, il est également lié à l'hypertension et au durcissement des artères. Et tout ça là, il contribue à réduire la circulation du sang vers le pénis. En parlant de l'estime de soi, il est bon pour souligner que si ou même ou pas content quand on peut faire face à un miroir, alors il est facile pour supposer comment au partenaire pour trouver. Une estime de soi qui est négative pour entraîner un sentiment d'inquiétude lors la façon du monde trouve où et aussi lors ou performance sexuelle. De ce fait, sa inquiétude là les diminuer ou l'intérêt vers le sexe. Également, il y en a aussi le baisse de la libido. Quand nous dire le baisse de la libido, ce n'est pas le même qui le dysfonctionnement érectile, mais qui inclut parmi les autres facteurs de risque qui diminuent ou l'intérêt vers le sexe. Par exemple, l'estime de soi qui est faible, le stress, les efforts physiques et certains médicaments capables de réduire ou contrôler de l'acte sexuel. Quand tout ça, ces facteurs-là, sont attachés avec l'amour, l'intérêt pour le sexe les réduire au second plan. Alors, quand nous guettons en général, les conditions de santé qui ont l'impact sur les nerfs, les muscles ou même sur la circulation de sang, les occasionnent une rupture d'une érection satisfaisante. De même qu'il y a une maladie telle que le diabète, l'hypertension, le durcissement des artères, les dommages du cordon médulaire capables d'amener un dysfonctionnement. Aussi, nous ajoutons à ça, une personne qui peut suivre traitement pour une maladie qui est liée avec la prostate, les affecter directement de circulation de sang et finalement de érection. Finalement, tous les hommes ont un seul souci quand ils ont expérience ban problème d'érection. Mais le problème, c'est comment confier ça à un médecin. Si on veut gagner le traitement voulu et qu'il retourne normal dans relation avec le partenaire, alors c'est la seule solution. Le professionnel dans le domaine, c'est la seule personne qui est capable de recommander nous qui a besoin de faire, comment on besoin de réajuster au mode de vie pour faire face à ce problème. Sur ce, mesdames et messieurs, mon fin arrive à la fin du nouveau programme de ce soir. Mais rappelez-vous qu'à la MFPWA, nous aussi offert le service et counseling sur une panoplie de sujets tels que la contraception, le dépistage du cancer du sein, cancer du col, le service de la mammographie et nous avons aussi le drop-in center qui fait l'encadrement de réhabilitation des enfants qui abusaient et exploitaient sexuellement. Et maintenant, nous avons aussi ouvert un nouveau centre, Mosen, et ce centre-là, c'est pour les jeunes que nous offrons les autres bons services et qui se trouvent à Trofanfaron. Right? Le centre, c'est IKS Building, que nous sommes capables, les jeunes capables d'aller. Mais nos bureaux restent toujours à la rue des Forges pour lui, que nous sommes capables de gagner des conseils, renseignements.

0: temps, pour les services, tout ça. Vous êtes capable facilement de téléphoner nous sur le 211-4101 pour mettre un rendez-vous pour une visite. Sur ce, je remercie vous pour votre attention et de nous rendez-vous pour une prochaine fois. Merci et bonsoir. C'était Sanjay Biari pour la Mauritius Family Planning and Welfare Association.
1: Et voilà, c'était donc un bien-être de la famille, une émission que vous êtes retrouvée chaque jeudi sur AM1 à 19h. Et là, ce soir, c'était M. Sanjay Biari de la Mauritius Family Planning Welfare Association. J'espérais qu'ils en apprennent pas mal de choses avec cette émission-là.
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1: Et oui, AM1, la radio de nostalgie, on y va pour la deuxième tranche musicale, c'est que des chansons jusqu'à 20h maintenant. Moi, c'est Roselyne, je reste avec vous jusqu'à 20h, bonsoir si vous venez tout juste de vous brancher sur AM1. Et bon appétit si vous êtes à table, puisqu'il est déjà 19h13. Allez, on y va, on débute cette deuxième tranche avec ces chanteurs, il y en a pas mal aujourd'hui, qui nous ont quittés le 23 juillet, qui sont nés le 23 juillet. D'ailleurs, lui, il est né le 23 juillet, c'était en 1965. Le guitariste anglo-américain qui est né à Londres, il est guitariste, soliste de Guns N' Roses de 1985. À 1996, puis ensuite depuis 2016, il est l'auteur de solos parmi les plus repris de l'histoire du hard rock. Et là, je vous parle de Slash. Saul Hudson, c'est son vrai nom. Slash qui fête son anniversaire aujourd'hui. Donc, je vous propose d'écouter un succès de Guns N' Roses, Knocking on Heaven's Door.

0: Alors Slash, le guitariste de Guns N' Roses, avec ce morceau Knocking on Heaven's Door, il est né le 23 juillet 1965. Un chanteur que vous connaissez bien, le Rital, chanteur italien, Claude Barzotti, il est né le 23 juillet 1953, mais il nous a quittés en 2023, le 24 juin. On l'écoute avec le Rital, justement.
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Alors, le Rital de Claude Barzotti. Donc, Claude Barzotti qui est né, comme je vous disais, donc en 23 juillet. C'était en 1953. Donc, auteur, compositeur, interprète belgeo-italien. Et on connaît, hein, le Rital, par exemple, c'était un de ses tubes. Ça a super bien marché à l'époque. À noter qu'il a vendu plus de 900 000 exemplaires. Waouh! Allez, un autre chanteur cette fois-ci. Musicien et aussi auteur-compositeur, clavériste britannique, cofondateur du groupe Depeche Mode, qu'on écoute actuellement avec Enjoy the Silence.

Alors, Martin L. Gore, qui est né le 23 juillet 1961, il fête son anniversaire aujourd'hui. Le musicien, auteur, compositeur et clavériste britannique, cofondateur du groupe Depeche Mode en 1980. Principal compositeur aussi du groupe, depuis le départ de celui qui était le compositeur du groupe Vince Clarke, c'était en 1981. Autre registre. Amalia Rodriguez, Aranjuez, j'espère que je le dis bien. Aranjuez, mon amour. C'est le morceau que vous allez écouter. Et cette chanteuse qui est née au Portugal, elle est née le 23 juillet 1920 et nous a quittés le 6 octobre 1999. Elle avait 79 ans.

Voilà une autre chanteuse portugaise, Amália Rodrigues, justement avec ce morceau, très beau morceau, donc Aranwez, mon amour. Il faut savoir qu'elle fut surnommée la reine du fado. Amália Rodrigues, c'est la chanteuse qui a le plus popularisé ce chant dans le monde. Elle a enregistré plus de 160 disques au cours de sa vie. Elle a aussi été une grande ambassadrice culturelle du Portugal. D'ailleurs, sa voix lui a valu une réputation internationale. Je crois que ça vaut vraiment le coup. Voilà une autre belle voix, celle de Amy Winehouse. Quant à elle, elle nous a quittés le 23 juillet. C'était en 2011, trop jeune. Elle avait que 27 ans seulement. Elle est née le 14 septembre 1983.

belle voix, Amy Winehouse, Black, Back to Black, la chanteuse et auteure-compositrice britannique est née le, et nous a quitté plutôt, justement, un 23 juillet, c'était en 2011, et elle est née le 14 septembre 1983. Elle a remporté 5 Grammy Awards lors d'une même nuit en 2008 avec son album, justement, Back to Black. La chanson qu'on vient tout juste d'écouter. Voilà, on termine avec Amy Winehouse pour ces chanteurs-chanteuses qui sont nés ou qui nous ont quittés un 23 juillet.

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1: La radio nostalgie, merci d'être à l'écoute. Allez, on y va pour des chansons jusqu'à 20h. Je vous propose pour la suite, Cassia, séparation. Vous attrapez sa santé là. Allez, les 19h37, bonne écoute et surtout bon appétit si vous êtes à table.

Cassia avec séparation, en tout cas moi, Maurice avec Zodis à 19h42 déjà. Et on y va, on continue. Alain Bachung, José Joséphine, vous vous rappelez de cette chanson?

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1: Et oui, vous êtes bien sûr AM1, on continue. Kelly Figaro, Pierre Tipol, très très belle reprise, très jolie voix. Et puis Hotel California avec le groupe Eagles, on termine. Quant à moi, je vais vous dire bye bye, je vous souhaite une bonne soirée sur AM1. Rendez-vous samedi, demain je serai pas des vôtres, je serai avec vous samedi matin à partir de 10h et je serai là jusqu'à 15h. Allez, à samedi.

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0: Hier soir dans la cuisine, je préparais le dîner. Quand mon petit garçon est entré. Il m'a tendu un morceau de papier griffonné. J'ai essuyé mes mains sur mon tablier. Je l'ai lu. Et voici ce qu'il disait.
1: Pour avoir fait mon lit toute la semaine, 3 francs. 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
0: 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Il se tortillait en mâchant son crayon. Et une foule de souvenirs sont revenus à ma mémoire. Alors j'ai pris son crayon, j'ai retourné la feuille, et voilà ce que j'ai écrit.

0: cadeau. Quand il a eu fini de lire, il avait un gros chagrin dans les yeux. Il a levé la tête et a dit
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